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1: Bonjour à tous. Lycéens, parents, enseignants et syndicalistes ont manifesté pour demander plus de professeurs et de meilleures conditions d'enseignement. Entre 450 000 personnes selon les syndicats et 266 000 selon les autorités ont manifesté hier pour l'acte 3 de la contestation lycéenne. Des défilés sous haute surveillance, émaillés de jets de projectiles sur la police qui a répliqué à coups de gaz lacrymogène. Au total, 488 personnes ont été interpellées selon les chiffres du ministère de l'Intérieur. 43 membres des forces de l'ordre ont été blessés. Et après cette journée de mobilisation, le président de la République a réuni hier soir Sébastien Lecornu ainsi que les ministres de l'Intérieur et de l'Éducation à l'Élysée pour suivre la situation. Selon les indiscrétions du Parisien, le chef de l'État s'est agacé considérant que la réponse policière était trop dure, sans empathie. En attendant, le Premier ministre a annoncé la banalisation de demi-journées de classe sans cours à partir d'aujourd'hui. L'objectif, permettre un temps de démocratie interne afin de faire remonter les difficultés établissement par établissement. Dans le reste de l'actualité, le sud de la France sous la menace d'un nouvel épisode méditerranéen. 4 départements sont en vigilance orange, pluie, inondations et orages. Le Gard, l'Hérault, les Bouches-du-Rhône et le Var. Météo France attend des cumuls de pluie allant de 80 à 120 mm. De fortes rafales de vent risquent également de survenir comme d'une forte activité électrique et de la grêle. Des phénomènes tourbillonnaires pourraient faire leur apparition. Aux États-Unis, Krista Pike a repris connaissance et parle. Il s'agit de cette femme condamnée à mort dans le Tennessee, dont l'exécution par injection létale a échoué la semaine dernière. Elle est depuis hospitalisée. Krista Pike a été condamnée à la peine capitale pour avoir torturé et assassiné en 1995 une jeune femme de 19 ans alors qu'elle avait elle-même 18 ans. Et puis le mea culpa de Cristiano Ronaldo. L'attaquant portugais a présenté ses excuses pour avoir quitté le rassemblement de la sélection nationale à la suite de son désaccord avec le sélectionneur. Et il se dit prêt à revenir jouer avec le Portugal. Excellent début de journée à tous.
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1: Dans le cadre des rendez-vous mensuels de ciné-débat au Ciné Azur Le Vox, autour du cinéma italien de répertoire, Andrea Pulga, animateur et organisateur des séances, nous propose demain à 20h30 le film « Nous nous sommes tant aimés ».
2: Oui, en effet, bonjour tout le monde. « Ci eravamo tanto amati », c'est « Nous nous sommes tant aimés », le film de 1974 d'Ettore Scola, dont nous fêtons d'ailleurs le 10e anniversaire de la disparition, parce qu'il nous a quittés en 2016. J'ai choisi de vous proposer ce film, tout simplement parce que beaucoup de monde considère que c'est le chef-d'œuvre du réalisateur en question. En plus, il y a une distribution épatante avec Vittorio Gassman, Manfredi, Stefano Sandrelli et d'autres que je ne nommerai pas parce qu'il n'y a pas assez de place, mais par la même occasion, c'est un film qui retrace avec une certaine ironie et en filigrane aussi une certaine critique 30 ans de la vie moderne de la société italienne depuis la fin de la Deuxième Guerre mondiale jusque justement 1974, année dans laquelle le film est tourné. Si je peux rajouter quelque chose, je sais qu'il a fait aussi dans ce film des clins d'œil par moments appuyés à des réalisateurs qui l'ont précédé, qui l'ont beaucoup inspiré, à savoir Fellini, Antonioni, Rossellini, De Sica, justement, auquel le film est dédié d'ailleurs, parce qu'il est décédé pendant le tournage de ce film, et Alain René, pour ne citer que cela. Et c'est en plus le film que beaucoup de monde considère le chef-d'œuvre d'Ettore. Voilà, donc je vous invite à venir redécouvrir ce film qui le mérite vraiment.
1: Pour profiter de ce chef-d'œuvre, rendez-vous demain à 20h30 dans le confort du Ciné Azur Le Vox à Villefranche-de-Rouergue.
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1: Les journées des ateliers des artistes d'Occitanie reviennent ce week-end. Organisées par la région, elles permettent de pousser les portes de ces lieux de création. Artistes plasticiens, peintres, sculpteurs ou encore graveurs partagent leur univers avec les visiteurs. À Montauban, l'artiste

0: ou ancrer, en mettant du papier, en rabattant le feutre, et puis en actionnant la presse, voilà. Alors on utilisera des encres à l'eau, donc en fait on passera un coup de séchoir par-dessus, et ils pourront partir avec une petite chose qu'ils auront fait eux-mêmes dans l'atelier, quoi. On pourra aussi découvrir des gravures, j'ouvrirai des cartons à dessin, bon j'ai des cartons aussi de démonstration que je mettrai là sur les tables de travail. Et puis aussi passer un moment convivial aussi, c'est important si on veut discuter de tout, de rien, boire un café, boire un thé.
1: Le graveur et sérigraphe Nonoko participe aux journées des ateliers d'artistes d'Occitanie. Elles se déroulent ces samedis et dimanches 10 et 11 octobre de 10h à midi et de 14h à 18h. Son atelier se situe près du centre hospitalier de Montauban au 58 rue Théodore Delcasse.
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0: On est mercredi, il est 7h, bonjour tout le monde et bon réveil. On va écouter Talisco, LP, mais d'abord c'est les infos.
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0: Bonjour Clémence.
2: Bonjour à tous. La contestation lycéenne se poursuit aujourd'hui. L'Union syndicale lycéenne et l'Union étudiante appellent à poursuivre les blocages ce mercredi avant un acte 4 de la mobilisation demain. Hier, entre 450 000 personnes selon les syndicats et 266 000 selon les autorités ont manifesté pour demander de meilleures conditions d'apprentissage. Des défilés sous haute surveillance émaillés de jets de projectiles sur la police qui a répliqué à coups de gaz lacrymogène. Au total, 488 personnes ont été interpellées selon les chiffres du ministère de l'Intérieur. 43 membres des forces de l'ordre ont été blessés. En parallèle, les cours ont été partiellement ou totalement suspendus dans près de 900 lycées. Le Premier ministre, lui, a annoncé la banalisation de demi-journées de classe sans cours à partir d'aujourd'hui. L'objectif, permettre un temps de démocratie interne afin de faire remonter les difficultés établissement par établissement. Une mesure difficilement applicable selon les syndicats d'enseignants et de proviseurs. Dans le reste de l'actualité, c'est une des mesures phares de la proposition de loi intégrale contre les violences sexuelles et sexistes. Les députés ont rétabli l'entretien obligatoire à l'école destiné à détecter les violences faites aux enfants. Un dispositif qui avait été rendu facultatif par la commission des lois. Les élus ont également voté à l'unanimité la création d'une infraction spécifique d'inceste dans le code pénal. Ils ont aussi approuvé l'interdiction du mariage entre cousins germains. C'était il y a 3 ans. Israël commémore aujourd'hui le 3e anniversaire de l'attaque du mouvement islamiste palestinien Hamas du 7 octobre 2023. Des cérémonies qui interviennent juste avant des élections marquées par la mémoire de cette journée la plus meurtrière de l'histoire du pays. Ce jour-là, 251 personnes avaient été enlevées et emmenées de force à Gaza, dont 44 déjà mortes. Un événement à l'origine de la guerre dans la bande de Gaza où la situation humanitaire reste désastreuse malgré un fragile cessez-le-feu. Et puis Messi dit adieu à la sélection argentine. À 39 ans, il a joué hier à Buenos Aires son dernier match sous le maillot de l'Albicéleste face au Bénin. Excellent début de matinée à tous.
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réveil, belle matinée, il est 7h05, on se mercredi matin sur CFM Radio, on souhaite une bonne fête à tous les Serges aujourd'hui, et je vous l'annonce déjà, vous allez pouvoir gagner vos invitations pour le concert des Wampas, ça c'est demain à la salle Émergence, un concert programmé par le Rio Grande, ce sera en juin sur notre WhatsApp au 05 63 930 020. On retrouvera bien sûr les différentes rédactions de CFM Radio, on va parler d'art aujourd'hui, parce qu'il y aura les journées des ateliers d'artistes d'Occitanie qui vont se dérouler ce week-end partout sur la région Occitanie. On rencontrera donc des artistes ce matin sur CFM Radio. On parlera du cabinet de curiosité du côté des Monts de la Cône et Andrea Pluga vous annoncera les prochaines sorties cinéma, des séances de cinéma en italien tous les mois au cinéma Le Vox de Villefranche-Jouergue. On verra le programme donc ce matin. Merci d'être avec nous. Bon réveil, on prend un petit café pendant qu'on écoute Talisco. Un petit peu plus tard, il y aura Claudio Capeo. Bon mercredi et bonne fête à Serge.

0: Talisco, Flash Pistol, il va être 7h10 en ce mercredi matin. Et ça y est, il va falloir ressortir les habits de pluie, les kawaii, les parkas et tout ça. Et oui, le temps est très instable ce matin. On fait un petit point sur la météo dans quelques minutes.
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2: Et oui, ça va être très nuageux pour ce mercredi 7 octobre sur le Tarn, le Lot, le Tarn-et-Garonne et l'Aveyron, avec un petit peu de pluie même et des risques d'orage par-ci, par-là. Donc, il va falloir ressortir les habits de pluie ce matin avant de quitter le domicile. Et oui. Côté Mercure, on a perdu quelques degrés, mais ça va encore ce matin, 13-14 degrés sur les monts de la Cône et du côté de Rodez, 15-16 degrés partout ailleurs, hein, à Caussade, à Montauban, à Moissac ou à Cahors. Cet après-midi, toujours des nuages, toujours de l'instabilité, au thermomètre de 17 à 22 degrés sur nos départements. Allez, restez avec nous. Après avoir attrapé votre kawé, on va retrouver Nina pour parler de l'ouverture des ateliers d'artistes. Vous savez que ce week-end, ce sont les journées des ateliers d'artistes de la région Occitanie. On va rencontrer différents artistes aujourd'hui sur CFM Radio. Dans quelques minutes, on va faire la connaissance de Pascal Hugonnet. Pascal Hugonnet, elle est artiste plasticienne et elle est carmosine. Elle sera avec Nina juste après Olivia Rodrigo. Comme un

0: aujourd'hui.
1: Allez, belle matinée, bon mercredi matin, 7h19. Si vous nous rejoignez, je vous rappelle donc que ce week-end, ce seront les journées des ateliers d'artistes en région Occitanie. Les artistes vont vous ouvrir leurs ateliers. On fera la connaissance un petit peu plus tard d'un artiste montalbanais qui s'appelle Nonoko, qui est graveur et sérigraphe. Mais là, tout de suite, puis on file dans le Tarn, du côté de Carmaux, pour faire la connaissance de Pascal Hugonnet.
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3: Ce week-end, les 10 et 11 octobre, c'est l'ouverture des ateliers d'artistes dans toute l'Occitanie. Et dans le nord du Tarn, à Carmaux et Monestier, c'est la première fois que des artistes vont ouvrir leurs ateliers aux visiteurs. Pascale Hugonnet est artiste plasticienne à Carmaux, aux deux rues Lafayette.
4: La région Occitanie organise ça depuis des années déjà, hein, une fois par an, de coordonner l'ouverture des ateliers d'artistes. Donc chacun, on s'inscrit auprès de la plateforme de la région et on propose des horaires d'ouverture. Donc pour ma part, c'est de 10h à 12h30 et de 14h à 18h le samedi et je fermerai à 17h le dimanche. J'ouvre l'atelier aux gens qui ont envie de s'intéresser à l'art et de venir le visiter. Et c'est intéressant parce que ça permet une rencontre au-delà de l'exposition. Quand les gens vont voir des expositions, ils voient des œuvres. Là, ils voient l'atelier, c'est autre chose. C'est-à-dire qu'ils voient les outils, ils voient peut-être des œuvres qui sont en cours, ils voient la recherche, ils voient peut-être la poubelle pleine de trucs qu'on a jetés parce que finalement ça nous plaît pas. Enfin voilà, donc c'est rentrer dans le travail des artistes plutôt que juste voir la production une fois qu'elle est terminée.
3: C'est voir un peu derrière le rideau quoi.
4: Exactement, c'est les coulisses du travail plastique.
3: Ils sont presque 500 ateliers d'artistes dans toute l'Occitanie à ouvrir leurs portes. Et pour la première fois à Carmaux et à Monestier, il y a Nathalie Carrier, Sabine Geoffrey, Pascale Hugonnet et Olivier Rebuffa qui participent.
4: J'ai envie que les gens repartent avec peut-être des questionnements et puis peut-être un intérêt renforcé pour l'art. Moi, j'aimerais bien que sur le territoire du Nord du Tarn, l'art contemporain soit un peu plus présent. Donc c'est une petite bouée à la mer comme ça envoyée pour essayer de créer une dynamique.
3: L'ouverture des ateliers d'artistes dans toute l'Occitanie, c'est ce week-end. Toutes les infos sont sur le site de la région.
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nouveauté, CFM Radio, Spite, c'était Omar Apollo. 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Allez, bonne chance tout le monde à vos WhatsApp. Camarade et Pearl Jam, ça ce sera juste après Stone Sour. On écoute Bowser. Bon mercredi.

0: Dance of the Clairvoyant, c'était Pearl Jam, dites donc, sur CFM Radio. J'espère que vous allez bien en ce mercredi matin, jour de la Saint-Serge. 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Et ouais, le concert, c'est demain soir à la salle Émergence. C'est organisé par le Rio Grande. Dans quelques minutes, du rock, le retour du rock avec les Green Day, un petit peu d'électro avec Kungs, et il y aura les Toulousains de Big Flo et Oli.
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1: Au mieux, des nuages bien gris, sinon de la pluie et au pire, des orages. Voilà le temps sur la région Occitanie pour ce mercredi 7 octobre, jour de la Saint-Serge. C'est très nuageux et on ressort donc les caouets, les parkas, les parapluies. Instabilité, ce sera le maître mot pour la météo de ce jour. Côté mercure, 13-14 degrés dans le sud du Tarn et dans le nord Aveyron, 16-17 degrés sur Montauban, Bioul ou encore Toulon-Jacques. Cet après-midi, ça ne variera pas beaucoup, ce sera toujours pas mal de nuages et au thermomètre, on aura de 17 à 22 degrés. On rigolera moins à partir de demain. Là, demain, on perdra réellement des degrés. Allez, reste avec nous, on file sur les Monts de la Cône. Marlise va nous parler du prochain cabinet de curiosité. Je crois que c'est cet après-midi, de 14h30 à 17h, que vous allez pouvoir mener l'enquête. Mais il faut avoir un petit peu plus de 9 ans, je crois, pour participer. Toutes les infos après les Green Day, Wake Me Up, When September Ends, septembre est fini, on est le 7 octobre.

0: Les Green Day sur votre radio à l'esprit rock. Belle matinée si vous nous rejoignez. Il est quelle heure là? 7h48. On se tourne vers les Monts de Lacône pour parler du prochain cabinet de curiosité. C'est pas cet après-midi, bien sûr. Ce sera pendant les vacances scolaires. Toutes les infos avec Marlise Bouisset si vous voulez mener l'enquête.
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2: Un cambrioleur au pôle culturel de Lacône dans le Tarn, c'est le point de départ d'une animation spéciale cabinet de curiosité proposée durant les vacances mercredi 28 octobre par la Microfolie et la médiathèque de l'enfant sauvage. Entre enquête, science, création, résine époxy, Camille Viol, médiatrice de la Microfolie, nous dévoile le programme de cet après-midi mystérieux.
3: Animation, le grand cabinet des curiosités est parti de, pour ceux qui sont déjà venus visiter le pôle culturel, vous avez vu dans ce béton des trous qui sont sur le mur, en fait ce sont les ronds de coffrage, et on s'était dit on pourrait pas les mettre en valeur ou les camoufler, on sait pas. Et puis est partie l'idée de faire comme un mur des curiosités. C'était l'occasion que chacun ramène un petit objet. On enfermera ensuite dans de la résine époxy et qui viendra donc proposer un mur des curiosités qui sera permanent. On va voir ensemble effectivement qu'est-ce que c'est un cabinet de curiosités. C'est aussi le but, c'est qu'il y a quand même une notion pédagogique. C'est une animation qui a été pensée pour les familles. On va proposer donc une enquête, hein, cabinet de curiosités qui a été vandalisé. Le but de savoir qu'est-ce qu'ils cherchaient. Une partie à la Microfolie, au musée numérique, et également une autre partie à la médiathèque, avec des expériences, un côté un peu plus laboratoire. Le but, c'était de sortir du musée numérique des objets qu'on pourrait retrouver dans un cabinet de curiosité, des choses un peu qui viennent d'ailleurs, un peu spécifiques, un peu monstrueux. On va prendre le temps justement avec les tablettes de regarder ces objets, d'en comprendre un petit peu le sens, tout en cherchant des indices pour faire notre enquête. Cette animation, les pensées pour les familles avec des enfants à partir de 9-10 ans. Il faut quand même avoir une petite compréhension et parents compris. Et le but, c'est de faire ça en famille. C'est pas destiné aux enfants. Les parents sont là aussi pour aider.
2: Pour résoudre cette énigme en famille, rendez-vous le mercredi 28 octobre à 14h30 au pôle culturel de Lacône dans le Tarn. Attention, c'est à partir de 9 ans. Il faut être accompagné sur réservation uniquement auprès de la Microfolie au cœur d'Occitanie.
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0: Il est 8h sur CFM Radio, j'espère que ça va toujours. On va écouter au Funback, Amadou et Mariam. Et ce matin, on vous offre vos places pour le concert des Wampas, demain à la salle Émergence. Je vous dis comment faire dans quelques minutes. Là, c'est les infos.
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0: Bonjour Clémence.
2: Bonjour à tous. Une mesure déjà dénoncée par les proviseurs de lycée face à la contestation lycéenne. Sébastien Lecornu a annoncé la banalisation de demi-journées de classe sans cours à partir d'aujourd'hui. L'objectif, permettre un temps de démocratie interne afin de faire remonter les difficultés établissement par établissement. Une mesure difficilement applicable selon les syndicats d'enseignants notamment. En attendant, l'Union syndicale lycéenne et l'Union étudiante appellent à poursuivre les blocages ce mercredi avant un acte 4 de la mobilisation demain. Hier, entre 450 000 personnes selon les syndicats et 266 000 selon les autorités ont manifesté pour demander de meilleures conditions d'apprentissage. Dans le reste de l'actualité, c'est une date qui a marqué le monde. Israël commémore aujourd'hui la mémoire des 1221 victimes des attentats commis au sud du pays par le Hamas. C'était il y a tout juste 3 ans et l'émotion est toujours vive dans l'État hébreu. Des cérémonies qui interviennent également juste avant des élections marquées par la mémoire de cette journée. Risque de tornades et d'inondations dans le sud de la France. 4 départements sont en vigilance orange, pluie, inondations et orages. Le Gard, l'Hérault, les Bouches-du-Rhône et le Var. Météo France s'attend à des cumuls de pluie allant de 80 à 120 mm. Des phénomènes tourbillonnaires pourraient également faire leur apparition. 7 ans de prison, c'est ce qu'a requis hier le parquet national antiterroriste à l'encontre de Rémi Daillé. Cet homme est accusé d'être l'instigateur de l'enlèvement de la petite Mia en 2021. Ce gourou à la tête d'un réseau clandestin d'ultra-droite est aussi soupçonné d'avoir fomenté un coup d'État. Une peine de 3 ans de prison, dont 19 mois avec sursis, a été demandée contre la mère de la fillette. Le procès doit s'achever vendredi avec les plaidoiries de la défense. La décision sera mise en délibéré. Et puis en football, c'est le temps des adieux pour Lionel Messi. L'octuple Ballon d'Or a disputé cette nuit son dernier match avec l'Argentine. Il s'est montré à la hauteur de sa légende avec un but et 2 passes décisives pour une victoire 3-0 contre le Bénin. Cette sélection a été la plus belle chose de ma vie, a déclaré la Pulga au public de Buenos Aires. Excellent début de journée à tous.
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Offenbach, Fort to the Floor, pour vous accompagner au travail, 8h06, et je vous le disais, à 8h, je vous offre ce matin vos places pour aller voir les Wampas. 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Allez, à vos téléphones, Chris Cab et Amadou et Mariam, c'est ce que l'écoute sur CFM Radio. L'amour, la folie, bon mercredi.

0: La Folie, nous aussi on vous aime, merci d'être avec nous sur CFM Radio, il est 8h10.
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1: Instabilité, ce sera le maître mot pour ce mercredi 7 octobre. La météo est instable aujourd'hui. C'est très nuageux ce matin. Il y a même un petit peu de pluie ici ou là et un risque orageux. Au thermomètre, 13-14 degrés dans le sud du Tarn, dans le nord Aveyron. 15-16 degrés partout ailleurs, sur le pays Midi-Quercy, du côté de Gaillac ou encore de Castel-Sarrazin. Cet après-midi, au thermomètre, de 17 à 22 degrés sur nos départements et ça restera donc instable aujourd'hui. Allez, on souhaite une bonne fête à tous les Serges ce matin. Et puis, je vous le disais depuis un petit peu plus tôt, c'est la semaine, enfin ça va être le week-end, pardon, pas la semaine, mais le week-end où on va pouvoir rencontrer des artistes. Les journées des ateliers d'artistes d'Occitanie, c'est tout ce week-end. C'est organisé dans chaque atelier d'artistes. Ils vous ouvrent leurs portes. Et là, dans quelques minutes, on va faire la rencontre avec l'artiste montalbanais Nonoko. Il est graveur, il est sérigraphe. Et c'est Juliette qui est allée le rencontrer. On les retrouve juste après Alex Warren. Belle matinée.

0: 8h18, tout ce week-end, vous allez pouvoir pousser les ateliers d'artistes, aller échanger avec eux et découvrir leur sculpture, leur gravure, leur peinture. Ce sont ce week-end les journées des ateliers d'artistes d'Occitanie. Et ce matin, Juliette nous propose de faire la connaissance du Montalbanais Nonoko.
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2: Les journées des ateliers des artistes d'Occitanie reviennent ce week-end. Organisées par la région, elles permettent de pousser les portes de ces lieux de création. Artistes plasticiens, peintres, sculpteurs ou encore graveurs partagent leur univers avec les visiteurs. À Montauban, l'artiste Nonoko participe à l'événement et propose notamment une initiation à l'impression.
3: Je les invite à imprimer eux-mêmes une petite linogravure. Alors ce sera une linogravure simple, format 15-21, quelque chose comme ça. Donc l'atelier sera un petit peu reconfiguré en impression. Les visiteurs seront invités à ancrer leur matrice, leur lino, et puis à utiliser la grande presse en mettant, en installant la lino ancrée, en mettant du papier, en rabattant le feutre, et puis en actionnant la presse, voilà. Alors on utilisera des encres à l'eau. Donc en fait, on passera un coup de séchoir par-dessus, et ils pourront partir avec une petite chose qu'ils auront fait eux-mêmes dans l'atelier, quoi. On pourra aussi découvrir des gravures. J'ouvrirai des cartons à dessin. Bon, j'ai des cartons aussi de démonstration que je mettrai là sur les tables de travail. Et puis aussi passer un moment convivial aussi. C'est important si on veut discuter de tout, de rien, boire un café, boire un thé.
2: Le graveur et sérigraphe Nonoko participe aux journées des ateliers d'artistes d'Occitanie. Elles se déroulent ces samedis et dimanches 10 et 11 octobre de 10h à midi et de 14h à 18h. Son atelier se situe près du centre hospitalier de Montauban au 58 rue Théodore Delcasse.
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Jamila Woods et la musique de Bonobo, c'était Tides sur CFM Radio. Il va être 8h30. Vous nous écoutez dans le Tarn, Tarn-et-Garonne, l'Aveyron et le Lot. Et vous nous écoutez peut-être du côté de Figeac, dans le Lot. Vous avez bien raison. Je vous rappelle que ce vendredi 9 octobre, vous aurez l'orchestre, une partie de l'Orchestre National du Capitole de Toulouse à l'espace François Mitterrand, qui pour un grand concert de musique classique, ce sera dirigé par Leo Cookman, le pianiste soliste Nelson Gorner. Et le programme proposé, un voyage musical d'Orient en Occident qui inclura la célèbre œuvre Scheherazade de Rimsky-Korsakov. Et puisque je suis dans le Lot, j'y reste avec une marche rose en ce mois d'octobre rose, marche rose Olympion. Ben c'est également ce vendredi 9 octobre, ce sera à partir de 19h. Vous n'aurez qu'à rejoindre l'esplanade Martin Malvy. C'est devant l'hôpital, vous connaissez, pour une marche nocturne solidaire de 3,5 km. Vous pourrez discuter, rigoler, et ce sera pour la bonne cause. Allez, restez avec nous, Daisy Pofou, ce sera juste après la nouveauté Oscar Les Vacances. Il y en a qui l'ont vu cet été parce qu'il était programmé sur le festival Post Guitar à Albi. On écoute

0: Daisy, comme toi sur CFM Radio, et on souhaite un bon anniversaire aujourd'hui à Bernard Lavilliers. Je vous le disais lundi, Bernard Lavilliers qui fête ses 80 ans. Aujourd'hui, Vladimir Poutine aussi est né en 1952, un 7 octobre, et également le musicien britannique, leader emblématique du groupe Radiohead. Bon anniversaire à Thom Yorke qui lui est né en 1968. Et puis le journaliste que vous aimez toutes, mesdames, Hugo Clément, né en 1989, bah, il fête son anniversaire aussi aujourd'hui. Bon anniversaire à vous si vous êtes né un 7 septembre. Restez avec nous, on va écouter Falls, Lucas Graham et Miley avant 9h.
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1: De la pluie, en tout cas c'est nuageux, et par endroits même des orages. C'est ce que nous prévoit Météo France pour ce mercredi 7 octobre sur le Tarn, Tarn-et-Garonne, Lot et Aveyron. Ça s'arrangera peut-être un petit peu cet après-midi. Côté Mercure ce matin, entre 13 et 16 degrés. 13 degrés sur les monts de la Cône, 14 degrés à Rodez, 15-16 degrés pour Moissac, Montauban, Caylus, Cahors et Albi. Cet après-midi, au thermomètre, entre 17 et 22 degrés. Voilà pour le temps de ce mercredi 7 octobre. Vous allez voir qu'à partir de demain, on va réellement perdre quelques degrés au thermomètre. On n'oublie pas de souhaiter une bonne fête à tous les Serges aujourd'hui. Et dans quelques minutes, on va retrouver Andrea Pulga. Il va vous donner le programme des prochaines séances de cinéma en italien à voir du côté du cinéma Azur Le Vox à Villefranche-de-Rouergue. Ce sera juste après Lucas Graham.

0: autour du cinéma italien de répertoire, Andrea Pulga, animateur et organisateur des séances, nous propose demain à 20h30 le film « Nous nous sommes tant aimés ».
1: Oui, en effet, bonjour tout le monde. « C'eravamo tanto amati », c'est « Nous nous sommes tant aimés », le film de 1974 de Ettore Scola, dont nous fêtons d'ailleurs le 10e anniversaire de la disparition, parce qu'il nous a quittés en 2016. J'ai choisi de vous proposer ce film, tout simplement parce que beaucoup de monde considère que c'est le chef-d'œuvre du réalisateur en question. En plus, il y a une distribution épatante avec Vittorio Gassman, Manfredi, Stefano Sandrelli et d'autres que je ne nommerai pas parce qu'il n'y a pas assez de place, mais par la même occasion, c'est un film qui retrace avec une certaine ironie et en filigrane aussi une certaine critique 30 ans de la vie moderne de la société italienne depuis la fin de la Deuxième Guerre mondiale jusque justement 1974, année dans laquelle le film est tourné. Si je peux rajouter quelque chose, je sais qu'il a fait aussi dans ce film des clins d'œil par moments appuyés à des réalisateurs qui l'ont précédé, qui l'ont beaucoup inspiré, à savoir Fellini, Antonioni, Rossellini, De Sica, justement, auquel le film est dédié d'ailleurs, parce qu'il est décédé pendant le tournage de ce film, et Alain René, pour ne citer que cela. Et c'est en plus le film que beaucoup de monde considère le chef-d'œuvre d'Ettore. Voilà, donc je vous invite à venir redécouvrir ce film qui le mérite vraiment.
0: Pour profiter de ce chef-d'œuvre, rendez-vous demain à 20h30 dans le confort du Ciné Azur Le Vox à Villefranche-de-Rouergue.
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0: Bientôt 9h, un petit souvenir avec les trios. 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Le WhatsApp, il est ouvert depuis tôt ce matin. Et si on écoutait la Toulousaine AD avant les 9h?
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0: Et ça y est, il est 9h. Belle matinée si vous nous rejoignez sur CFM Radio. On va écouter Lost Frequencies avec Marie Froès. Mais d'abord, le retour de Clémence pour vos infos.
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2: Bonjour à tous, Sébastien Lecornu va s'exprimer ce soir. Le Premier ministre doit aborder plusieurs sujets, la hausse des prix des carburants, la crise agricole, mais il est surtout attendu sur la situation dans les lycées. Des lycées où la contestation se poursuit, les cours sont suspendus totalement ou partiellement dans 528 établissements ce matin. Hier, entre 450 000 personnes selon les syndicats et 266 000 selon les autorités ont manifesté pour demander de meilleures conditions d'apprentissage. Des défilés sous haute surveillance, émaillés de jets de projectiles sur la police, qui a répliqué à coups de gaz lacrymogène. Et dans ce contexte, Laurent Nunez suspend l'utilisation des grenades assourdissantes dans le cadre du mouvement lycéen. Une annonce ce matin du ministre de l'Intérieur. Le ministre qui doit être auditionné aujourd'hui par les députés avec le ministre de l'Éducation nationale et dont Geoffrey sera entendu à 10h sur le blocage des lycées. À 15h, Laurent Nunez devra s'expliquer sur la gestion de l'ordre public à la suite des mobilisations lycéennes et sur la protection des personnes face aux violences. Et débat houleux en perspective. Les députés s'emparent du budget 2027 à partir d'aujourd'hui. Le texte va commencer à être examiné en commission des finances. Les parlementaires se pencheront lors des trois prochains jours de la partie recette du projet de budget de l'État. La copie gouvernementale prévoit 45 milliards d'euros d'économies et une réduction du déficit public à 5% du PIB l'an prochain. Une minute de silence sur le site du Festival de musique Nova. Elle a été respectée ce matin à 6h29 précise, 3 ans après les attaques du 7 octobre du Hamas en Israël. Israël commémore aujourd'hui la mémoire des 1221 victimes des attentats commis dans le sud du pays par le groupe palestinien. Jean-Noël Barrot, le ministre français des Affaires étrangères, est attendu sur place aujourd'hui. Et Sophie Amnaud s'apprête à revenir sur Terre. Après 235 jours passés dans l'ISS et plusieurs sorties extravéhiculaires, l'astronaute tricolore doit quitter aujourd'hui la Station Spatiale Internationale. Elle aura passé 8 mois à bord, soit la mission la plus longue pour une astronaute européenne. Excellente matinée à tous.
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Belle matinée avec Marie Froès et les Lost Frequencies, c'était Paraíso. Un petit message à destination des Montalbanais. Depuis quelques jours, il y a des exercices militaires, on peut entendre des avions, entre autres, mais ça va s'intensifier un petit peu dans les rues montalbanaises à partir de cette fin d'après-midi, soirée, cette nuit et demain, jeudi. Ne soyez pas étonnés, donc, si vous voyez des militaires en armes, en centre-ville, du côté de Villebourbon, voilà, il y a un grand exercice, donc, qui est organisé depuis lundi, et ça va s'intensifier, donc, dans l'hypercentre montalbanais à partir de cette fin d'après-midi. Et demain, Sky Newman, c'est une nouveauté CFM, on l'écoutera dans quelques minutes, tu auras les Queens of the Stone Age, et avec Gilles Barry, dans quelques minutes, on fera la connaissance, même si vous le connaissez déjà, j'en suis sûr, de Eric Neuf, il est journaliste, écrivain, académicien, et il va venir à Cahors pour partager sa vision du 7e art, évoquer ses souvenirs d'enfance à Cahors, parce qu'il a vécu à Cahors. On le retrouve, Eric Neuf, dans quelques minutes, avec Gilles Barry, dans le prochain coup de projecteur. Et puis tout de suite, on continue en musique, c'est une femme, Arthur Thomas. Bon mercredi matin.

0: 9h08, restez avec nous, on va écouter les Queens of the Stone Age et refaire un petit point sur la météo pluvieuse et orageuse de ce mercredi.
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1: Des nuages, de la pluie et peut-être même des orages. C'est le temps de ce mercredi 7 octobre, jour de la Saint-Serge. Bref, de l'instabilité sur le nord de la région Occitanie. Un petit peu plus tôt, on avait 13-14 degrés à Onet-le-Château et Rodez, ainsi que sur Mazamé, Castres et les monts de la Cône. Sinon, partout ailleurs, 15-16 degrés ce matin à Moissac, à Caussade, à Villefranche-de-Rouergue et à Cahors. Cet après-midi, au thermomètre de 17 à 22 degrés. Allez, restez avec nous, Eric Neuf. Je vous l'ai dit, il viendra à Cahors, ce sera ce vendredi 9 octobre. Eric Neuf, faut-il rappeler qu'il est journaliste, écrivain, académicien, critique littéraire, critique de cinéma, et il sera là pour parler de son attachement au 7e art et à sa vision sur le 7e art. On retrouve Eric Neuf avec Gilles Barret juste après le trottoir d'en face. On écoute les bons vivants ce matin sur CFM Radio. Bon mercredi.

0: 9h19, le trottoir d'en face, c'était les bons vivants. Et c'est l'heure de retrouver Gilles Barré avec Eric Neuf.
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2: Dans le Lot à Cahors, rencontre avec le lotois Eric Neuf, vendredi 9 octobre à l'espace des congrès Clément Marot. Un événement gratuit pour parler du 7e art, de sa vision du cinéma, de ses souvenirs cadurciens, à l'initiative de l'Université pour tous Cahors-Quercy et de l'amicale des anciens élèves du lycée et du collège Gambetta. Eric Neuf, académicien, journaliste, écrivain et critique littéraire et de cinéma.
3: Le cinéma, ce qui me fascine, c'est que je ne sais pas comment c'est fait. Je ne comprends toujours pas comment s'y prennent ces gens pour raconter des histoires avec des acteurs, des images, alors que à force, les romans, je comprends à peu près la fabrication. J'ai eu la chance de grandir dans les années 70, à une époque où le cinéma était en pleine expansion. Tous les mois, il y avait deux grands films minimum. Et puis, ça permettait aussi, à 13-14 ans, de s'identifier à tous les personnages. Moi, je pensais que la vie, ça allait être devenir Yves Montand dans César et Rosalie, Robert Redford dans Nos plus belles années, ou même Jean-Pierre Léo dans les films de Truffaut. Et ça, je crois que c'est un rapport très intime que l'adolescence a avec le cinéma, parce qu'on s'imagine que la vie sera comme ça. Quand je voyais un film, je m'identifiais à l'acteur, et quand je lisais un livre ou un roman, je voulais être l'auteur, et pas du tout le personnage. Le cinéma, ce qui compte avant tout, c'est le plaisir. C'est aussi des scènes qui vous restent en mémoire, des répliques qui vous marquent, et comme si ces choses-là étaient dans votre ADN après.
2: Critique de cinéma depuis plusieurs décennies, Eric Neuf a consacré une grande partie de sa vie au 7e art, jusqu'à 5 films par jour à ses débuts, une passion née notamment dans les salles de Cahors. Aujourd'hui académicien, il porte un regard très personnel sur le cinéma. Rencontre avec Eric Neuf, vendredi 9 octobre, à la salle des congrès de Cahors à 18h.

Martin Arquette, Hold Me, avec Tomin Arquette sur CFM Radio. J'espère que vous allez bien ce mercredi matin. 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On va écouter Queen. On va écouter le nouveau French Fuse. Disfruto. C'est juste après Zazie. Et restez avec nous. C'est très sympa, French Fuse. Ce sera après Couleur. Bon mercredi matin.

0: Crazy Little Thing Called Love. Queen pour vous accompagner ce matin sur CFM Radio. J'espère que vous allez bien. On va faire la connaissance d'un artiste, l'artiste montalbanais Nonoko. Il est graveur, il est sérigraphe et on va le rencontrer grâce à Juliette. Et surtout, vous allez pouvoir ouvrir et pousser la porte de son atelier ce week-end à l'occasion des Journées des Ateliers d'Artistes d'Occitanie. On aura toutes les infos avec Juliette dans quelques minutes. Avant 10h, restez là.
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0: Instabilité, ce sera le maître mot de ce mercredi 7 octobre. Non, il n'y a pas de manif, mais l'instabilité, elle est dans le ciel. Et oui, très nuageux, de la pluie, voire même des orages par endroit sur le nord de la région Occitanie. Côté Mercure, on avait un petit peu plus tôt de 13 à 16 degrés. Cet après-midi, on aura de 17 à 22 degrés. 17 degrés, c'est sur le nord Aveyron et c'est dans le sud du Tarn, hein, dans les montagnes, on va dire. Et sinon, partout ailleurs, autour de 22 degrés. On souhaite une bonne fête à tous les Serges et on va faire la connaissance de l'artiste montalbanais Nonoko. Il est graveur, il est sérigraphe. Vous allez pouvoir pousser les portes de son atelier ce week-end à l'occasion des Journées des Ateliers d'Artistes d'Occitanie. Les artistes vont vous accueillir tout ce week-end en Occitanie. On en parle juste après Another Talk to You. Ce sera le coup de projecteur de Juliette avec Nonoko dans deux minutes.

0: Voilà Another Talk to You sur CFM Radio. On est bien, c'est mercredi matin. Et ce week-end, est-ce que vous savez ce que vous allez faire? Eh bien, vous allez pouvoir ouvrir les portes de certains ateliers d'artistes à l'occasion des journées des ateliers d'artistes de la région Occitanie. Et du côté de Montauban, c'est Nonoko qui vous ouvrira son atelier, entre autres. C'est le reportage de Juliette.
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2: Les journées des ateliers des artistes d'Occitanie reviennent ce week-end. Organisées par la région, elles permettent de pousser les portes de ces lieux de création. Artistes plasticiens, peintres, sculpteurs ou encore graveurs partagent leur univers avec les visiteurs. À Montauban, l'artiste Nonoko participe à l'événement et propose notamment une initiation à l'impression.
3: Je les invite à imprimer eux-mêmes une petite linogravure. Alors ce sera une linogravure simple, format 15-21, quelque chose comme ça. Donc l'atelier sera un petit peu reconfiguré en impression. Les visiteurs seront invités à ancrer leur matrice, leur lino, et puis à utiliser la grande presse en mettant, en installant la lino ancrée, en mettant du papier, en rabattant le feutre, et puis en actionnant la presse, voilà. Alors on utilisera des encres à l'eau. Donc en fait, on passera un coup de séchoir par-dessus, et ils pourront partir avec une petite chose qu'ils auront fait eux-mêmes dans l'atelier, quoi. On pourra aussi découvrir des gravures. J'ouvrirai des cartons à dessin. Bon, j'ai des cartons aussi de démonstration que je mettrai là sur les tables de travail. Et puis aussi passer un moment convivial aussi. C'est important si on veut discuter de tout, de rien. Boire un café, boire un thé.
2: Le graveur et sérigraphe Nonoko participe aux journées des ateliers d'artistes d'Occitanie. Elles se déroulent ces samedis et dimanches 10 et 11 octobre de 10h à midi et de 14h à 18h. Son atelier se situe près du centre hospitalier de Montauban au 58 rue Théodore Delcasse.
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Bientôt 9h, c'était Beck, Lost Cause sur CFM Radio. Allez, je vous souhaite un bon anniversaire si vous êtes né un 7 octobre. Et j'en profite aussi pour souhaiter un bon anniversaire à Bernard Lavillier, 80 ans aujourd'hui. On en a parlé lundi. Tom York aussi, le leader de Radiohead, fête ses 58 ans. Mesdames, vous l'adorez toutes, j'en suis persuadé. Hugo Clément, en fait, c'est 37 ans aujourd'hui. Et oui, il n'a que 37 ans, mesdames. Et puis Vladimir Poutine aussi, en fait, c'est 74 ans. En ce 7 octobre. Allez, restez avec nous, on écoutera les Clash sur...

0: YouTube, Silencio sur CFM Radio. Allez, vous continuez, dernière ligne droite, hein, vous avez jusqu'à 11h pour nous envoyer Wampass ou un petit message avec le mot Wampass pour tenter votre chance et repartir avec deux billets pour le concert de demain à la salle Émergence. Les Wampass seront là, c'est le Rio Grande qui les a invités bien sûr à se produire et donc ce matin je vous offre deux billets. Vous m'écrivez au moins le mot Wampass dans votre message WhatsApp sur le 05 63 930 020. Bonne chance tout le monde, tirage au sort un petit peu après les 11h. Future Island et Taylor Swift, c'est dans deux minutes.
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0: The Tower, c'était Future Island. Il va être 10h20, on faisait la connaissance de l'artiste montalbanais Nonoko avec Juliette un petit peu plus tôt. Et bien maintenant on va faire la connaissance de l'artiste carmosine Pascal Hugonnet. Elle aussi va vous accueillir dans son atelier ce week-end.
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2: Ce week-end, les 10 et 11 octobre, c'est l'ouverture des ateliers d'artistes dans toute l'Occitanie. Et dans le nord du Tarn, à Carmaux et Monestier, c'est la première fois que des artistes vont ouvrir leurs ateliers aux visiteurs. Pascal Hugonnet est artiste plasticienne à Carmaux, aux 2 rue Lafayette.
3: La région Occitanie organise ça depuis des années déjà, hein, une fois par an, de coordonner l'ouverture des ateliers d'artistes. Donc chacun, on s'inscrit auprès de la plateforme de la région et on propose des horaires d'ouverture. Donc pour ma part, c'est de 10h à 12h30 et de 14h à 18h le samedi et je fermerai à 17h le dimanche. J'ouvre l'atelier aux gens qui ont envie de s'intéresser à l'art et de venir le visiter. Et c'est intéressant parce que ça permet une rencontre au-delà de l'exposition. Quand les gens vont voir des expositions, ils voient des œuvres. Là, ils voient l'atelier, c'est autre chose. C'est-à-dire qu'ils voient les outils, ils voient peut-être des œuvres qui sont en cours, ils voient la recherche, ils voient peut-être la poubelle pleine de trucs qu'on a jetés parce que finalement ça nous plaît pas, enfin voilà. Donc c'est rentrer dans le travail des artistes plutôt que juste voir la production une fois qu'elle est terminée.
2: C'est voir un peu derrière le rideau, quoi.
3: Exactement, c'est les coulisses du travail plastique.
2: Ils sont presque 500 ateliers d'artistes dans toute l'Occitanie à ouvrir leurs portes. Et pour la première fois, à Carmaux et à Monestier, il y a Nathalie Carrier, Sabine Geoffrey, Pascal Hugonnet et Olivier Rebuffa qui participent.
3: J'ai envie que les gens repartent avec peut-être des questionnements et puis peut-être un intérêt renforcé pour l'art. Moi, j'aimerais bien que sur le territoire du nord du Tarn, l'art contemporain soit un peu plus présent. Donc c'est une petite bouée à la mer comme ça envoyée pour essayer de créer une dynamique.
2: L'ouverture des ateliers d'artistes dans toute l'Occitanie, c'est ce week-end. Toutes les infos sont sur le site de la région.
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0: Il est 10h35, j'espère que ça va bien ce mercredi matin. On va retrouver Eric Noff, journaliste, écrivain, académicien, critique littéraire et de cinéma. Il va être ce vendredi à Cahors pour partager notamment sa vision du 7e art, évoquer aussi ses souvenirs cadurciens. Et il va être au micro de Gilles Barré dans quelques petites minutes. Pour la musique, je vous prépare LP et nouveauté, Omar Apollo.
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0: Nouveauté, CFM Radio Spite, c'était Omar Apollo, 10h42, on se tourne vers Cahors et on retrouve Eric Neuf au micro de Gilles Barré.
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2: Dans le Lot à Cahors, rencontre avec le lotois Eric Neuf, vendredi 9 octobre à l'espace des congrès Clément Marot. Un événement gratuit pour parler du 7e art, de sa vision du cinéma, de ses souvenirs cadurciens, à l'initiative de l'Université pour tous Cahors-Quercy et de l'amicale des anciens élèves du lycée et du collège Gambetta. Eric Neuf, académicien, journaliste, écrivain et critique littéraire et de cinéma.
3: Le cinéma, ce qui me fascine, c'est que je ne sais pas comment c'est fait. Je ne comprends toujours pas comment s'y prennent ces gens pour raconter des histoires avec des acteurs, des images, alors que à force, les romans, je comprends à peu près la fabrication. J'ai eu la chance de grandir dans les années 70, à une époque où le cinéma était en pleine expansion. Tous les mois, il y avait deux grands films minimum. Et puis, ça permettait aussi, à presque 14 ans, de s'identifier à tous les personnages. Moi, je pensais que la vie, ça allait être devenir Yves Montand dans César et Rosalie, Robert Redford dans Nos plus belles années, ou même Jean-Pierre Léaud dans les films de Truffaut. Et ça, je crois que c'est un rapport très intime que l'adolescence a avec le cinéma. Parce qu'on s'imagine que la vie sera comme ça. Quand je voyais un film, je m'identifiais à l'acteur. Et quand je lisais un livre ou un roman, je voulais être l'auteur et pas du tout le personnage. Le cinéma, ce qui compte avant tout, c'est le plaisir. C'est aussi des scènes qui vous restent en mémoire, des répliques qui vous marquent, et comme si ces choses-là étaient dans votre ADN après.
2: Critique de cinéma depuis plusieurs décennies, Eric Neuf a consacré une grande partie de sa vie au 7e art, jusqu'à 5 films par jour à ses débuts, une passion née notamment dans les salles de Cahors. Aujourd'hui académicien, il porte un regard très personnel sur le cinéma. Rencontre avec Eric Neuf, vendredi 9 octobre, à la salle des congrès de Cahors à 18h.

Bientôt 11h sur CFM Radio. Dernière ligne droite pour vous si vous voulez repartir avec deux billets pour le concert des Wampas demain soir à la salle Émergence, à l'invitation du Rio Grande. Ça se passe sur notre WhatsApp 05 63 930 020. Un peu après les 11h, je fais le tirage au sort. Vous m'envoyez au moins le mot Wampas dans votre message. Bonne chance. On écoute Anne Peeble.

Il est 11h en ce mercredi 7 octobre. On souhaite une bonne fête à tous les Serges. On va retrouver les différentes rédactions de CFM Radio, bien sûr, jusqu'à midi. Et dans quelques minutes, je fais le tirage au sort. Ça y est, c'est clôturé. C'est plus la peine de m'envoyer vos petits messages sur le WhatsApp de la radio. Dans quelques minutes, tirage au sort. Et je vous dis qui c'est qui a gagné. Les deux places pour aller voir les Wampas. Demain soir, à la salle émergence, à Montauban.

0: Wallflower, Dominique Fick sur CFM Radio. Il est tout juste 11h10 et c'est l'heure où je vais vous annoncer qui a gagné ses billets pour aller voir demain soir le concert des Wampas. Eh ben, j'offre deux places ce matin à Zaza, à Laurent et une place à Jean-Luc. Voilà, j'ai tiré trois personnes au sort. Donc la première, Zaza, deux billets. Laurent, deux billets. Et Jean-Luc, il ne me restait qu'une seule place. Je suis désolé, mais c'est déjà bien. Donc bravo tout le monde.
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0: Dans le décor, le groupe 21 juin, il va être 11h20. C'est l'heure de retrouver Andrea Pulga, du cinéma italien une fois par mois. Ça se passe où? À Villefranche-de-Rouergue.
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2: Dans le cadre des rendez-vous mensuels de ciné-débat au Ciné Azur Le Vox, autour du cinéma italien de répertoire, Andrea Pulga, animateur et organisateur des séances, nous propose demain à 20h30 le film « Nous nous sommes tant aimés ».
3: Oui, en effet, bonjour tout le monde. « C'eravamo tanto amati », c'est « Nous nous sommes tant aimés », le film de 1974 d'Ettore Scola, dont nous fêtons d'ailleurs le 10e anniversaire de la disparition, parce qu'il nous a quittés en 2016. J'ai choisi de vous proposer ce film, tout simplement, parce que beaucoup de monde considère que c'est le chef-d'œuvre du réalisateur en question. En plus, il y a une distribution épatante avec Vittorio Gassman, Manfredi, Stefano Sandrelli et d'autres que je ne nommerai pas parce qu'il n'y a pas assez de place. Mais par la même occasion, c'est un film qui retrace avec une certaine ironie et en filigrane aussi une certaine critique 30 ans de la vie moderne de la société italienne depuis la fin de la Deuxième Guerre mondiale jusque justement 1974, année dans laquelle le film est tourné. Si je peux rajouter quelque chose, je sais qu'il a fait aussi dans ce film des clins d'œil par moments appuyés à des réalisateurs qui l'ont précédé, qui l'ont beaucoup inspiré, à savoir Fellini, Antonioni, Rossellini, De Sica, justement, auquel le film est dédié d'ailleurs, parce qu'il est décédé pendant le tournage de ce film, et Alain René, pour ne citer que cela. Et c'est en plus le film que beaucoup de monde considère le chef-d'œuvre d'Ettore. Voilà, donc je vous invite à venir redécouvrir ce film qui le mérite vraiment.
2: Pour profiter de ce chef-d'œuvre, rendez-vous demain à 20h30 dans le confort du Ciné Azur Le Vox à Villefranche-de-Rouergue.
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0: The Little Barry. 11h28, c'est l'heure de retrouver Rémi pour le coup de fil en PCV. C'est l'album de la semaine et cette semaine, on la passe avec l'artiste Feutre.
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0: Allô, Michael Corchia, bonjour.
5: Bonjour Rémi.
0: Feutre, c'est le nom du projet. Les Grands Ensembles, c'est le titre de l'album. C'est le deuxième album. Il y a un premier album qui était paru en 2021. Et Feutre, c'est quoi? C'est un groupe, c'est un duo avec Elsa Le Royer au chant et Michael Corchia à la musique, c'est ça?
5: Non, du trois. À vrai dire, il y avait une autre formation au début en 2021. Les effectifs ont tourné pour des raisons qui seraient trop longues à expliquer ici. Et j'ai tenté de trouver d'autres personnes il y a un peu plus de deux ans et demi peut-être. Et Elsa était une amie et m'a proposé de rejoindre le groupe. Donc j'ai été ravi parce que j'aurais pu écouter ce qu'elle faisait par ailleurs. Et bon, même si elle vient plutôt de la bossa nova et du jazz, elle a fait pas mal de chansons françaises aussi. Donc, influence un peu différente des miennes. Et on a rencontré Jérôme Excoffier, qui est un guitariste vraiment très très bon, quoi, extraordinaire, et qui apporte pas mal, je pense, morceaux qui s'allient un peu mes morceaux, qui leur donnent un côté un peu plus rude.
0: Un peu de grain derrière, ouais. cette pop très 60-70, quoi, hein, qui est pas sans rappeler les pop, la pop, ouais, gainsbourgienne, avec la petite voix de Brigitte Bardot à l'époque, ou des choses comme ça, même les sonorités, l'orgue, les guitares, tout ça nous ramène vraiment dans cette pop qui sortait en 45 tours à l'époque.
5: Ouais, c'était l'envie au moment de démarrer le groupe. J'avais un autre groupe qui s'appelait Watou Watou et qui avait duré plus de 20 ans. Et là, j'avais deux envies en tête à l'époque. C'était faire un groupe de pop synthétique et puis un groupe de pop très 60s, baroque, avec des violons, du piano, de la flûte, etc. Finalement, ça a un petit peu évolué, ce projet, au fil des rencontres. Mais voilà, j'avais vraiment cette envie de faire une pop très classique, puis finalement, je ne sais pas si ça allait tant que ça, parce qu'à ce qu'on a envie de faire, et ce qu'on est capable de faire, ou ce qui tombe dans les doigts, et puis ce que les autres membres du groupe, évidemment, amènent. Mais ouais, c'était l'influence qu'on revendiquait à la base.
0: On écoute un extrait des Grands Ensembles de Feutre, et on se dit à demain. Salut, Michael.
5: À demain. Bye.

0: Voilà pour Essentiel, extrait de l'album Les Grands Ensembles de Feutre. Michael Courchia est notre invité dans PCV cette semaine. On le retrouve demain.
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0: Merci d'être avec nous sur CFM Radio. On va retrouver Marlise Bouissé. Je crois qu'il lui tarde les vacances à Marlise Bouissé. Elle est déjà en train de se demander ce qu'elle va faire avec ses enfants. Elle va nous parler du prochain cabinet de curiosité. La Microfolie et la médiathèque de l'Enfant Sauvage va vous inviter à mener l'enquête. Mais ce sera pendant les prochaines vacances scolaires. On vous en parle dans quelques minutes. Pour la musique, avant midi, on écoutera Sienna Spino, il y aura les Soundgarden et Bill Withers.
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0: Hello Waiters sur CFM Radio. Allez, on se tourne vers les monts de la Cône maintenant et on va parler des prochaines vacances scolaires. Qu'est-ce qu'on fait avec nos enfants pendant les vacances scolaires? Eh bien, on mène l'enquête. C'est une idée de Marlise Bouisset.
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2: Un cambrioleur au pôle culturel de la Cône dans le Tarn, c'est le point de départ d'une animation spéciale cabinet de curiosité proposée durant les vacances mercredi 28 octobre par la Microfolie et la médiathèque de l'enfant sauvage. Entre enquête, science, création, résine époxy, Camille Viol, médiatrice de la Microfolie, nous dévoile le programme de cet après-midi mystérieux.
3: L'animation Le Grand Cabinet des Curiosités est partie de... Pour ceux qui sont déjà venus visiter le pôle culturel, vous avez vu dans ce béton des trous qui sont sur le mur. En fait, ce sont les ronds de coffrage. Et on s'était dit, on pourrait pas les mettre en valeur ou les camoufler, on sait pas. Et puis est partie l'idée de faire comme un mur des curiosités. C'était l'occasion que chacun ramène un petit objet. On enfermera ensuite dans de la résine époxy et qui viendra donc proposer un mur des curiosités qui sera permanent. On va voir ensemble effectivement qu'est-ce que c'est un cabinet de curiosités. C'est aussi le but, c'est qu'il y a quand même une notion pédagogique. C'est une animation qui a été pensée pour les familles. On va proposer donc une enquête, hein, cabinet de curiosités qui a été vandalisé, le but de savoir qu'est-ce qu'ils cherchaient. Une partie à la Microfolie, au musée numérique, et également une autre partie à la médiathèque, avec des expériences, un côté un peu plus laboratoire. Le but, c'était de sortir du musée numérique des objets qu'on pourrait retrouver dans un cabinet de curiosité, des choses un peu qui viennent d'ailleurs, un peu spécifiques, un peu monstrueux. On va prendre le temps justement avec les tablettes de regarder ces objets, d'en comprendre un petit peu le sens, tout en cherchant des indices pour faire notre enquête. Cette animation, les pensées pour les familles, avaient des enfants à partir de 9-10 ans. Il faut quand même avoir une petite compréhension. Et parents compris, le but c'est de faire ça en famille. C'est pas destiné aux enfants, les parents sont là aussi pour aider.
2: Pour résoudre cette énigme en famille, rendez-vous le mercredi 28 octobre à 14h30 au pôle culturel de la Cône dans le Tarn. Attention, c'est à partir de 9 ans, il faut être accompagné sur réservation uniquement auprès de la Microfolie au cœur d'Occitanie.
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jamais que ça dure. C'était Marine. Bientôt midi, dans quelques minutes, les infos de la mi-journée. Ensuite, votre magazine d'actualité locale. Restez branchés sur CFM Radio. Il y a Vianney qui arrive juste après les Soundgarden. Bon mercredi.

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1: Bonjour à tous. C'est une conséquence des saccages qui ont touché certains établissements depuis le début du mouvement lycéen. 30 000 élèves vont être privés de cours en présentiel pendant plusieurs semaines, indique le ministre de l'Éducation, Édouard Geffray. Le ministre déplore un préjudice absolument énorme en termes de scolarité. Au total, 215 élèves ont été blessés, majoritairement par des comportements imprudents, précise Édouard Geffray. Du côté du personnel de l'Éducation nationale, on déplore 88 blessés. Le ministre de l'Intérieur, Laurent Nunez, suspend l'utilisation de grenades assourdissantes dans le cadre du mouvement. Cette colère lycéenne, le Premier ministre Sébastien Lecornu en parlera en début de soirée lors d'une allocution télévisée. Outre la situation dans les lycées, il évoquera également le prix des carburants, la crise agricole ainsi que la situation financière du pays. Les débats sur le projet de loi de finances débutent aujourd'hui à l'Assemblée nationale. Les membres de la Commission des finances se penchent sur la partie recettes pendant au moins 3 jours. L'objectif du budget 2027 est de réduire le déficit public à 5% du PIB. Mais pour cela, il faudra faire 54 milliards d'euros d'économies. Journée de commémoration en Israël, 3 ans après les attaques meurtrières du 7 octobre. Depuis ce matin, les Israéliens se recueillent sur les sites attaqués par le Hamas. Au total, plus de 1200 personnes avaient été tuées. Le ministre français des Affaires étrangères, Jean-Noël Barrot, est sur place. Il doit notamment échanger avec des familles de victimes françaises. Ça passe pour Clarisse Agbenienou aux Mondiaux de judo. La Française s'est imposée pour son premier combat dans la catégorie des moins de 63 kilos. Un combat gagné en un peu plus de 2 minutes. Clarisse Agbenienou vise un 7e titre mondial. Un peu plus tôt, une autre Française s'est qualifiée, Manon De Keter. Et puis, le Var maintenu en vigilance orange, pluie, inondation et orage. Météo France alerte sur des pluies localement et temporairement fortes. Des cumuls de précipitations très importants sont attendus en peu de temps. Voilà pour l'info. Excellent après-midi.
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7: Et bonjour à toutes et à tous. Merci d'être avec nous. Dans ce mag, on vous donnera un rendez-vous par mardi 13 octobre prochain pour des rencontres autour de l'eau et de la pédagogie. Le réseau Éducation Environnement 82 se lance pour une journée de rencontres à la base de loisirs de Saint-Nicolas-de-la-Grave. Vous pouvez vous inscrire

0: Ça, et pour la première partie de ce mag, on vous propose une sophro-balade et un atelier Land Art. C'est initié par l'association Kersilian. C'est au programme de ce samedi. Ce sera à Sayagol. C'est dans le cadre des semaines d'information sur la santé mentale. Ça a commencé le week-end dernier. Ça court donc pour 15 jours pour l'association Kersilian. On est avec Agnès Vigan et Françoise Gaspard. Bonjour toutes les deux.
1: Bonjour.
2: Bonjour.
0: Toutes les deux coordinatrices et coordinatrices des ateliers, parce que les ateliers, vous en proposez une flopée tout au long de l'année, des ateliers gratuits destinés à tous les publics pour une meilleure santé. Vous êtes donc en plein dans le cadre des semaines d'information sur la santé mentale. Avant de détailler le programme de ce samedi à Sayagol, donc pour ces 6 mescou, on peut commencer par présenter l'association Kersilian. Vous avez déjà quelques bougies sur votre gâteau.
1: Alors Kersilian a été créé il y a 5 ans maintenant. On a fêté les 5 ans, en octobre 2021. Ça a été créé à l'initiative essentiellement de psychologues du territoire. C'était juste après la crise du Covid, où beaucoup de libéraux sur le territoire se trouvaient très seuls. Et l'idée première, c'était de fédérer et de coordonner tous ces libéraux pour essayer de proposer une prise en charge collective ou individuelle aux personnes les plus précaires de notre territoire. Sachant que donc notre territoire, c'est Kersirouin, Gorge de l'Aveyron.
0: À l'est du département. Donc, pour les publics et pour les professionnels, pour que vous puissiez échanger, partager sur les problématiques que vous avez, j'imagine, en commun.
1: Exactement, puisque les libéraux, étant seuls par nature, ne savent pas forcément que leurs homologues ont exactement les mêmes problématiques. Et le fait de travailler ensemble, de se fédérer, ça permet de faire émerger les besoins du territoire. Et donc, du coup, d'essayer de monter des programmes, des parcours pour trouver des solutions et apporter une réponse aux besoins des personnes du territoire.
0: Et 6 ans plus tard, et grâce notamment à une enveloppe de l'ARS, l'Agence Régionale de Santé, vous avez énormément d'ateliers, de parcours et d'actions proposés par énormément d'intervenants sur le territoire à proposer au grand public de manière gratuite pour tous les publics en difficulté, donc aux familles, aux personnes seules, via des massages, de l'art-thérapie, des choses un petit peu plus diverses et variées. Alors, quelles sont-elles ?
3: Alors aujourd'hui, justement, pour pallier le manque de professionnels de santé sur le territoire et ne pas laisser les personnes isolées avec leurs douleurs et leurs souffrances, Kersilian propose plusieurs parcours. Un parcours gestion du stress, un parcours senior, un parcours soutien à la parentalité et un parcours suivi de deuil. Et dans le cas de ces 4 parcours, les personnes peuvent être prises en charge collectivement et gratuitement au sein d'ateliers thérapeutiques qui sont proposés par Kersilian à raison de une ou plusieurs fois par mois.
0: C'est quoi la différence entre un atelier et un parcours ?
3: Alors la différence entre un atelier et un parcours, c'est qu'un atelier est compris dans un parcours. Le parcours de soins, pour Kersilian, il a un début et une fin. La personne est prise en charge avec cette logique thérapeutique et les intervenantes suivent ces personnes sur un certain nombre de séances d'ateliers. Par exemple, en art-thérapie, la session d'art-thérapie peut varier entre 5 à 7 séances d'art-thérapie. Et l'atelier art-thérapie fait partie du parcours gestion du stress.
1: Et dans le cadre de la gestion du stress, on peut de ce parcours, on peut tout à fait avoir bénéficié de l'art-thérapie, mais aussi d'aller faire de la sophro-balade ou des séances de sophrologie. Voilà. De même que dans le parcours senior, il y a plusieurs ateliers différents proposés. C'est pour ça qu'on les a nommés parcours.
0: Donc des ateliers et des parcours, il y en a une tripotée en itinérance sur la communauté de communes. C'est ça aussi un peu le principe, c'est d'aller directement voir
1: voilà,
0: les gens.
1: Le principe, c'est d'essayer d'aller au plus près des personnes. Donc, et prioritairement sur des communes où il y a peu ou pas de soignants. C'est pour ça que les ateliers vont être proposés par exemple sur Ginals ou sur Casals. Ou encore sur Mouillac, des municipalités où il y a quand même peu de soins.
3: La Capelle Livron, Caylus, Parisot, Saint-Igne, ce sont des villages qui sont effectivement, qu'on peut considérer isolés par rapport à l'accès aux soins, parfois. Les médecins ne sont plus là. Et donc, pour ne pas abandonner cette population, Kersilience a à cœur d'y être.
0: Et là, donc, dans le cadre de cette semaine d'information sur la santé mentale, vous avez eu aussi à cœur de proposer des petites choses. C'est ce samedi, donc à Sayagol. Alors, Sayagol, on est vraiment là au bout du bout, de la
1: voilà.
0: Comme QRGA, à la frontière avec le Lot.
1: C'est ça.
0: À côté de Saint-Projet.
1: C'est ça, ça dépend de Saint-Projet. Et c'est effectivement la dernière commune avant le Lot.
0: Qu'est-ce qui sera, c'est quoi le programme samedi?
1: Alors, juste avant, simplement, ça, cette proposition s'inscrit donc dans le cadre des semaines d'information de la santé mentale qui sont construites tout au long de l'année par le collectif des acteurs de la santé mentale du Tarn-et-Garonne, donc on appelle le CASM 82, auquel Kersilience adhère. C'est un collectif de différentes structures qui œuvrent sur le champ de la santé mentale. Voilà.
0: Et donc, samedi, rendez-vous à 9h30.
3: Rendez-vous à 9h30 pour un café d'accueil qui est offert par le maire de Saint-Projet, qui est très heureux d'accueillir cette sophrobalade sur son village. Et après, nous partons en sophrobalade avec Sabine Calvez, sophrologue. Alors, ça consiste juste, en gros, c'est une petite marche ouverte normalement à tous, en ayant effectivement soin de prendre les personnes qui auraient des difficultés à mobilité réduite. On les accueille. C'est une marche de pleine conscience avec l'invitation de marcher en calquant sa respiration sur la marche. Et Sabine nous invite de temps en temps, par des pauses, à prendre conscience tout simplement du corps qui est en mouvement dans cette marche. Et ça se termine par un atelier de Land Art.
1: Voilà, qui sera proposé par une éducatrice spécialisée qui va venir spécialement sur le territoire pour proposer cette activité.
0: Lors de cette journée, donc de samedi, dont on peut retrouver, j'imagine, tout le programme sur votre site internet, kersilience.org. Peut-être une journée à laquelle, enfin une matinée à laquelle il faut s'inscrire. Elle se renvoie la balle. Est-ce qu'il y aura la présence d'autres intervenants, d'autres professionnels de la santé qu'on pourra peut-être rencontrer? Ce sera peut-être une occasion.
1: Il y aura des administrateurs de Kersilience, puisque Kersilience est une association qui est composée notamment d'intervenants et beaucoup de professionnels de santé. Donc certains d'entre eux seront présents. Donc si vous souhaitez vous inscrire, vous pouvez appeler Françoise, qui sera ravie de vous accueillir au téléphone. Mais si vous n'avez pas eu le temps de vous inscrire, surtout que ça ne vous freine pas, et vous serez les bienvenus à partir de 9h30.
0: Donc c'est l'occasion de venir profiter de cette sophrobalade et de cet atelier Land Art. C'est aussi l'occasion de vous rencontrer, membre administrateur de l'association Kersilience, et de voir peut-être qu'est-ce que vous proposez au quotidien, à quel parcours, action ou atelier est-ce qu'on pourrait avoir l'opportunité de s'inscrire, sachant qu'on le redit, c'est gratuit. Vous avez quoi, des listes d'attente? Comment ça marche? Est-ce qu'il faut être bénéficiaire des minima sociaux? Comment ça marche?
3: Alors, le site, il est à jour, je m'y applique, et pour l'instant, il y a des ateliers qui sont encore ouverts, effectivement, aux inscriptions, qui ne sont pas complets, parce qu'effectivement, le nombre est limité, pour que toute sa valeur thérapeutique puisse être mise en place par les intervenantes. Et donc, sur le site, il y a des ateliers, effectivement, qui sont encore ouverts à l'inscription, par exemple, en sophrologie. Il reste de la place à Mouillac, à la Capelle Livron, en activité physique aussi, un nouvel atelier de cette année. Il reste de la place à la Capelle Livron l'après-midi. C'est vrai que c'est un horaire qui est un peu particulier, mais qui permet aussi à des personnes qui ne peuvent pas le matin de venir. Sinon, en gestion du stress, le groupe de parole pour prévenir l'épuisement professionnel Les inscriptions sont à la séance, donc tout est sur le site. Il ne faut pas hésiter à aller consulter notre site et il y a tous les contacts pour s'inscrire.
0: Parce que en vous entendant, on comprend qu'en fait, c'est des séances régulières. On ne peut pas venir ponctuellement à juste une séance de yoga thérapeutique ou une séance de... d'ateliers Land Art, hein, on doit s'inscrire sur de la durée, sur du long terme.
3: Alors tout dépend, il y a des ateliers effectivement qui sont des groupes fermés, où là la personne s'inscrit pour la session entière qui comprend 5, 6, 7 séances, et par exemple en expression créative, Mathilde Chaussé, notre ergothérapeute, accueille les personnes à la séance. Donc c'est le jeudi après-midi à Caylus, par exemple, de 14h à 16h30. On peut faire juste une séance et toutes les dates sont sur le site ou par téléphone pour me contacter.
1: Est-ce qu'on fait le pari qu'ils vont continuer ?
0: Est-ce qu'on peut rappeler les parcours que vous avez mentionnés ?
1: Alors, le parcours senior, qui comporte à la fois des ateliers plutôt liés à la gestion des émotions, d'autres liés à la prévention du vieillissement par l'activité physique notamment. Le parcours gestion du stress et des émotions, où on va retrouver de l'art-thérapie, la sophrologie. L'atelier soutien à la parentalité, le parcours soutien à la parentalité, qui est... celui pour lequel il y a le plus d'action en ce moment, on va dire, jusqu'à la fin de l'année, puisqu'il y a un groupe d'échange parental pour les parents d'ados qui se posent beaucoup de questions, très souvent, qui va être mis en place là bientôt. On va proposer un soutien en cas de harcèlement scolaire, pour avoir les bons réflexes, les bonnes attitudes pour soutenir son enfant. La particularité de Care Silence, c'est son parcours deuil qui est assez étoffé, où on va proposer un groupe de paroles endeuillées, un groupe de paroles endeuillées par suicide et un groupe de paroles pour les enfants endeuillés ou les ados endeuillés, et lequel j'ai oublié,
0: parentalité, deuil,
1: gestion du stress senior. J'en ai pas oublié, alors.
0: Ah bah, ils y sont tous. On peut retrouver tout le détail sur le site de l'association Care Silence. On peut aussi s'inscrire à la matinée de Sayagol de ce samedi, avec donc la sophro-balade et l'atelier enfant que vous nous proposez, donc l'association Care Silence, dans le cadre de cette sixième semaine d'information sur la santé mentale. Pour cette association Care Silence, Agnès Vigan et Françoise Gaspard, merci beaucoup. À samedi.
3: Merci.
1: Bonne journée.

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1: Et dans la deuxième partie de ce mag, on vous emmène avec nous à Saint-Nicolas-de-la-Grave pour mardi prochain, le mardi 13 octobre, à la base de loisirs pour des rencontres eau et pédagogie. Plein d'ateliers nous seront proposés tout l'après-midi, des mises en situation, des immersions sur plein de thématiques différentes et donc tout autour de l'eau. Et va nous détailler le programme de cette journée. Gaëlle Mathura pour le CPIE Quercy-Garonne. Bonjour.
2: Bonjour Lisa.
1: Est-ce qu'on peut parler, avant de proposer tout le programme de mardi 13 prochain, est-ce qu'on peut parler de ce réseau éducation-environnement et de ces rencontres autour de l'eau donc, qui sont proposées ?
2: Avec grand plaisir. Donc en fait, pour vous retracer un petit peu, depuis plusieurs années, dans tous les départements d'Occitanie, il y a des réseaux d'éducation à l'environnement qui s'organisent. Donc c'est des associations, c'est des auto-entrepreneurs qui travaillent à sensibiliser à l'environnement, qui se réunissent sous des formats de réseau, à la fois pour se former entre eux, mais aussi pour s'entraider et aussi pour monter des projets ensemble, parce que ensemble, on est plus fort. Et en Tarn-et-Garonne, on a pris un petit peu de retard sur cette énergie de réseau. Donc ce retard, on est en train de le rattraper depuis l'an dernier. On a commencé à formaliser ce réseau environnement en 82, en Tarn-et-Garonne. On a une petite trentaine de structures qui se sont positionnées, qui sont intéressées. Donc on s'est déjà réunis fin 2025 sur une belle journée. Donc on s'est réunis à Caylus dans nos locaux. Et l'idée, c'était d'organiser un événement en 2026 pour continuer à faire travailler ce réseau, à créer du lien et à faire participer toutes les bonnes volontés. Donc c'est chose faite, puisqu'on en arrive à la rencontre de mardi prochain. Donc on a choisi le thème de l'eau parce que un de nos partenaires privilégiés, c'est l'Agence de l'eau. Et puis au vu de ce qu'on a passé cet été avec les problématiques du changement climatique, on s'est dit qu'on ne pouvait que parler de l'eau pour notre première rencontre. Donc voilà un peu le cadre de ce réseau. Toutes les structures qui interviennent dans ce cadre-là, eh ben en fait, elles le font de manière bénévole et volontaire. Donc sur les rencontres eau, on a un petit groupe projet qui s'est mobilisé, qui a dit « Oui, moi je veux participer, ça m'intéresse. » Et donc, on a... qu'est-ce qu'on a ? On a les Francas, on a la base de loisirs du Tarn-et-Garonne, donc avec le département. On a Team River, qui est une association avec Cédric Petitbon, qui font un travail excellent de nettoyage des rivières et de sensibilisation sur les déchets. On a Thomas Fauvel avec son activité de canoë qui participe à ça. On a l'EPAGE Aveyron Aval, parce que sur l'eau, forcément, c'est un partenaire aussi indispensable. Nous, le CPIE, puisque nous aussi, nous faisons la sensibilisation à l'environnement, c'est notre cœur de métier. Et la Fédération de pêche et des milieux aquatiques. Donc, voilà le groupe projet pour ces rencontres 2026.
1: En introduction, j'ai dit que c'était des ateliers, des immersions, des mises en situation, donc ouverts à tout le monde. En fait, le but, c'est de, plutôt que de proposer directement ces ateliers au grand public, c'est de le proposer au grand public, de tester ces activités par les professionnels qui, en fait, vont se servir du public comme cobayes.
2: C'est exactement ça. Donc, évidemment, ces rencontres, elles sont, on va dire, en priorité, ouverte aux professionnels de l'éducation à l'environnement et à l'éducation populaire. Donc, les animateurs de centres de loisirs, les directeurs de centres de loisirs sont évidemment les bienvenus. C'est pour leur donner des billes quand ils veulent faire des activités avec leur public, que ce soit enfants ou ados. Mais c'est aussi ouvert à tout le monde, parce qu'en fait, on est preneur des réflexions des citoyens sur notre façon d'animer, sur les objectifs qu'on pose pour ces ateliers. Et voilà, donc comme tu as très bien dit, on a besoin de participants, de cobayes, puis après pour participer à la réflexion sur dire comment on améliore ces activités, est-ce qu'on a touché le but qu'on voulait atteindre, est-ce qu'on était à côté. Voilà, c'est un super moment d'échange.
1: Passionné donc d'éducation environnement, de cette thématique donc autour de l'eau ou d'animation pour le grand public de manière générale. On peut venir donc l'après-midi pour ces ateliers à partir de 13h30, puisque le matin c'est surtout des introductions, la présentation des différents intervenants.
2: Voilà, c'est ça. Le matin, on représente ce que c'est que le réseau éducation environnement du Tarn-et-Garonne. Ensuite, on a une intervention de l'Agence de l'eau qui nous fait le plaisir d'être présent et qui vont nous parler de tous les dispositifs de sensibilisation qui sont mis en place sur le Tarn-et-Garonne. Pour la dernière partie de matinée, on a un autre intervenant, mais qui n'est pas calé. Donc, on est encore en train de le caler. Il y aura quelque chose, mais on ne peut pas encore vous dire quoi. Ça sera la surprise. Et puis, l'après-midi, on a ces fameux ateliers d'immersion. Donc, il y a animé un atelier radio pour lutter contre la pollution marine avec les Francas. On a un ramassage de déchets en canoë. Donc, voilà. Comment est-ce qu'on organise un tel atelier? On a une marche nordique et biodiversité à la découverte des oiseaux d'eau. Donc là, c'est allier sport et découverte de l'environnement. Le CPIE, nous, on vous propose d'animer un atelier sur une maquette sur le risque inondation. Vous allez voir, c'est super. On a un super paysage et on va tout inonder. Voilà, on va vous mettre dans un rôle de gestionnaire. L'EPAGE Aveyron Aval a besoin du public pour tester un jeu sur l'épuration de l'eau, un jeu qui s'appelle Bacterite. Donc, si on a suffisamment de monde, on pourra faire deux équipes. Et puis enfin, la Fédération de pêche, elle veut vous faire tester une animation sur la découverte des invertébrés aquatiques, mais pour un public de fin de collège lycée. Donc là, on monte en gamme sur les contenus pédagogiques et on a besoin de vous. Voilà. Donc c'est gratuit, il y a juste votre repas qui a un coût de 15 euros et l'inscription est indispensable pour des raisons d'organisation et pour faire le point aussi sur le nombre de repas. Et sur l'accueil café, parce qu'il y a aussi de la convivialité sur ces journées-là.
1: Évidemment. C'est donc le mardi 13 octobre prochain à la base de loisirs de Saint-Nicolas-de-la-Grave pour ce réseau éducation-environnement. C'est quoi la suite ?
2: Eh bien, la suite, en fait, ça va se décider avec les membres du réseau, puisqu'on va se réunir fin 2026. Il est prévu de se voir en décembre. Et là, ce sont les membres du réseau qui choisissent la direction qu'ils veulent. Donc, qu'est-ce qu'on va faire l'année prochaine ? Ça ne va pas être à moi de le dire. Moi, là-dedans, je suis facilitatrice de réseau. Donc, je crée du lien, je remplis des tableaux, j'appelle tout le monde, mais ce n'est pas moi qui décide. Ce n'est pas moi qui donne la direction. Donc, la suite, c'est de continuer à faire du réseau, mais peut-être pas vers l'eau, sur une autre thématique et sur d'autres formats.
1: En tout cas, inscrivez-vous dès à présent pour donc ce mardi et pour qu'il y ait plein de monde pour ce réseau éducation-environnement, pour que tout le monde soit motivé et se sente aussi utile. C'est un peu ça aussi le principe de ces rencontres.
2: Tout à fait. Et se sentir concerné par tout ce travail de sensibilisation qu'il faut faire quotidiennement.
1: cpieuquercigaronne.fr pour vous inscrire dès à présent. Vous aurez Gaëlle Matura au bout du fil du téléphone ou par réponse par mail pour la coordinatrice de ce CPIE. Merci beaucoup et à mardi prochain donc à Saint-Nicolas-de-la-Grave.
2: Merci.
1: Et merci aussi à vous, à tous, de nous avoir suivis tout au long d'un mail qui sera comme d'habitude rediffusé à 18h et à 21h et que vous pourrez comme de coutume réentendre en podcast via notre site cfmradio.fr. Ce mag est toujours suivi par celui de Rémi depuis CFM Montauban. Ce sera juste après les infos.
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3: Bonjour à tous. C'est une conséquence des saccages qui ont touché certains établissements depuis le début du mouvement lycéen. 30 000 élèves vont être privés de cours en présentiel pendant plusieurs semaines, indique le ministre de l'Éducation, Édouard Geffray. Le ministre déplore un préjudice absolument énorme en termes de scolarité. Au total, 215 élèves ont été blessés, majoritairement par des comportements imprudents, précise Édouard Geffray. Du côté du personnel de l'Éducation nationale, on déplore 88 blessés. Le ministre de l'Intérieur, Laurent Nunez, suspend l'utilisation de grenades assourdissantes dans le cadre du mouvement. Cette colère lycéenne, le Premier ministre Sébastien Lecornu en parlera en début de soirée lors d'une allocution télévisée. Outre la situation dans les lycées, il évoquera également le prix des carburants, la crise agricole ainsi que la situation financière du pays. Les débats sur le projet de loi de finances débutent aujourd'hui à l'Assemblée nationale. Les membres de la Commission des finances se penchent sur la partie recettes pendant au moins 3 jours. L'objectif du budget 2027 est de réduire le déficit public à 5% du PIB. Mais pour cela, il faudra faire 54 milliards d'euros d'économies. Journée de commémoration en Israël, 3 ans après les attaques meurtrières du 7 octobre. Depuis ce matin, les Israéliens se recueillent sur les sites attaqués par le Hamas. Au total, plus de 1200 personnes avaient été tuées. Le ministre français des Affaires étrangères, Jean-Noël Barrot, est sur place. Il doit notamment échanger avec des familles de victimes françaises. Ça passe pour Clarisse Agbenienou aux Mondiaux de judo. La Française s'est imposée pour son premier combat dans la catégorie des moins de 63 kilos. Un combat gagné en un peu plus de 2 minutes. Clarisse Agbenienou vise un 7e titre mondial. Un peu plus tôt, une autre Française s'est qualifiée, Manon De Keter. Et puis, le Var maintenu en vigilance orange, pluie, inondation et orage. Météo France alerte sur des pluies localement et temporairement fortes. Des cumuls de précipitations très importants sont attendus en peu de temps. Voilà pour l'info. Excellent après-midi.
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7: Mesdames, Monsieur, bonjour. Rémi Thoreau est là avec vous pour la prochaine demi-heure. On va parler de musique brésilienne et de batucada aujourd'hui avec Thierry Santerra de l'association Chacun son rythme. Il est venu nous présenter des nouveaux cours débutants et intermédiaires de batucada, mais aussi de ce qui fait un peu tout l'univers de la musique brésilienne et notamment des ateliers de marionnettes géantes, par exemple. Bonjour Thierry Santerra.
8: Bonjour Rémi.
7: Comment ça va ?
8: Ça va très très bien, ça va très très bien.
7: Rémi. Merci d'être là pour revenir nous présenter à nouveau, chacun son rythme, et puis Bora la Escola, mais aussi Bora la Brasil. Alors, pour que les auditeurs y voient bien clair, est-ce qu'on peut qualifier ce qu'est l'association Chacun son rythme, Bora la Brasil et Bora la Escola, pour commencer?
8: Alors, l'association Chacun son rythme, elle a été créée il y a 10 ans, dans la région de Montauban, et donc elle gère tout ce qui est pratique amateur, dont Bora la Escola fait partie aussi. Bora la Escola, ce sont les élèves des cours de batucada qui vont faire des sorties, des prestations associatives, mm-hmm, et régionalement, on va dire, dans les
7: qui vont pouvoir se produire par exemple dans un carnaval, que ce soit Albi, Toulouse ou c'est ça. Ok. Donc il y a des nouveaux cours, c'est ça l'actualité de Chacun son rythme.
8: Tout à fait. Donc les nouveaux cours, enfin, depuis l'année dernière, nous avons ouvert des cours dans le local de MTB Boeing School.
7: Ouais, MTB Boeing School qui est dans le parc Aussonne à Montauban. Hein.
8: Exactement. Donc, cette année, le nouveau cours, c'est le jeudi soir de 20h à 21h30 pour les débutants. Donc, j'invite tous les auditeurs qui ont envie de venir essayer les cours. Ils peuvent venir jusqu'aux vacances prochaines. Prochaines vacances, c'est quand même assez ouvert, mais je pense qu'on va laisser ouvert jusqu'à Noël, quoi, pour ceux qui veulent vraiment. Comme c'est un cours débutant, voilà. Et le mercredi soir, donc, c'est les intermédiaires avancés qui composent la Batucada, Borala Escola.
7: Bon, on commence à bien connaître maintenant hein, la Batucada dans la région parce qu'il y en a de nombre, il y en a de plus en plus on les entend. On en a encore entendu samedi dernier justement à Parc Aussonne puisqu'il y avait aussi une Batucada qui se baladait là pendant la fête de Parc Aussonne. Mais on pourrait revenir à ça. Qu'est-ce que c'est originellement une Batucada, Thierry Santerra?
8: Alors, une batucada, en fait, ça vient de batouk. Donc, c'est des percussions africaines à l'origine. Donc, c'est aussi des percussions qui accompagnent des fêtes. Et donc, ça s'est développé par la réunion des Africains, des Européens au Brésil. Et on appelait ça batucada. Mais au Brésil, on n'appelle pas ça vraiment batucada. Ce sont des baterias, ce sont des blocos. Il y a beaucoup de noms. Disons, ici, c'est plus batucada. Voilà. Donc,
7: ça veut dire quoi? C'est une forme d'orchestre, la batucada, avec un certain nombre de pupitres, on va dire, avec un certain nombre d'instruments dans l'orchestre lui-même de la Batucada?
8: Oui, alors on appelle ça des sections, donc il y a des tambours graves qui s'appellent les sourdos, qui font les marcations par exemple, il y a aussi des tambours un petit peu plus médiums qui font les coupes, alors il y a beaucoup de noms, hein, je ne vais pas tous vous les citer, ça ferait un peu trop, et qui sont là, qui apportent le côté dansant. Il y a aussi des caisses claires, donc pareil, assez dansant. Suivant les styles, il y a des répiniques, des petits tambours cylindriques assez aigus.
7: Sur lesquels on tape avec une baguette.
8: Avec des baguettes en
7: ivoire. C'est ceux qui font tac, tac, tac, tac, tac, tac, tac, tac, tac, tac. C'est ceux-là, hein, qu'on entend.
8: Il y a ça et il y a aussi les tambourines. Alors, les tambourines, c'est les tout petits.
7: D'accord.
8: Qu'on tape aussi avec des baguettes, mais donc, qu'on utilise beaucoup dans le samba de Rio. Il y a plein de phrases, hein. C'est énorme. C'est un répertoire énorme. Chaque région du Brésil a sa forme de percussion. Moi, j'appelle ça des percussions de carnaval. Parce qu'ils utilisent ça. Bon, c'est la fête, hein. Donc, ouais. C'est avant tout la fête. Donc, l'esprit de cette musique, c'est la joie, c'est le soleil, c'est prendre du plaisir, rigoler, mais tout en étant sérieux, évidemment, dans l'apprentissage de la musique. Voilà. Donc, à Rio, c'est beaucoup le samba, hein, qui est connu dans le sambodrome, comme on voit à la télévision. Donc là, il y a beaucoup de codes dans le samba. Il y a une base qui se ressemble, qui est vraiment dans la tradition. Et après, chaque école va faire sa sauce, comme on dit, quoi. Et donc, ils vont défiler tous les ans pour le carnaval avec des costumes. Il y a un thème établi, en général, donc, où ils le choisissent, je ne me rappelle plus exactement. Mais il y a un thème et ils vont défiler avec les danseurs, danseuses, les chars. Enfin, bon, c'est énorme, quoi. C'est...
7: Voilà, et donc, c'est de là que viennent ces fameuses batucas. Et Borala Escola vient de là, hein, quelque part. Vous ouvrez des cours débutants et intermédiaires. On peut venir s'y essayer, on va dire jusqu'au mois de décembre. On peut venir tester.
8: Oui.
7: Hein, voilà. Et vos entraînements, vos répétitions se font au 609 Route du Nord. C'est au Parc Aussonne, dans le même local que MTB Big Boeing School. On continue d'en parler dans un instant.

0: Le mag de CFM Montauban avec Thierry Santerra de l'association Chacun son rythme qui propose de nouveaux cours de batucada. Mais vous proposez pas que de la batucada à Chacun son rythme.
1: Non, exactement. On propose aussi un atelier de construction de marionnettes géantes. Donc les marionnettes géantes qui sont ici de la tradition, il y en a en France, dans le Nord par exemple, vers Lille, ils font des géants. Il y a pas quelques compagnies en France qui font des géants et aussi au Brésil, dans la région de Recife, où les marionnettes participent au carnaval. Donc ça amène un côté très visuel et vraiment super sympa. Donc la construction, elle se fait à Genebrière. En général, les mercredis après-midi, les samedis, mais il faut appeler, les créneaux horaires peuvent
0: être variés. Oui, on se donne rendez-vous.
1: Suivant les agendas. Et donc voilà, donc on cherche des gens qui ont un esprit un peu artistique, soit art plastique, ou des gens qui sont plus constructeurs pour faire des structures. Il y a de la peinture à faire, il y a de la couture, il y a plein de choses, et on fait ça dans la joie, la bonne humeur. Et vous pouvez voir le résultat sur le site www.boralabrasil.com. Donc voilà, donc là on vous invite, vous pouvez venir appeler avant, vous appeler, et puis vous pouvez venir essayer.
0: Alors ça veut dire, si on n'est pas bon, si on se dit tiens, moi j'ai pas le rythme pour taper sur un sourdo ou sur un répénique ou on peut quand même participer à l'univers de la musique brésilienne en venant fabriquer des marionnettes géantes et peut-être en les manipulant après.
1: Exactement.
0: Les jours de carnaval.
1: Exactement.
0: Ou lors de manifestations, c'est ça?
1: Tout à fait. En fait, il y a certaines manifestations où on fait musique et avec les géants. Les géants, ils s'appellent, les marionnettes géantes s'appellent les géants Borala. Borala, ça veut dire on y va.
0: D'accord.
1: Et ça a été un peu le mot de départ de la construction, c'est on y va.
0: Ok, tout à fait, on y va, Borala.
1: Hein. Et donc voilà, donc on recherche aussi des gens qui ont envie de venir manipuler ces marionnettes quand on les sort. Voilà.
0: Combien de personnes composent aujourd'hui un orchestre de batucada comme la Borala Escola?
1: Alors Borala Escola, pour l'instant, on est entre 15 et 20. Mm-hmm. Mais ça peut être beaucoup plus. Hein. Mettons au Brésil, à Rio, les groupes de samba, ils sont une centaine.
0: Ouais.
1: Bon, après, on n'est pas à Rio non plus. Mais voilà, donc déjà, ça dépend comment les gens sont formés. À 15-20, déjà, c'est une belle équipe, quoi.
0: Oui, ça commence à faire du bruit.
1: Nous, on fait beaucoup de son, ouais. On fait du son, on travaille le son. On travaille aussi beaucoup l'ancrage rythmique. Aussi un petit peu de la technique de jeu, du placement rythmique pour savoir où est-ce qu'on en est, ce qu'on fait, que ça soit précis, que les gens soient pas perdus à faire des blim-bloom sans savoir. Donc voilà, après ça, c'est ma conception à moi, chacun fait comme il a envie. Mais voilà, on a aussi un espace pédagogique sur le site où quand les gens viennent apprendre, ils peuvent voir des vidéos, ils peuvent avoir des choses écrites. Voilà, il y en a un petit peu, chacun a sa manière d'apprendre. Il y en a, c'est l'oreille, d'autres, ils ont besoin de voir quelque chose écrit, d'autres, c'est tout.
0: Et tout ça permet à chacun d'apprendre à son rythme la batucada avec toujours un objectif. J'imagine c'est au moins une sortie annuelle, c'est ça, pour à la fin de l'année, pour essayer de se produire un peu en public. On fait pas que des répétitions, rassurez-moi.
1: Non, on fait pas que des répétitions. L'année dernière, on en a fait une petite quinzaine. Évidemment, les nouveaux élèves, ils viennent jouer quand je les sens et quand ils se sentent prêts, parce qu'on n'est pas là pour absolument les mettre comme ça.
0: Il faut que ça joue, quoi. Bien sûr.
1: Voilà. Et après, il y a des dates aussi où on va pouvoir plus essayer. On fait des trucs associatifs, des prestations associatives. On va pouvoir faire jouer des élèves pour les former les premières fois. C'est vrai que
0: on va pas aller de suite au carnaval d'Albi, quoi.
1: Non, c'est ça.
0: C'est normal. Chacun son rythme, c'est d'ailleurs le nom de votre association, Thierry Santerra. Un petit peu de musique et puis on revient dans un instant.

0: Le mag de CFM Montauban, suite et fin, en compagnie toujours de Thierry Santerra, de l'association Chacun son rythme. Alors, retenez bien que vous pouvez aller vous essayer à la Batucada Bora La Escola jusqu'au mois de décembre. Là, vous allez pousser la porte au moment où ils sont en répétition et vous pourrez vous essayer au sourdo ou à d'autres instruments de percussion. C'est quand les répétitions, Thierry Santerra?
1: Alors, les répétitions, on va dire que c'est des répétitions, mais c'est aussi des cours de formation en même temps. Donc, pour les intermédiaires avancés ou les gens qui ont déjà un bagage de musique, mais qui n'auraient pas fait de la batucada forcément, mais qui peuvent aller plus vite que quelqu'un qui débute, c'est donc le mercredi soir de 20h à 21h30, donc dans le local de MTB B Boeing School, si je ne suis pas trompé.
0: C'est ça.
1: Voilà. Et le cours, donc, et la répétition débutant, c'est donc le jeudi, dans les mêmes horaires, 20h, 21h30. Voilà. Donc, le matériel est fourni.
0: Ouais.
1: Il faut que vous ameniez juste des protections auditives. Après, nous, on en a sur place.
0: Ouais, parce que prendre une heure et demie de batucada dans une salle fermée, ça peut résonner difficilement pour les tympans.
1: Oui, alors par contre, quand on travaille, on n'est pas obligé de jouer non plus comme si on était dans la rue. Mais il faut se protéger.
0: C'est quand même des percussions. Ouais. Ok, on n'a pas parlé de Bora da Brasil. Qu'est-ce que c'est?
1: Alors, Bora da Brasil, en fait, c'est une compagnie, une troupe professionnelle. Donc, Bora da Brasil, ça englobe un groupe de percussionnistes pros avec des danseuses pro et aussi les marionnettes géantes. Donc on propose la grande parade qui réunit ces trois. On propose aussi danseuses et musiciens. On propose aussi un groupe qui s'appelle Banda Chico Brasil, qui est en fait une batucada chantée. C'est-à-dire, donc moi, c'est moi qui joue. Je joue la guitare électrique et le chant. Les musiciens sont des pros, donc ils savent s'adapter au niveau sonore et des chansons et de l'endroit dans lequel

0: et on va jouer. Et on fait aussi un carnaval premium où il y a tout.
1: D'accord, la totale. On achète le carnaval premium. Là, le cordeau arrive. C'est comme ça qu'on dit le cordeau. Non, le cortège de toutes les batucadas avec les danseuses, les têtes géantes et tout ça. Là.
0: On en a fait plusieurs cet été déjà. On a lancé ça, c'était chouette. Les gens, ils sont hyper fans, quoi. Je veux dire, ça, à chaque fois, ça fait un carton, quoi. Donc voilà, mais on est là pour continuer.
1: Bora la Brasil, l'univers de la musique brésilienne, avec donc l'école Bora la Escola. Vous accueillez des nouveaux stagiaires et des stagiaires plus confirmés dans votre local de répétition au Parc Ausson les mercredis, hein, c'est ça?
0: Alors, pour les intermédiaires confirmés, enfin avancés, c'est bien le mercredi, ouais, de 20h à 21h30.
1: Les débutants?
0: Les débutants, le jeudi, de 20h à 21h30, au même endroit.
1: Okay.
0: Pour ceux qui voudraient découvrir la batucada, on a une actualité.
1: Ouais.
0: C'est un stage le 8 novembre, c'est un dimanche. On fait ça le dimanche parce que les gens ils sont un peu plus disponibles. C'est à la salle des fêtes donc, de Genebrière. Genebrière, c'est à 10 minutes environ de Montauban. Et les inscriptions peuvent se faire par Hello Asso. Ou alors, vous pouvez aussi nous envoyer un mail ou nous appeler au 07 83 28 44 37. 07 83 28 44 37.
1: Ok, si vous n'avez pas eu le temps de noter, vous nous passez un petit coup de fil ou vous allez sur la page du podcast de cet entretien sur cfmradio.fr et puis on mettra tous les liens qui vont bien, notamment vers le site internet également. Merci Thierry Santerra d'être venu nous en parler sur CFM Radio.
0: C'est moi qui vous remercie et c'est toujours un plaisir de venir.
1: À bientôt. Au revoir.
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1: Les journées des ateliers des artistes d'Occitanie reviennent ce week-end. Organisées par la région, elles permettent de pousser les portes de ces lieux de création. Artistes plasticiens, peintres, sculpteurs ou encore graveurs partagent leur univers avec les visiteurs. À Montauban, l'artiste Nonoko participe à l'événement et propose notamment une initiation à l'impression.
2: Je les invite à imprimer eux-mêmes une petite linogravure. Alors ce sera une linogravure simple, format 15-21, quelque chose comme ça. Donc l'atelier sera un petit peu reconfiguré en impression. Les visiteurs seront invités à ancrer leur matrice, leur lino, et puis à utiliser la grande presse en mettant, en installant la lino ancrée, en mettant du papier, en rabattant le feutre, et puis en actionnant la presse, voilà. Alors on utilisera des encres à l'eau. Donc en fait, on passera un coup de séchoir par-dessus, et ils pourront partir avec une petite chose qu'ils auront fait eux-mêmes dans l'atelier, quoi. On pourra aussi découvrir des gravures. J'ouvrirai des cartons à dessin. Bon, j'ai des cartons aussi de démonstration que je mettrai là sur les tables de travail. Et puis aussi passer un moment convivial aussi, c'est important si on veut discuter de tout, de rien, boire un café, boire un thé.
1: Le graveur et sérigraphe Nonoko participe aux journées des ateliers d'artistes d'Occitanie. Elles se déroulent ces samedis et dimanches 10 et 11 octobre de 10h à midi et de 14h à 18h. Son atelier se situe près du centre hospitalier de Montauban au 58 rue Théodore Delcasse.
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0: l'émission 100% rugby de CFM Radio, l'émission Clubhouse. Nous sommes ce soir dans la quatrième émission de cette dixième saison. Excusez-moi, je bégaye un peu. C'est l'émotion, je crois.
1: Non, il n'y a pas une émotion, c'est bon.
0: Ce soir, pour nous accompagner, on aura Pierre et Mickaël.
2: Salut Toto.
0: Salut Pierrot.
2: Ça va être comme ça.
0: Elsa sur Célie.
3: Salut Toto, salut à tous.
0: David Rodinger sera également là.
4: Salut Toto, salut à toi, bonsoir à tous.
0: À la technique, Julien Bisme.
5: Salut à tous, salut à toutes. Essayez de mettre les stagiaires qui vont bien, les gars.
0: Et alors, ce soir, on a la voix haute. Sébastien Soldat qui est chargé de poste ce soir.
6: Et moi, vraiment off.
0: Mais qui nous fait le plaisir de nous accompagner.
5: De sa présence.
0: Et de s'assurer que tout se passe bien. Vous allez bien, les amis?
2: Très bien. Et toi, tu
0: ouais, j'ai cru croire que vous étiez infiltré sur les stades ce week-end.
2: Oui, ce week-end, oui. Mmh. On allait faire un petit tour.
4: Pas tous au même endroit.
0: Non. Ouais, où c'est que vous étiez?
4: Alors, Pierrot, Seb et moi, on était à Montclar, invités à Loge.
5: Mmh. Un VIP, apparemment.
4: Ouais. On s'est régalé. Ouais. Et ils ont mis un truc dans le café à Seb et ça lui a foutu les cordes vocales.
0: D'accord.
4: Donc, je sais pas ce qu'il avait, ce café.
2: Voilà. C'est amélioré.
4: Cette poivre, ça l'a. Ouais, et parfait, on s'est régalé. Super, super ambiance, rugby.
2: Bon après-midi, ouais.
4: Rugby champêtre, comme on aime, ce qu'on préfère, quoi. Le top du monde.
0: Un derby.
4: Un temps magnifique, un terrain nickel. Un derby en plus, donc voilà.
0: Bon, on reviendra sur tout ça tout à l'heure.
4: Un bon dimanche.
0: Et toi, Elsa?
3: Eh bien, moi, du côté de Montage, du coup,
0: arrivé,
3: le derby.
0: Tu es arrivé à la mi-temps, je suppose.
3: À l'heure. Je suis parti à la fin.
4: Ça, non, tout s'est passé. Tu m'étonnes qu'il va pleuvoir ce soir.
0: Donc, tu vas voir le derby des filles.
3: Ouais, c'est ça. Ouais, beau petit match. Il y avait pas mal. Il y avait du monde, je le trouve. J'étais venu les encourager. Et bon, ça a été serré au début. Enfin, on en parlera après, mais c'était serré au début. Et
0: Tu nous raconteras tout ça. On va partir pour le tour du 82.
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0: Ce soir, pour nous accompagner, nos amis et voisins de l'AS Bressol, avec quatre représentants, on est gâtés ce soir, dont trois entraîneurs. Pour nous accompagner ce soir, on aura Cédric Desplat.
8: Bonsoir à tous.
0: On aura Rémi Berg.
9: Bonsoir à tous.
0: Un joueur, Mathieu Desraux.
10: Bonsoir à tous.
0: Et quelqu'un qui n'est pas inconnu, Frédéric Rodriguez.
11: Oui, bonsoir à tous.
0: Salut, hey, salut. Hey.
5: Frère et frère.
0: Des visages bien connus du rugby départemental. Cédric, on va commencer avec toi. Parce que quand on parle de la AS Bressol et de son histoire sur les, je vais peut-être exagérer, mais sur les 10 dernières années, je pense qu'on peut t'y associer. Voilà, merci d'avoir déjà répondu à l'invitation.
8: Ouais, écoute, avec plaisir. Oui, c'est vrai que moi, ça fait maintenant presque 10 ans que je suis dans le club. J'avais arrêté 2 saisons et j'y suis revenu quand ils sont montés en Fédéral 3. Et voilà, j'ai relancé encore cette année parce qu'on a passé 2 saisons très très difficiles où manque de résultats, où les joueurs étaient partis, quoi, avaient arrêté. Donc c'est compliqué d'arrêter sur une mauvaise note, quoi. Donc là, on repart avec un nouveau staff, des nouveaux joueurs. Voilà, donc comme on dit, il faut que la mayonnaise elle prenne, quoi.
0: Il y a eu cette descente de Fédéral 3 à Régional 1.
8: Ouais.
0: Qu'est-ce qui fait que l'année dernière ça a aussi été compliqué? C'était une spirale négative?
8: Alors, c'est pas forcément une spirale négative, c'est que surtout on a 15 joueurs ou 20 joueurs du groupe 1 quasiment qui ont arrêté, quoi. Et ça, bon, mais on le savait malheureusement, et en fait on a essayé de. Comment dire, que ce soit pas trop la casse, quoi. Donc ça a été compliqué, on le savait d'entrée, pour recruter, ben, c'est compliqué aussi. Donc on a essayé de chercher des joueurs, mais bon, quand on est comme ça dans une spirale négative où tu gagnes deux matchs de la saison. C'est très compliqué, ouais, c'est très compliqué. Mais bon, après, voilà, enfin, moi je tiens à les féliciter parce que ils ont fait avec leurs armes, avec leurs couleurs, leurs maillots, quoi. Et ils n'ont jamais rien lâché jusqu'au bout. Donc, c'est là où c'est l'étiquette de Bressol, quoi.
0: Je vais encore te poser une question sur les deux années passées, et après on passera à ce qui nous intéresse, le aujourd'hui et le futur. Il y a deux ans, quand vous étiez en Fédéral 3, on avait parlé que vous aviez beaucoup de licenciés.
8: Ouais, on avait quasiment 80 licenciés, ouais.
0: Donc, il y a eu de l'évaporation, comment ça s'est...
8: Alors, finalement, c'est bien d'avoir l'effectif. C'est très bien, mais 80, faut les gérer, quoi. Et en fait, certains se sont un peu dégoûtés, et puis ils sont partis ou ils ont arrêté, quoi. Ce que je peux comprendre aussi, hein, parce que quand tu t'entraînes, tu veux jouer, quoi. Tu veux jouer, sauf que sur la feuille, on est 44 sur deux équipes, donc c'est compliqué quand on a quasiment 80 joueurs, quoi.
0: Le manque d'effectifs est compliqué, mais c'est aussi compliqué à gérer.
8: Et la richesse, c'est encore plus compliqué, quoi.
3: Et les 15 en partance dont tu parlais en équipe 1, c'était des fins de carrière ou c'était des départs pour d'autres?
8: Ouais, non, fin de carrière.
3: Fin de cycle.
8: Voilà, fin de cycle, il l'avait annoncé, donc on savait que voilà, l'année dernière, ça serait compliqué, quoi. On pensait pas si dur que ça, mais bon, puis après, on a eu un effectif qui était vraiment, vraiment réduit, quoi. Quand je vois que moi, il fallait que je joue encore, quoi, donc bon, voilà.
4: Beaucoup de clubs passent par là, de toute façon.
8: Ouais, tout à fait, bien sûr.
4: Et bravo, en tout cas, d'avoir retrouvé du monde pour repartir cette année avec
8: quand même l'effectif. Et j'espère vraiment qu'on va faire une belle saison. Parce que voilà, c'est un nouveau staff, c'est une nouvelle dynamique. Et on va lancer ça. Et j'espère que ça va prendre rapidement. Parce que nous, dans le staff, ben forcément, tu as besoin de victoire.
4: Quoi. Oui, c'est sûr.
8: Donc voilà, important. J'espère que... Ça va le faire, quoi.
4: Là, vous êtes combien de joueurs? Combien de licences?
8: Non, on est à 69. Ouais, 69 licenciés, là.
4: Très bien, c'est pas mal.
8: Ouais, non, c'est bien, franchement, c'est très bien. On a bien bossé cet été-là, au niveau du recrutement. Voilà, c'est bien, quoi. On a remonté un peu la tête et on s'est dit, enfin, à un moment donné, il faut faire quelque chose, quoi.
2: Rajeunir l'équipe un peu aussi.
8: Ah ouais, par contre, ouais. Moyenne d'âge, c'est 25, quoi.
2: Ah ouais, ouais.
8: 25-26, quoi. Donc là, c'est super jeune. Donc bon, les mecs, il faut qu'ils s'aguerrissent, quoi.
0: Vous avez un groupe relativement homogène.
8: Ouais, dans l'ensemble, c'est pas trop mal. C'est pas trop mal, dans l'ensemble, oui. Mais comme tu le disais, c'est super jeune. Donc les mecs, il faut que ça guérisse, il faut qu'ils... Alors, il y a quelques anciens, mais les anciens, c'est que 25 ans, ils ont, quoi. Donc bon, on ne peut pas parler d'anciens, voilà. Les mecs qui ont toujours été au club, qui ont jamais lâché, quoi. Mais voilà, bon, il faut
0: se relancer.
8: Ouais, il faut se relancer, il faut bosser, et puis ça va payer, quoi.
0: Peu importe le niveau, il faut des victoires pour relancer la machine.
8: Ouais, c'est le nerf de la guerre,
0: et s'amuser, oui.
8: Ouais, c'est ça.
0: Et s'amuser. Rémi, toi qui rejoins l'aventure, on t'avait rencontré déjà aux manettes d'autres équipes.
1: Oui.
0: Qu'est-ce qui fait que tu as rejoint cette aventure?
1: Ben moi c'est Fred un peu qui m'a contacté parce que il m'avait parlé d'un projet qui était ambitieux à Bressol. Ensuite bon moi j'étais en Montauban en Sapiac, donc avec les jeunes ça se passait très très bien. Et après il y a François Toulette qui était éducateur à Montauban qui m'a aussi demandé de venir parce qu'ils avaient besoin de quelqu'un pour structurer le club, pour relancer les seniors. Donc le projet m'a plu parce qu'il était ambitieux et tout ça. Donc nous on a créé un staff avec François, Fred et Cédric. Et voilà, la première mission, c'était vraiment de l'effectif, quoi. Parce que quand j'ai pris le groupe en mai, il restait pas beaucoup de joueurs, quoi. Donc à un moment donné, la priorité, c'était de faire un effectif assez conséquent, de rajeunir un peu l'effectif pour pouvoir essayer de construire deux équipes le week-end, quoi. Et là, on a cette chance.
0: Tu es intervenu sur la fin de saison dernière déjà?
1: Non, moi, en mai.
0: En mai, vous saviez que vous alliez être en place et vous avez pu commencer à travailler.
1: Donc dès mai, j'ai constitué un staff avec François, Fred et Cédric. J'ai donné les missions à chacun. Et là, l'idée, c'était de rencontrer les joueurs. qui c'est qui partait, faire un état des lieux, parce qu'on a eu quand même plus de 25 joueurs qui sont partis cette année. Donc voilà, après les gens ils partent, il n'y a pas de voilà. Et par contre voilà, il fallait recruter. Et donc avec l'aide des joueurs, les réseaux de chacun et tout ça, on est arrivé à constituer un groupe de, comme Cédric l'a dit, 69. Sachant que il y en a d'autres qui arrivent encore, on a eu des nouveaux qui sont arrivés la semaine dernière. Enfin, ça continue à grandir et comme j'ai dit à Mathieu tout à l'heure et comme les joueurs le savent, voilà, il y a une rotation qui va se faire en B. Après, la une n'est pas fermée, tout le monde aura sa carte à jouer en première et justement, moi, je vois absolument pas une équipe une qui soit fermée. Après, il faut faire le taf aux entraînements, il faut faire le taf en match. Et bon, moi j'ai mis les datas, donc après j'aurai beaucoup de vidéos, donc voilà. Et ils le savent.
0: Voilà. Fred, je te sens attentif.
6: Je suis un vieux sage.
9: Ouais. Non, moi je suis très heureux d'avoir rejoint Bressol, d'avoir trouvé un club que j'ai joué avec certains d'ici d'ailleurs. Seb, Pierre, on a été à Bressol, on a connu. Comme Bressol disait Cédric, la Fédérale 3, on y était. Donc là, c'est descendu, ça nous a mis un pet. Et là, on a envie de. On a à cœur en fait de revenir avec relancer le club quoi, tout simplement. Et comme disaient tous mes collègues du staff, voilà, on s'est mis dès le mois de mai au boulot et voilà quoi. Maintenant, ça fait que commencer et puis voilà, la mayonnaise va prendre, c'est sûr, parce qu'il y a un super état d'esprit à Bressol. Entre les joueurs, entre les nouveaux, les anciens, j'ai trouvé vraiment. Un bon équilibre, on va dire, et ça bosse bien, donc il n'y a pas de raison que ça aille pas, quoi.
0: Ce qui est bien, c'est qu'en étant au courant au mois de mai, vous avez pu, j'imagine, activer tous vos réseaux et...
9: Exactement, le recrutement, voilà, on a... Exactement.
0: C'est du boulot.
9: C'est du boulot,
1: oui. Ouais, c'est du boulot. Beaucoup, beaucoup de temps. Et on fait beaucoup de réunions.
3: Du coup, là, comment vous vous organisez? Vous entraînez en une? Il y a quelqu'un qui manage, chapeaute un peu tout? Comment vous vous organisez tous les quatre? Du coup, vous êtes trois, mais tous les quatre?
1: Donc en gros, j'ai le rôle de manager dans le club. C'est moi qui construis les séances, les cycles d'entraînement, le cycle physique, la rotation des joueurs. Donc la rotation des joueurs, on a un fonctionnement qui est à nous. Donc voilà, comme j'ai dit tout à l'heure, on ne veut absolument pas fermer les groupes. Juste vu qu'on a cette chance d'avoir énormément de joueurs, c'est de pouvoir avoir une rotation en équipe 2. Si juste la donnée que je leur avais dit, c'est que le joueur ne joue pas deux fois de suite, quoi. Qui joue une fois, après il est au repos, après ça rejoue, voilà. Parce que après ça a frustré et tout ça. Et après, en une, voilà, les mecs ils jouent leur place le mercredi, donc on fait des volumes, ça tape assez fort, donc ça c'est bien. Et ensuite, voilà, il y a la donnée des matchs, tous les matchs sont filmés, donc ça c'est encore super, super bien. Donc voilà, on essaye de faire comme ça.
3: Et donc c'est combien l'équipe 1 et l'équipe 2 s'entraînent ensemble ou...
1: Alors
3: c'est...
1: on a le début d'entraînement qui est ensemble, donc on fait, pas rentrer dans les détails, mais on fait tout ce qui est manip ensemble et physique ensemble. Et ensuite on sépare une et deux, mais par contre les thèmes, là jusqu'à présent, on faisait les thèmes communs, mais en séparé. Sauf que là, bien sûr, lui, l'AB doivent travailler ce qui n'a pas marché le week-end, donc après ils ont, ils s'adaptent. Mais par contre, l'organisation d'entraînement, c'est la même.
3: Okay.
1: Voilà. On arrive à faire des volumes, un 15-15 en une et un 15-15 en B. Donc okay. Ça, c'est quand même... c'est super intéressant. Mm. Après, comme Cédric a dit, c'est quand même assez compliqué dans la gestion des joueurs, des rotations. C'est pour ça que, il faut le dire, mais je prépare toutes les séances le lundi. Donc le lundi, ils ont déjà l'entraînement avec les groupes et tout. Après, on discute si on doit échanger les joueurs et tout ça. Mais nous, il faut qu'on soit précis pour éviter de perdre du temps, parce que comme tout le monde, on s'entraîne deux fois. Enfin, une heure et demie le mercredi et une heure le vendredi. Donc si on commence à chercher, à faire des trucs, c'est pas possible. Donc on essaie d'être le plus précis possible. On essaie d'y arriver.
4: Un tableau Excel, Fredo.
1: Désolé, pour les datas, c'est tout le temps.
0: On parlera après un peu plus de votre début de saison. Profitez d'avoir un joueur. C'est pas toujours le cas, Mathieu. Oui. Content de t'avoir avec nous.
5: Là, il va dire en fait tout ce qu'il dit, c'est de la merde. Ça suffit, l'école.
0: Tu peux le dire. Il y a des gens qui écoutent, profitez-en. Parle-nous un peu de toi, Mathieu. Tu as quel âge? Tu as commencé le rugby où?
6: Alors moi du coup j'ai 27 ans, j'ai commencé le rugby par le 13 du coup. J'ai fait toute mon école de rugby à Villeneuve-13 dans le Lot-et-Garonne. Ensuite j'ai arrêté vers mes 13 ans et j'ai repris l'année dernière du coup à Bressol. Une envie de reprise en ayant venu voir les matchs en Fédéral 3 beaucoup. Et ensuite je me suis remis dedans. J'ai mis une année à me remettre bien dans le bain, mais là cette année je suis bien dedans, je crois.
0: Donc c'était début à 15 ans.
6: C'est ça.
0: Ok, donc deuxième saison à Bressol. L'année dernière, on vient d'en parler, a été difficile. Cette année, tu te sens...
6: Ça fait plaisir d'avoir un plus gros groupe que l'année dernière, parce que l'année dernière, on s'entraînait et on jouait un peu dans la souffrance. Je reviens sur ce que disait Plapla. Quand on doit faire des déplacements compliqués, par exemple à Bretonneux, c'est qu'on est 17 avec un des coachs sur la feuille de match. On sait qu'on part vraiment à la guerre, quoi. Donc là, on peut travailler maintenant cette année un peu plus dans le confort. Donc le confort, où c'est que le staff est pleinement dispo pour nous et à penser qu'à staffer, on va dire. Et où c'est au niveau du nombre de joueurs, où c'est qu'on sait que si on a un blessé ou autre, ça ne va pas handicaper réellement le match, qu'on a matière à continuer à travailler efficacement, quoi.
0: Vous devez être rassuré, les joueurs.
6: Ouais, rassuré. Rassuré et content de voir qu'il y a une dynamique qui reprend quand même. Jouer au rugby le week-end, c'est bien. Gagner, c'est mieux. Donc si on peut faire en gagnant, c'est beaucoup mieux.
0: Tu joues quel poste, hein?
6: Moi, du coup, j'ai commencé à l'aile et là, je commence à me découvrir un peu aussi en numéro 9.
0: D'accord.
5: Okay. J'aime bien cette phrase, me découvrir.
0: Non, mais surtout le 9, quand t'arrives du 13, c'est pas...
5: C'est pas évident.
0: Imagine que t'as des qualités défensives.
6: Oui, moi, j'aime bien.
9: Mathieu Desros, c'est mon papa, il est arbitre au comité interlégorne.
0: D'accord.
9: Et au club, il est au club aussi à Bressol.
5: Okay. Ah, voilà, pour vous aider sur l'arbitrage.
9: Eh oui.
5: Ah, ça c'est super sympa, ça. Justement, il n'y a pas beaucoup de clubs qui font.
1: Il faut que sur les volumes, on essaye de savoir comment on va fonctionner avec un arbitre, parce que les volumes, ça va. Voilà, tout est séquencé et tout. Le truc là, c'est qu'il ne peut pas réguler sur. Enfin, il faut qu'on arrive à trouver le bon fonctionnement, mais il va intervenir, ça c'est sûr.
0: Il va pas vous arbitrer le dimanche, quand même.
1: Oh, ça serait bien. Ça aurait été bien entre l'homme.
4: On en a parlé à l'émission mardi dernier avec Fignan, et il faut intégrer. À tous les niveaux, il faut intégrer parce que certains ne comprennent pas les règles. Ça peut faire gagner des matchs. Rien qu'expliquer les règles.
2: Maintenant, tous les vieux sont nouveaux. Donc c'est beau, mais normalement, ils assimilent le mieux les jeunes.
4: Non, mais pour savoir ce qu'interprète l'arbitre.
8: Après, les arbitres, ils arbitrent chacun à leur manière. Donc,
2: ça, c'est lié, ça.
8: Non, mais c'est vrai. C'est compliqué. On te dit en R2, il faut plaquer en bas, en dessous de la taille, et tu t'aperçois que des fois il y a des plaquages en haut, des plaquages à deux, enfin, c'est pas sifflé, quoi.
5: Et puis chaque arbitre, en plus, a sa façon de faire.
8: Exactement,
5: aussi,
8: tout à fait. Chaque arbitre.
1: Le week-end, il a pas arbitré plaquage à deux.
8: Mais après,
1: pour les deux côtés. Le week-end avant, il faisait un plaquage à deux, pénalité tout le temps.
4: C'est ça où il faut arriver à
1: s'adapter.
4: D'ailleurs, pour l'arbitre de dimanche, moi je l'ai trouvé très bon. Sur l'ensemble du match, sans parler de décision ou pas, sur l'ensemble, comme il a tenu sa partie, à un moment donné, ça chauffe un peu, il y a 2-3 marrons, il peut peindre des rouges et il ne le fait pas. Et je trouve que c'est pas mal.
8: Après, on est mignon, donc c'est pour ça.
4: Oui,
8: les jeunes, on est tendre, donc je pense qu'il serait tombé sur quelques vieux.
4: Ça aurait peut-être été plus difficile pour lui.
8: Je pense qu'il aurait été.
4: Je trouvais qu'il a bien tenu son match sur l'ensemble. Mais c'est dur parce qu'à R2, il y a beaucoup d'arbitres jeunes qui commencent aussi.
8: Non, bien sûr.
4: Et pour vous, c'est frustrant aussi des fois.
8: Bien sûr.
4: On peut comprendre.
8: Ben, surtout quand on connaît un petit peu le dessus.
4: Donc,
8: t'as les arbitres.
4: Et on sait que les arbitres montent à mesure les écrans. Et malheureusement, des fois.
8: Donc, on s'adapte.
4: Il faut apprendre à s'adapter.
8: On vient de le comprendre.
1: En faisant la vidéo, on a bien compris qu'il fallait qu'on arrête de perdre notre temps à parler sur l'arbitre parce que ça sert strictement à rien.
4: Non, du tout.
1: Sur de ce week-end, je suis d'accord avec toi après avoir vu la vidéo. Voilà. Après, celui de Lonaguet, il y a quand même deux situations qui sont un peu incompréhensibles en senior. Là, je n'arrive pas à comprendre. Notamment sur la pénalité où le ballon sort complètement de l'aire de jeu, où Lonaguet n'est pas prêt. On fait une passe pour vite jouer. On nous siffle en avant sur ça. Moi ça m'est jamais arrivé. Donc là on a pris une mêlée et le mec marque derrière. Les mecs ils défendent à 5, on est 4, ils laissent jouer. Enfin il y a des choses, je suis d'accord sur le plaquage à 2, le plaquage à 1, ça il n'y a pas de problème. Après il y a des bases quand même, je sais pas, on est. Après le rugby est compliqué.
0: Puisqu'on a glissé sur le derby, vous étiez présent donc ce week-end. Le derby, vous savez que vous êtes allé à Montclar qui est une équipe qui a guéri à ce niveau-là. C'est jamais facile d'aller à Montclar. Une défaite. Comment s'est déroulé le match?
8: Vas-y Rémi, si tu veux.
1: Ben, il s'est déroulé qu'on a fait une très bonne préparation pour ce match-là. On avait des ambitions pour aller à Montclar. On a bien commencé le match, mais sauf que nous, notre problème, c'est la zone de marque. C'est bien, on arrive à tenir le ballon, on arrive à rentrer dans la zone de marque. Le problème, c'est qu'on ne marque pas. Et on n'est pas efficace. Dû à, moi, je pense, un manque de patience. Mais ça, les joueurs le savent parce que je l'ai mis sur le groupe. Et ensuite, voilà, on n'est pas patient. Ensuite, on savait que Montclar, ça défendait fort sur le R1, ça montait fort, ça tapait fort, c'était serré. Et l'idée, c'était voilà, d'être patient, de d'enchaîner les temps. Sauf qu'à un moment donné, on veut essayer de faire de l'offload et tout, et c'est pas possible. Ouais. Et après, eux, ils ont joué leur jeu. C'est une très, très belle équipe, vraiment. Il n'y a pas débat sur ça. C'est un très beau derby. Après, on est tombé dans le rythme, et c'est dommage, parce qu'on fait presque un sans faute sur la conquête directe. Sur les franchissements, on est à 10 franchissements. Et normalement, voilà, quand on franchit autant et qu'on a nos ballons en conquête, on fait un sans faute en mêlée, on a fait 8 sur 10 en touche. Enfin, à un moment donné, t'as les ballons, t'as tout, et quand tu rentres dans la zone de marque, on se presse un peu. Mais bon, ça, c'est des choses qui vont se réguler, parce qu'on est une équipe qui est nouvelle. Il y a énormément beaucoup de nouveaux joueurs, de jeunes joueurs à des postes clés. Voilà, on ne peut pas trop tout leur demander. Et Montclar, voilà, c'est
0: manque
1: solide.
0: On manque un peu de temps, c'est certain, et peut-être d'expérience à certains postes.
1: Eh oui.
8: Ouais.
1: Et oui.
4: C'est vrai que dans les 25-30 premières minutes, vous avez l'occasion de finir plusieurs fois. Ouais. Et vous ne le faites pas. Et parce qu'ils changent.
1: Ils viennent deux fois, ils marquent deux fois.
8: On n'est pas assez patient et on n'est pas assez lucide aussi. Quoi.
1: Non, donc ça fait partie un peu de. Et comme tu disais, Toto, je crois, ouais. il nous manquerait peut-être, tu vois, un mec qui dise oh, stop, on calme le rythme, tranquille. Okay. Et bon, voilà, après, c'est. Voilà, on a un papa, oui. Il faut pas parler. Bon, voilà, après, ça va venir au fur et à mesure et tout ça. On sait les choses qu'on doit travailler. Voilà, après, on va le réguler. Pas de soucis, c'est des joueurs intelligents, c'est des mecs qui ont envie d'avancer, donc il n'y a pas de problème. Mais
8: oui, ça bon, coûte la vie. Pas stressé, on est à 3 matchs là, donc bon.
1: Deux déplacements.
8: Voilà, donc le bloc prochain, on reçoit deux fois, on se déplace une fois, donc. Voilà, il n'y a pas de pression de quoi que ce soit à se mettre.
1: Après ce week-end, il y a eu quand même le secteur du sol, je ne sais pas si vous l'avez vu, le secteur du jeu au sol qui a été waouh. Ils ont des gratteurs, ça tape fort, ça contrôle fort, ça gratte fort.
8: C'était chaud.
1: Et il suffit que ton porteur il passe vite au sol, une demi-seconde dessus, pas actif, ou le mec n'est pas là en soutien. Et là, combien de fois, je crois qu'on est à six ballons perdus sur les grattages. Tu peux pas gêner sur ça, c'est pas possible. Oui. Donc voilà, bon, après c'est. On va y arriver. Mais on est une équipe
8: de une belle partie en tout jusqu'à un quart d'heure de la fin. Dernier quart d'heure après. Voilà.
1: Parce qu'il y a une petite
8: Mais après, belle partie en touche par rapport au match que j'avais vu. Justement, vous avez réglé. Hein, c'était mieux.
1: La touche, elle est intéressante.
8: Vous avez un profil en touche qui est pas mal.
1: Oui, oui.
8: T'as deux, trois mecs qui peuvent vraiment.
1: Après, moi, ce qui me dérange, mais ça, les joueurs, ils le savent, ce qui me gêne, c'est qu'on a les ballons. On a les ballons, donc on doit être capable. C'est surtout l'après-touche qui nous perturbe, parce qu'on ne sait pas comment faire les ballons. Mais bon, on va y arriver.
8: Ça va venir.
0: Vous qui avez vu le match de l'extérieur, Montclar présent au sol, présent dans le combat.
2: Le paquet d'avant, c'est assez gaillard quand même. C'est dense, ça gratte des ballons, ça a de l'impact. Après, derrière aussi,
8: c'est celui qui vous transperce
2: Il traverse toute la défense,
8: il relance dans la gestion du pied,
2: il est très bon.
8: Ça y est, en seconde mi-temps ils ont changé un peu de jeu. Montclar, ils ont joué dans l'axe avec un peu de densité physique, et c'est là où ils ont resserré, c'est là où ils ont fait mal parce que c'était un peu plus solide, et voilà quoi.
0: Montclar sera bien présent cette année.
8: Ouais, je pense qu'ils seront là.
2: Parce que c'est le troisième match, ils ont
10: perdu un.
1: Les deux.
10: Et à chaque fois, c'était pas de pas, ils ont pas pris les branlés, on va dire quoi.
4: Mais à contrario, plus faible en réserve. Donc
0: une belle victoire de Bressol.
4: Très belle réserve de
10: jouer. Fredo, content du boulot.
9: Moi, je suis content, bien sûr, des joueurs. Après, ça, c'est le boulot aussi de tout le monde, parce que regarde, en fait, comme tu as dit tout à l'heure, au niveau de depuis le début de la saison, on est tous ensemble. Et donc du coup les joueurs s'entraînent ensemble, il y a de la concurrence. Bon là, nous en réserve on prend toujours les joueurs un peu soit blessés qui reviennent de blessures ou avant de repasser par la première, ils passent d'abord par la case B. Donc forcément nous ça nous amène quand même des joueurs d'expérience avec nous. Ensuite les jeunes ils s'y filent à fond. Donc en B c'est cool. En B c'est cool, bonne ambiance, vraiment très très bonne ambiance. Des copains, mais vraiment des copains. Bon, je l'ai remarqué. Donc on prend du pied pour l'instant. Bon après c'est que le début, donc on va pas non plus fanfaronner, mais pour l'instant, je pense que c'est grâce à leur travail qu'ils font depuis le début qu'on en est là, quoi.
4: Et quand on voit, je parlais justement de la baie, quand c'est un travail global, tu le dis, donc quand tu vois une bonne baie avec de l'effectif et du jeu, tu sais que tu vas pouvoir alimenter en première, parce que malheureusement, exactement, il va y avoir des blessés, ouais, malheureusement, oui, il va y avoir des emmerdes, c'est et là, tu sais que tu as une baie performante.
1: Oui, de toute façon.
4: Et ce qu'on a moins vu chez Monclar, dimanche, voilà, il y avait une baie assez faible, malgré que Bressol a envoyé vraiment du game, ils ont varié en plus dans leur jeu, et c'était vachement intéressant.
9: En baie, en équipe B, on arrive à jouer sur 3, 4, 5 temps de jeu.
4: Ouais.
9: Donc ça, c'est une équipe 2 de Régional 2. Ouais. Donc c'est quand même, c'est assez fier de ça, tu vois, qu'on arrive à enchaîner les temps de jeu comme ça et que les mecs, voilà, ils y arrivent à jouer juste.
1: Sur le jeu est le même en une, c'est vraiment un projet senior 1-2 et après avec François,
9: le projet, c'est le même,
1: ça tape bien, ça bosse bien, on fait des bonnes réunions, des bons stages de staff, donc ça marche très très bien.
3: Et du coup toi tu es plutôt sur le groupe de la 2
6: Ouais c'est ça, moi je suis exclusivement sur le groupe de la 2.
3: Et tu vises un peu le groupe de la 1 ou finalement toi t'es tellement bien dans le groupe de la 2 que tu...
6: Je pense que n'importe quel joueur devait viser la 1 quand même, c'est un peu le béaba du rugby quoi, quand on aime le rugby on veut jouer le plus haut possible. Après, je suis content d'être un bon élément de la baie, mais enfin, s'il a eu besoin de moi, je serai là.
5: C'est joliment dit.
6: Ouais,
5: c'est très professionnel.
0: On parle de la 2, vous aurez des oppositions tous les dimanches
9: Alors, oui. Normalement,
0: oui,
9: sauf
0: Saint-Antonin. Parce que l'année dernière, c'était difficile pour beaucoup.
9: Ça, c'est quand même.
0: Ça, c'est une belle chance.
9: Encore une fois.
0: C'est pareil, tu descends de niveau si tu te retrouves avec une équipe B qui joue.
1: C'est juste un club qu'on n'a pas dans notre poule.
9: Qui joue à des airs portés, je ne sais pas quoi.
0: Parce que vous êtes une poule de 9, donc il y a une. Il y a un week-end de libre à gérer. On en parlait tout à l'heure, début de la saison, troisième match, une belle victoire pour commencer à Saint-Antolin, dans un derby aussi, un petit accro à la maison contre Lounagué. C'est là, on peut dire que c'est presque la seule ombre au tableau.
1: Oui, exactement. Oui, exactement.
0: Le résultat, j'ai pas vu le match.
1: Oui, c'était positif. Beaucoup de frustration et de regrets sur le match de Lounagué. Après, on va essayer de, sur le deuxième bloc, vu qu'on a deux réceptions, on va essayer de gommer au plus vite et au mieux les points faibles pour faire ce deuxième bloc mieux que le premier. En tout cas, les joueurs sont motivés, tout le monde est motivé, et ça fait plaisir. Et comme tu dis, l'Abbé gagne, donc les mecs sont performants, donc s'ils doivent monter, ils monteront, et c'est pour amener vraiment un plus au niveau de l'équipe 1, donc ça c'est chouette quoi.
0: Vous commencez à avoir un visu un peu sur la composition de la poule, il semble qu'il y ait une ou deux équipes qui sont peut-être un peu plus fortes.
1: On a vu les résultats de Lozerte, oui, c'est pas trop mal quand même. Donc Lozerte a l'air d'être quand même en haut du tableau. Il y a des gros scores qui ont été faits, il me semble.
9: Oui.
1: Monclar, voilà. Après, il y a les trois équipes du Lot.
9: Donc
1: Bordeaux, Suzège,
9: Chouillac. Villemur-sur-Tarn.
0: Que des anciens beaux clubs.
9: Ouais, c'est fou. Il y a quand même de beaux clubs. C'est des, ouais, c'est des clubs qu'on a en joué déjà à l'époque en fédéral.
0: Villemur aussi.
1: C'est le prochain match.
9: Villemur, c'est le prochain match.
0: C'était une belle poule de fédéral, ça.
5: Personne ne connaît Villemur sur le plateau.
1: Villemur-Froton, les joueurs. Le premier match,
9: c'est le prochain match.
0: À part les 7 mercenaires.
5: C'est bizarre, il y en a la moitié qui est là.
4: On a parlé, on a fait un compte des joueurs qui ont joué à Villemur et qui ont joué à Bressol. Ouais. Il y a là, il y a un mini-bus.
0: Ouais. C'est, la, c'est la route.
4: C'est marrant.
5: Ouais. Donc, voilà,
4: c'est un peu comme un derby aussi, Villemur.
5: Voilà, on a les équipes du lot, on sait que ça va être solide et tout ça. Donc voilà, après nous on va essayer de se concentrer sur nous quand même, voilà, parce que on a un projet sur quand même plusieurs années, d'essayer de redynamiser, refaire plaisir un peu tout le monde, et ça prend du temps et tout ça. Et moi ce que j'aimerais noter aussi, c'est quand on est allé à Saint-Antoine, on a tous les anciens qui sont venus en vélo, ils sont aussi venus en vélo à Montclar, ils n'ont pas choisi le parcours les plus simples. Donc moi,
9: c'est
5: vrai,
9: nous à l'époque les anciens.
5: Fait, moi ça fait quoi, ça fait 2-3 mois que je suis à Bressol, j'ai jamais vu ça, c'est donc magique, je trouve quoi. Que c'est
4: après, il se chauffe pour la Bourdon, sauf que la date il va faire un peu froid, donc
5: ça va pas trop, quoi.
4: C'est Lozert, je sais pas, on a pas trop
9: parlé en groupe, encourager l'équipe, quoi.
5: Mais bon, ils sont bien équipés, ils sont bien préparés. Ouais. Et ça fait plaisir, vraiment, c'est un moment, ça fait vraiment, vraiment plaisir. Ouais.
4: C'est chouette, ça, ce groupe d'anciens en vélo, là, on en a parlé dimanche.
0: Ouais, on va pas vous demander votre recette pour les entraînements, tout ça, parce que ça, c'est top secret, et c'est normal. Il paraît que vous avez fait un stage. Un stage qui a été porteur. Est-ce que vous pouvez nous en parler un peu?
4: Le stage de joueur ou le stage entraîneur?
0: Entraîneur, c'est une bonne idée.
5: En fait, vu qu'on ne se connaissait pas, en fait, comme ça, avec François, Fred et Cyril, on ne se connaissait pas, j'avais demandé au président si on pouvait faire un stage de staff pour que. Voilà. On est partis tous les quatre à l'Audaviel. On a passé un moment.
9: Très sympa.
5: Très sympa dans les montagnes de Loudanviel où il y en a pas mal qui ont galéré, il y en a concouru. Voilà, après on a fait un petit repas, on a échangé un peu sur notre façon de voir le rugby. Après, on a eu la chance d'avoir François qui avait pris son maillot de Léo Marchand.
4: Mais qu'il avait oublié à la maison.
5: Un grand moment de François, donc voilà.
9: Il va nous écouter dans le bus.
5: Pour préparer aussi le stage avec les joueurs. Et le stage des joueurs s'est passé comme il s'est passé. Très bien.
0: C'est ce qu'il faut.
5: Compliqué pour certains, notamment pour moi. Mais
9: c'était quand même la pente, elle était nivelée.
5: Puisqu'on est là-dessus, on me dit à l'oreillette que Rémi Berg n'aime pas que la Bergamote pour le jeu de mots. On me dit qu'il aime aussi le Cointreau. Alors est-ce que tu as quelque chose à dire là-dessus?
4: Cointreau flambé.
5: C'est trouvé chez Roger.
9: Petite auberge.
5: Donc moi, je ne bois plus d'alcool depuis un moment. Voilà. Et je me suis trouvé chez Roger, entouré de belles personnes. Et je ne connaissais pas du tout le Cointreau. Mais pas du tout.
9: C'est du Cointreau flambé, je crois.
5: Et donc, je ne sais pas pourquoi, ils m'ont fait boire du Cointreau et j'en ai bu. Voilà.
1: Je ne sais pas pourquoi.
5: Je ne sais pas pourquoi. Et, ouais, ça serait comme à tous les jours.
9: Petite fleur arrachée, là.
4: Les joueurs, ils l'avaient visé.
5: Voilà. Donc, je suis resté. Voilà.
0: Non, mais il a fait là-bas. Après, je pense que c'est pas un mauvais concept, ce stage de staff. Oui. Parce que ça s'était mal passé. Au moins, tu changes de staff en une fois. Tu fais pas comme le Toulon qui change de staff en cours de saison. Au moins, si t'avais pas pu les supporter, tu t'es assuré rendu compte.
5: Oui, non, mais après, c'est des belles personnes. Chacun, voilà, on a chacun nos missions. On sait ce qu'on a à faire et toujours dans l'intérêt du groupe. Voilà. On sait que. Voilà, je vais pas aller dans les détails, mais bon.
4: Même après, rugby, on s'est découvert aussi un peu, parce qu'on a tous un petit peu discuté de sa vie de tous les jours, de sa vie courante, quoi. Et j'ai trouvé ça super intéressant. C'était bien parce qu'en fait, on s'est vraiment découvert, chacun s'est ouvert un petit peu sur sa vie.
5: Sur le perso, ouais.
4: Sur le personnel, quoi.
0: Oui, parce qu'on a bon. Après, on a tous des contraintes, on a tous des choses qui font que t'es comme t'es sur le terrain aussi. Donc
4: exactement, c'est très important. Donc je trouve que ce stage pour nous a servi aussi à ça, ouais. À vraiment se trouver et aujourd'hui si on est lié fort, ça en fait partie, quoi.
5: Ouais.
1: Après, je voulais interdire les stratégies Cointreau, mais je crois qu'on en a une quand même derrière, non, c'est ça?
8: Ouais.
1: On a une Cointreau, c'est violent quand même ça, le Cointreau.
8: Je ne connaissais pas. C'est...
5: Tu peux le mettre sur les plans, tu dis.
1: La Cointreau, c'est une leçon, c'est une tactique.
0: Bon, tous les voyants sont ouverts.
8: Oui.
1: Il faut juste gagner.
8: C'est ça.
0: Ça va le faire.
8: Hein. Aujourd'hui, c'est la victoire. C'est tout.
0: Donc, prochaine échéance,
8: Villemur.
0: Ce dimanche, hein?
1: Non, dans 15 jours.
8: Dans 15 jours.
4: Donc, du coup, au niveau du staff, il y a toujours les repas du vendredi. Vous avez. Étoffé le groupe de bénévoles.
8: C'est toujours c'est un peu
4: pareil.
8: Ça a étoffé un petit peu. Après, les repas du vendredi sont toujours là. C'est 5 euros le repas. C'est 1 euro la conso. Voilà quoi. Et une fois par mois, c'est l'amicale qui prend en charge.
4: Qui prend la soirée.
8: Qui prend le repas.
5: Qui c'est qui vous fait le repas, Bressol?
8: Alors, c'est Michel You avec Ren et la maman à Lucas Garabé aussi.
5: Ah oui, d'accord. Donc, voilà. que des bénévoles.
8: Et des fois, c'est Christiane et Lydia Garabé aussi.
1: Nous on est dans le confort total parce que quand je vois aux entraînements, j'ai deux personnes qui s'occupent du matériel, notamment Fifi et Dorian. Après pour les licences, on a la maman à Lucas, on a Christiane, on a François le nouveau président.
0: Si vous voulez mettre en avant, profitez-en.
1: Oui, on a François Toulette qui est nouveau président avec Gérard. Ouais. Donc nous on fait vraiment qu'entraîner, donc ça c'est vraiment bien.
4: C'est vraiment un gros redémarrage.
8: Ah oui.
4: Ce qui est fou, c'est qu'encore une fois, les bénévoles, c'est les mêmes. Ouais, c'est toujours le
8: cauchemar. Moi, je leur tire le chapeau à ces bénévoles parce que au final, si aujourd'hui on les avait pas, il n'y aurait pas de club. Quoi.
1: Puis même, on a vu avec.
8: Il faut les mettre en avant aussi.
0: Vas-y, Mathieu.
6: Non, je disais que même à l'image de l'année dernière, ils ont vraiment montré, les bénévoles, que c'était eux le cœur du club. Enfin, il y a tout qui a bougé en 2 ans, voire peut-être 3 pour ceux qui étaient en Fédéral 3. Il n'y a qu'une seule chose qui n'a pas bougé, c'est eux, quoi. Donc voilà. Et le staff comme les joueurs, on est dans un confort total. On n'a rien à faire à part faire du rugby, entre guillemets. Donc,
5: prend du plaisir.
6: Ouais, c'est ça. Donc vraiment un grand merci à eux.
0: Ce qui vérifie bien que dans les clubs, les joueurs passent, les entraîneurs passent.
1: Et
0: c'est bien le plus important.
5: Exactement. Vous avez du monde quand même à la fin des entraînements, ouais, ça reste quand même. Ouais.
8: Oui, ça tourne.
1: Il y a une amicale.
8: Ça tourne à 20-25 joueurs à peu près. Quoi.
5: Ouais,
8: donc c'est pas mal. Hein.
1: Il y a une amicale avec Thomas Ringo qui fonctionne bien aussi sur les soirées à thème et tout ça. Donc là, on va redynamiser tout ça. Donc là, il va y en avoir une bientôt. Donc ça marche.
5: On m'a dit que le prochain thème, c'est Cointreau, apparemment.
4: Non, ça vit bien dans le groupe d'anciens. Il ne faut pas que du vélo. Le jeudi, ils viennent galoper.
8: Il y a les actions de club
4: à la semaine.
5: C'est vraiment impressionnant.
4: Le vit bien.
9: Ouais. Oui, ça rappelle l'époque quand on y était en Fédéral 3. C'est pareil. Il y a de la vie. Il y a de la vie. Ça reste. Ça chante.
1: Les bénévoles, ça se passe bien. Les sportifs, c'est ça qui va tout valider. Mais de toute façon. Nous, toutes nos décisions, c'est vraiment pour le groupe.
9: Club,
1: vraiment le groupe. Et puis ça vit bien pour l'instant, donc c'est cool.
8: Ouais,
1: et merci à eux.
8: Moi, comme je disais, ça fait peut-être un peu plus de 10 ans que j'y suis, mais en fait, ce club, il vit bien, quoi. Il vit presque à l'ancienne, mais c'est vraiment. On sent que chacun y met du cœur, quoi. Et c'est ce qui fait un peu la force de Bressol, quoi. Et si on tient encore, c'est grâce à ça aussi, je pense.
0: Et rouge et blanc, hein.
8: Ah oui, maintenant oui.
4: Avant j'étais là,
8: j'ai pas été que.
4: Mais authentique, je pense. Ton président de Mélan depuis au moins, t'es authentique à ce que tu fais, tu le fais à fond. Et là, si tu es bien et tu le fais à fond.
8: Exactement.
4: Voilà, c'est ça. Et on sent que.
8: Partout où je passe, je fais tout à fond, sinon je fais pas.
1: On a dit aussi qu'il est soigneur, on a plusieurs soigneurs, donc ça c'est important aussi, parce que lui, ça fait un moment qu'il est au club aussi. Ouais. Donc tous ces bénévoles-là, c'est quand même vachement gros confort pour le staff et vous les joueurs, parce que on a tout, quoi.
5: Les déplacements, le bus.
1: Donc le bus, c'est pas très loin les déplacements, donc on essaye de les longs déplacements comme dans le Lot, on les fera en bus, il n'y a pas. Voilà.
4: Ouais, c'est voiture.
1: Pour les économies, ou sinon les minibus.
5: Minibus.
1: C'est sympa.
4: Non, mais puis il faut savoir, on en a parlé, ça fait des frais en moins.
5: Ah oui, exactement. Ah, le trésorier pour aller à Montclar, pas peine à la bus. Le trésorier est heureux.
4: Montclar, Villemur, Lozère, ouais. Tout ça, ça se fait en voiture. Donc du coup, ça fait des économies pour le club et c'est pas mal.
5: Oh, les niaises.
0: Bon, les deux dernières saisons, c'est vrai qu'on était un peu inquiets à chaque fois pour Bressol. Malheureusement, ça s'est vérifié. Je crois qu'aujourd'hui, il y a. On est heureux de vous avoir reçu tôt dans la saison et on est rassurés.
5: Ouais. Merci de l'invitation.
4: Merci, ouais. Parce que nous, on n'est pas forcément. Mais on aime Bressol. Hein.
5: Vous êtes les bienvenus.
4: On était heureux. Ouais, non, on a vu le final et tout ça, mais on savait, on a assez d'expérience pour savoir ce qui allait se passer.
0: On savait qu'il y avait beaucoup de joueurs qui allaient
4: arrêter. Mais bon, mais voilà. Et finalement, des fois, pour d'autres clubs qui entendent, des fois, il faut descendre d'un cran pour redémarrer, il faut accepter et puis remettre à plat et
5: se remettre au boulot.
4: C'est obligatoire de passer par là.
8: Ah oui, non, mais c'est sûr, voilà. C'est sûr que c'est obligatoire de passer par là.
4: À un moment donné, c'est comme ça.
8: Si tu veux reconstruire avec des nouveaux joueurs, avec plein de jeunes, quelque part, t'es obligé, quoi. T'es obligé de passer, tu serres les dents et tu descends de niveau, voire deux, comme nous. Mais par contre, voilà, tu sais que tu vas te forger, ça va être bien, quoi.
4: Ouais,
8: il faut que la mayonnaise est prenne et que voilà, et on va reconstruire et on va être fort.
4: Il y a des clubs qui ont passé au centre joueur et comme tu dis, il y en a certains qui n'ont pas cru, qui commencent à revenir, à taper à la porte, ah ben finalement j'y crois maintenant. Et voilà. Donc oui.
5: Et si on doit repartir l'eau d'un viel pour procéder encore, on repartira. Peut-être pas chez Roger. Tu reprendras des bouteilles à carré.
4: On n'ira pas chez Roger.
8: Bressol n'est jamais mort.
0: On vous souhaite plein de belles choses, des victoires
5: merci, et
0: le qualif à la fin de la saison.
8: Merci à vous et merci de nous avoir reçus.
4: Vous continuez à participer à l'émission.
0: Hein. On passe au quiz, Jules.
5: Le quiz.
0: Ouais. On va faire un petit quiz.
5: Allez, mais.
0: Les spécialistes, ça va pas aller. Ouais.
5: Alors, j'ai pas bossé. Sans jingle.
0: Ouais, mais l'équipe Clubhouse contre Bressol.
4: Ah, voilà, attention.
3: Oui.
0: Je pense qu'à Bressol, on a des spécialistes. On va avoir un match Montauban-Brive cette semaine. C'est le replay de la demi-finale de la saison dernière. Vous allez nous dire quels étaient les joueurs. Donc on commence ici. Il me faut la composition de l'équipe et les remplaçants. De Montauban.
5: Ah, de Montauban.
0: Ah, okay. Ah ouais, pour Montauban, qui c'est qui jouait à Montauban?
4: Je commence par Bosviel.
0: Oui.
9: Bosviel.
0: Fred, si toi tu le sais pas. Fred, si toi tu le sais pas.
9: Non, mais oui, mais bon. Là, bah, quoi, Alain,
4: décalé.
9: Comment il s'appelle? Vici.
0: Ok. Elsa.
3: Putain, je veux dire de quoi? Kersi?
9: Oui, je vais Fred à Kersi. Ah, mais là, tu nous prends froid.
3: Oui, oui.
5: Bué.
0: Oui.
10: Zabalza.
0: Zabalza était demi de mêlée, oui.
5: C'est ah. Café, ça.
0: Rémi. Elle est là, Montauban.
5: Oui. Firmin.
9: Oui. Il était en place, je crois.
0: Non.
9: Il était pas là.
0: Germain n'était pas là.
9: Allez.
5: C'est pas
0: Rodège. Le premier qui a trois fautes a perdu. Rodège.
4: Non, oui, pardon. Ringuet.
5: Ah, oui, Ringuet. Non, mais quand même. Quand on va les dire, vous allez dire oui.
0: Bits.
9: Oui. Il s'appelle.
0: Elsa.
3: Renda.
0: Oui. Renda, oui.
5: Jackson.
0: Jackson, oui, c'est
9: à la Médée, c'est le blondine.
0: Ah, mais Fredo, vas-y.
4: Il vient de le faire, là.
0: Ouais, mais c'était pas à toi.
5: Ah, Jackson.
9: pas ma gueule.
0: On est toujours sur le même, Mathieu. Pierre.
9: Espe.
0: Espe, oui.
5: J'ai
3: Il y avait Powell aussi, non?
0: Non. Powell, oui, remplaçable. Mouchou était là, ok.
9: Il a pu en rester beaucoup.
0: C'est à qui plan?
9: Non, c'est bon.
0: À toi, Rémi.
8: Wilkins?
0: Ah, je sais pas.
10: Oui.
0: Non? Non? Attention,
9: je n'ai pas dit.
0: Fortunel.
9: Oui. Thomas, ouais.
0: Ah, c'est les spécialistes, hein.
4: Et moi, je fais pas, moi.
5: Plan,
9: il
0: reste
9: plus
0: que
9: plan.
0: Non, plan,
9: il
0: jouait pas.
9: Argentin,
0: Il était numéro 8.
10: Ah ouais.
0: C'est
10: pas vrai. Fred. Ça se resserre.
11: Le talon remplaçant, c'était qui?
0: En seconde.
9: Ah oui, le blondinet là.
0: En seconde. C'est perdu. Si tu avais trouvé le talon remplaçant, il aurait fallu le prononcer déjà. Victoire de la team. Pour ça, c'est spécialisé.
9: On les encourage toute l'année à Sapia.
11: Mais là, c'est la pression.
4: On remet deux.
0: Il nous reste quelques minutes pour parler des résultats du 82 juin.
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0: Donc si jamais vous voulez intervenir, n'hésitez pas, la parole est ouverte.
5: Ils ont pris le temps.
4: National 2.
5: Bon, à leur place, je me tairai quand même.
4: La victoire de Valence d'Agen contre Peyrade, 38-22. Et les Espoirs qui gagnent 27-26.
0: Voilà, ce qui continue à la maison à assurer. Ouais. 3 matchs, 3 victoires.
4: On était un peu inquiet, mais ça roule. Ouais. Ça roule.
0: Fédéral 3, David.
4: Fédéral 3, Montech qui gagne 63-19 à Pessac. Et la B qui perd 24-12. Moissa qui fait le nul à la maison contre Nérac. Et la B qui perd 9-18. Donc cartouche de Montech.
0: Ouais. La semaine dernière, on avait dit attention à Pessac et attention à Nérac.
4: Ouais.
0: Nérac, ça s'est vérifié. Ouais.
4: Et ça qui est... On a dit ces deux équipes, ça va jauger un peu le truc. Et en fait, ouais, Nérac, quand même, ça confirme.
0: Nérac, ça confirme. Montech,
4: qui cartonne.
5: C'est un carton de rouge. Hein.

0: sur ces deux rencontres? Parce qu'il y en a qui ont eu des échos.
1: Non, j'ai pas eu d'écho. Je vois que le Racing à l'extérieur, bon là il n'y a pas beaucoup, hein. Il y a 6 points. Ben, ils ont du mal quand même. Il faut voir. Deux matchs à l'extérieur, mais deux peu.
0: Un point de bonus qui peut servir à la fin. L'équipe B, par contre, qui confirme, qui repart, qui a fait une belle saison l'année dernière.
1: On repart sur la même.
0: Qui repart
1: même
0: sur les bonnes bases. Donc on se dit que ça va aussi pousser l'équipe 1.
1: Ben oui, assurément. Et Nègrepelisse, hein, là, ils ne nous écoutent pas. Pourtant, on l'a dit assez. Attention, c'est joli.
0: C'est joli, c'est toujours le piège. Il y en a toujours qui se font avoir.
1: Alors, mais c'est un petit point, quoi. Nègre a bien redémarré pour les deux matchs. Là, on voit que ça va être pas mal dans la Nègrepelisse, quand même. Ça va être difficile là-bas.
2: Nègre, belle équipe cette année.
1: Je pense.
2: On les a joués en amical, nous, on l'a vu. Il y a quand même des. Notamment des anciens, des postes clés. Ils sont bien en place, un bon staff. Donc,
0: C'est une équipe qui a eu beaucoup de mouvements, qui a besoin de temps certainement.
2: Ouais. Mais cette année, je pense que oui.
3: On a vu un ancien aussi qui était marqué au centre sur la compo d'équipe de Nègre.
4: Il n'y avait pas la photo. Est-ce que c'est vrai?
2: Il y a un petit jeune espoir qui était à Montauban, un jeune au centre, c'est pas mal du tout.
3: Belle équipe.
0: Régional 2, Elsa.
5: L'Onaguet, du coup, recevait l'Auzerte, 11-28, et l'équipe B, 25-13 pour Montclar, donc Bressol, 29 pour Montclar, 10 Bressol, et équipe B, 17-53.
0: Ce qu'on disait, l'Auzerte qui confirme. Et Saint-Antonin, du coup, qui est exempt.
2: L'Auzerte, juste, je vais passer un message pour mon pote qui entraîne les trois quarts de là-bas, c'est Pierre Chinonis de la B. Ouais. Du coup, je donne rendez-vous après le match. À 15h30.
4: Il vaut mieux que ce soit coupé.
2: Le match jouera ensemble.
0: Pierre sera présent, il n'y a pas de souci. Pierre, Régional 3, s'il te plaît.
3: Allez, Régional 3, 7 fonds, match nul contre Vanessa Delmi, 34-34. L'Honor de Cos qui s'impose au TAC, 30-24. Garona qui s'impose à Montastruc, 22-13. Montbeton qui s'impose à la maison contre le Brulois, 48-11. Et Saint-Nicolas qui fait carton contre Fignan, 80-16.
0: Voilà. Bon, malheureusement, les difficultés du Brulois et de Fignan se confirment.
3: Ah, mais Saint-Nicolas, enfin, on avait parlé un peu de Fignan la semaine dernière, on savait que c'était.
0: Il y a du renouveau.
3: Il y a du renouveau, c'est pas mal, quoi.
0: Carona et l'Honor.
1: On n'a pas porté chance à finir. En principe, quand l'équipe, on la reçoit, elle gagne au week-end. Donc, vous allez gagner.
3: Ils jouent pas.
1: Vous jouez pas. Après, c'est sûr que vous gagnez. En principe, ça marche comme ça.
0: Carona et l'Honor de Cosse confirment tout le bien qu'on pense de leur début de saison. Et un match de super 14 à cette fois, 34-34 contre
1: Stadion moyen du jeu.
0: Contre Valais d'Albi.
2: Mon frère, il m'a dit que c'était bien serré, il était très content de son groupe. 36-36, je crois, contre une belle équipe de Valais d'Albi. Et ça progresse. Il est très content en tout cas du résultat.
0: Là, si tu vas à Valais d'Albi au mois de janvier, ça peut faire un 3-3. ça peut arriver. Ouais. Est-ce qu'on sait si l'Honor de Cosse a toujours une équipe B?
2: Oui.
4: Ils en ont vu une, on a joué en amical contre
0: toujours, toi. Toujours engagé. Ouais,
2: qui est engagé dans l'autre poule du coup.
0: De Régional 2.
2: De Régional 2 et 3.
0: D'accord.
4: C'était pas mal.
0: Fédéral 2, féminine, Pierre.
3: US Montauban qui s'impose à Montège, 36-3. Et à 10, Beaumont qui perd à la maison contre Saint-Lys, 51-34.
0: Elsa, t'étais allé voir le derby?
5: Ouais, match serré jusqu'à la mi-temps, parce que je crois qu'il y avait que 5-3. Montauban avait un peu plus de repères, ce qui est normal à 15. Montège s'est un peu évertué dans les 22, elles ne sont pas dégagées, donc elles ont laissé beaucoup d'énergie. Et du coup, il y avait quand même un banc assez important à Montauban. Donc du coup, il y a eu. Voilà, la fin de match a été un peu difficile, mais. Mais bon, quand même, dans l'ensemble, je trouve que pour deux matchs à 15, Montech, c'est plus que bien, quoi. Donc,
0: est-ce que cette équipe de Montauban te plaît?
5: Oui, franchement, ça, elles font plaisir à voir. Après, bon, il y a des choses.

0: c'est que le début de saison, donc il y a des choses encore à travailler, notamment les passes qui se font dans la défense, des choses comme ça. Mais après, non, ouais, et puis il y a des joueuses avec vraiment de qualité, quoi. Notamment la 19, je sais pas son nom, il y avait une petite blonde aussi qui est rentrée en deuxième mi-temps, qui court extrêmement vite, hein, et qui a pas eu tant de ballons que ça, parce que je pense que sinon elle en aurait marqué plus d'un. Mais non, le match était plaisant.
1: Plaisant.
0: Ouais. Ouais,
2: Montauban s'est étouffé. Ouais. Ouais. Je suis allé les voir aussi le week-end d'avant et ça va être sympa.
0: Ouais, je pense qu'il y a de quoi faire. Et après, Beaumont, je pense que c'est le démarrage, c'est l'apprentissage de la compétition. À 10, mine de rien, ça loupe pas. Il y a des espaces partout. Donc, c'est
2: 34 points quand même.
0: Ouais, ils ont quand même réussi à marquer des essais. Donc, c'est que ça augure quand même des belles choses.
1: Ok. Le programme du week-end à venir.
3: Le week-end
1: à venir. US Montauban-Brive, une belle affiche. Est-ce que certains d'entre vous seront à Sapiac?
4: Je serai parce que c'est mon anniversaire. Ouais,
5: on a la chance d'avoir le match le jour où c'est qu'on n'a pas un entraînement. Exactement. De bois, donc ça fait plaisir de pouvoir aller suivre. T'es quand même.
1: Donc Bressol sera à Sapiac.
6: Oui, c'est vrai, on va payer sa bière, donc c'est nickel.
1: T'as pas le choix là.
4: De quel côté tu seras? C'est juste pour info.
1: À l'entrée, à côté de la buvette. Si vous voulez boire un coup avec le staff de Bressol.
2: Ils étaient venus gagner. L'année où on est champion, ils étaient venus gagner à Montauban.
1: Oui, vu le début de saison des deux équipes, ça promet une belle affiche.
6: Oui, une belle affiche de Pro D2.
7: Un bon match. Montauban, après, voilà, on est à la maison.
6: On est vaincu.
7: Ça devrait. Voilà, après, il faut.
1: Il y a le public aussi, quand même, qui fait.
7: En fait, au début de saison, mieux que l'année dernière, il y a même les deux premières années.
1: C'est l'occasion de nous faire les muscles se positionner.
7: Parce que c'est plus. Ouais. Bon, Brive va se jauger à Montauban, quand même. Plus que Montauban.
6: Il va faire le taf,
7: tranquille. Mais s'ils font le taf, ça. Oui. On l'espère, en tout cas. Mais je pense que c'est Brive qui a plus la pression que Montauban demain.
1: Un beau match à venir. Ouais. À National 2, on aura Aubenas Valence d'Agen.
6: Au départ,
1: les anciens de Valence, ils vont pas à Milo.
6: Non,
1: c'est pas vraiment en forme.
2: Il est capable.
1: En Fédéral 2, on aura Cossa de Lavaur, Castelsarrasin, Corbière 15 et Beaumont La Sodruna. Ouais. Et en Fédéral 3, Montech, Nérac. Ouais. Donc un beau match en perspective où Montech va pouvoir se jauger à la maison. Ouais. Et un déplacement de Gradignan à Monsac. Voilà, je pense qu'on est complet. Régional, du coup, il n'y a rien du tout. En féminine, je ne pense pas non plus.
6: Je crois pour récup.
1: Donc profitez bien de votre idée de repos. Vous avez donné un peu de repos aux joueurs, vous modifiez les séances d'entraînement.
6: Oui, là, cette semaine, mercredi c'est repos. Mercredi on va faire. Enfin, mercredi c'était repos. Et vendredi on va faire ludique, repas, tranquille.
2: Bon, c'est pas vrai, la prévue physique. Tu viens
3: de repas ludique,
2: il y a un chaque de
4: l'entraînement. Entre ludique et physique, il n'y a que quelques lettres.
1: Bon, c'est vrai qu'il y a des potes. Je vais te donner le mot de la fin. Qu'est-ce qu'on peut vous souhaiter pour cette année?
8: Eh bien, plein de victoires. Ouais. Plein de victoires avec un groupe NESP. Autant joueurs que staff.
1: Félicitations pour votre engagement à tous et particulièrement à toi qui lâche pas le bateau même quand c'est difficile.
8: Merci beaucoup, ça fait plaisir.
1: Bon, nous on se retrouve mardi prochain, oui. Même endroit, même heure. Belle saison les gars, et puis
7: merci.
1: À mardi.
4: Merci. Bonne continuation sur Bressol.
7: Merci.
4: Bonne soirée à tous. Ciao.
9: Bonjour tout le monde, il est 14h, vous êtes bien sur CFM Radio, vous aurez plein de musique cet après-midi, on vous parlera art, 7e art avec une rencontre avec un écrivain, académicien, journaliste, spécialiste du 7e art, une rencontre est proposée avec lui à la salle des congrès de Cahors demain, ce sera un prochain coup de projecteur dans cette heure qui vient, et le prochain des coups de projecteur, ce sera dans une quinzaine de minutes, ce sera autour des journées des ateliers d'artistes d'Occitanie, ce sera à Montauban, vous aurez entre temps pour la playlist CFM Radio, The Offspring, ou tout de suite un duo, Noé Préchauffé et Leila Lachterman, pour faire les choses bien sur CFM. Belle après-midi.

0: Kings sur CFM Radio. C'est ce week-end, c'est partout en Occitanie, les journées des ateliers d'artistes. On fera le détour par Montauban dans 10 minutes. On vous parlera lino-gravure. Des ateliers sont proposés aux visiteurs gratuits. Bien sûr, avec le Montalbanais, Nonoko sur CFM, vous aurez d'ici là Nada Surf ou Vanessa Paradis. Juste après ça.
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0: Populaire, Nada Surf. Vous aurez Lucas Graham ou Radiohead après un coup de projecteur sur les journées des ateliers d'artistes d'Occitanie. Direction Montauban, où Juliette nous parle linogravure, entre autres, dans le coup de projecteur du jour de la rédaction de CFM Montauban.
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0: Les journées des ateliers des artistes d'Occitanie reviennent ce week-end. Organisées par la région, elles permettent de pousser les portes de ces lieux de création. Artistes plasticiens, peintres, sculpteurs ou encore graveurs partagent leur univers avec les visiteurs. À Montauban, l'artiste Nonoko participe à l'événement et propose notamment une initiation à l'impression.
2: Je les invite à imprimer eux-mêmes une petite linogravure. Alors ce sera une linogravure simple, format 15-21, quelque chose comme ça. Donc l'atelier sera un petit peu reconfiguré en impression. Les visiteurs seront invités à ancrer leur matrice, leur lino, et puis à utiliser la grande presse en mettant, en installant la lino ancrée, en mettant du papier, en rabattant le feutre, et puis en actionnant la presse, voilà. Alors on utilisera des encres à l'eau. Donc en fait, on passera un coup de séchoir par-dessus, et ils pourront partir avec une petite chose qu'ils auront fait eux-mêmes dans l'atelier, quoi. On pourra aussi découvrir des gravures. J'ouvrirai des cartons à dessin. Bon, j'ai des cartons aussi de démonstration que je mettrai là sur les tables de travail. Et puis aussi passer un moment convivial aussi. C'est important si on veut discuter de tout, de rien, boire un café, boire un thé.
0: Le graveur et sérigraphe Nonoko participe aux journées des ateliers d'artistes d'Occitanie. Elles se déroulent ces samedis et dimanches 10 et 11 octobre de 10h à midi et de 14h à 18h. Son atelier se situe près du centre hospitalier de Montauban au 58 rue Théodore Delcasse.
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C'était Lucas Graham. Vous écoutez CFM Radio en goguette sur le Tarn. Le Tarn et Garonne, le Lot, l'Aveyron, de partout ailleurs dans le système solaire. Si vous nous écoutez sur notre site cfmradio.fr, vous aurez dans vos oreilles en stéréo Cyril ou John Mayer. Tout de suite, Why Georgia. Très bel après-midi.

0: Madagascar, les vacances. Restez sur CFM pour Fanion Cannibals, pour Big Flo et Oli, ou sur un prochain coup de projecteur autour du cinéma 7e art à propos d'une conférence et d'une rencontre au programme de ce vendredi, la salle des congrès de Cahors. On y fera le détour d'ici 5 minutes, ne bougez pas.
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0: She Drives Me Crazy entre Fine Young Cannibals et Big Flo et Oli, direction CFM Cahors. On retrouve Gilles Barret qui nous propose une rencontre pour ce vendredi autour du cinéma avec son invité.
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2: Dans le Lot à Cahors, rencontre avec le lotois Éric Neuhoff, vendredi 9 octobre à l'espace des congrès Clément Marot. Un événement gratuit pour parler du 7e art, de sa vision du cinéma, de ses souvenirs cadurciens, à l'initiative de l'université pour tous Cahors-Quercy et de l'amicale des anciens élèves du lycée et du collège Gambetta. Éric Neuhoff, académicien, journaliste, écrivain et critique littéraire et de cinéma.
3: Le cinéma, ce qui me fascine, c'est que je ne sais pas comment c'est fait. Je ne comprends toujours pas comment se prennent ces gens pour raconter des histoires avec des acteurs, des images, alors qu'à force, les romans, je comprends à peu près la fabrication. J'ai eu la chance de grandir dans les années 70, à une époque où le cinéma était en pleine expansion. Tous les mois, il y avait deux grands films minimum. Et puis, ça permettait aussi, à 13-14 ans, de s'identifier à tous les personnages. Moi, je pensais que la vie, ça allait être devenir Yves Montand dans César et Rosalie, Robert Redford dans Nos plus belles années, ou même Jean-Pierre Léaud dans les films de Truffaut. Et ça, je crois que c'est un rapport très intime que l'adolescence a avec le cinéma. Parce qu'on s'imagine que la vie sera comme ça. Quand je voyais un film, je m'identifiais à l'acteur. Et quand je lisais un livre ou un roman, je voulais être l'auteur et pas du tout le personnage. Le cinéma, ce qui compte avant tout, c'est le plaisir. C'est aussi des scènes qui vous restent en mémoire, des répliques qui vous marquent, comme si ces choses-là étaient dans votre ADN après.
2: Critique de cinéma depuis plusieurs décennies, Éric Neuhoff a consacré une grande partie de sa vie au 7e art, jusqu'à 5 films par jour à ses débuts, une passion née notamment dans les salles de Cahors. Aujourd'hui académicien, il porte un regard très personnel sur le cinéma. Rencontre avec Éric Neuhoff, vendredi 9 octobre, à la salle des congrès de Cahors à 18h.

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1: Vous écoutiez The Cardigans. Vous aurez encore sur CFM Radio For Non Blondes ou The Avener. C'est tout de suite pour Runaway With Me. Et tout ça, ce sera pour atteindre les 15 coups de cloche de 15 heures donc.

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1: Il est 15h tout rond sur le Méridien, CFM Radio. On vous amènera dans un cabinet de curiosité, du moins dans une micro-folie pour faire des expériences scientifiques avec des petits enquêteurs dans les monts de la Cône dans cette prochaine heure. On vous amènera aussi du côté de Villefranche, de Rouergue, pour des séances de cinéma de répertoire en italien, sous-titré français. Ce sera ça dans un gros quart d'heure et sur CFM Radio. Plein de musique. Vianney, Anna Cohen.

0: Summer Suite. Restez pour la suite de la playlist, pour Muse ou Marine, ou pour du cinéma de répertoire en italien pour découvrir ou redécouvrir ce style cinématographique. On a des soirées projections tous les mois du côté de Villefranche de Rouergue. C'est notre prochain coup de projecteur d'ici une dizaine de minutes.
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0: Tricheur. Après Marine, on retrouve Amélie de CFM Villefranche de Rouergue, 7e art, en italien, avec le cinéma Azur Le Vox.
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2: Dans le cadre des rendez-vous mensuels de ciné-débat au Ciné Azur Le Vox, autour du cinéma italien de répertoire, Andrea Pulga, animateur et organisateur des séances, nous propose demain à 20h30 le film Nous nous sommes tant aimés.
3: Oui, en effet, bonjour tout le monde. Ci eravamo tanto amati, c'est Nous nous sommes tant aimés, le film de 1974 d'Ettore Scola, dont nous fêtons d'ailleurs le 10e anniversaire de la disparition, parce qu'il nous a quittés en 2016. J'ai choisi de vous proposer ce film, tout simplement, parce que beaucoup de monde considère que c'est le chef-d'œuvre du réalisateur en question. En plus, il y a une distribution épatante avec Vittorio Gassman, Manfredi, Stefano Sandrelli et d'autres que je ne nommerai pas parce qu'il n'y a pas assez de place, mais par la même occasion, c'est un film qui retrace avec une certaine ironie et en filigrane aussi une certaine critique 30 ans de la vie moderne de la société italienne depuis la fin de la Deuxième Guerre mondiale jusque justement 1974, année dans laquelle le film est tourné. Si je peux rajouter quelque chose, je sais qu'il a fait aussi dans ce film des clins d'œil par moments appuyés à des réalisateurs qui l'ont précédé, qui l'ont beaucoup inspiré, à savoir Fellini, Antonioni, Rossellini, De Sica, justement, auquel le film est dédié d'ailleurs, parce qu'il est décédé pendant le tournage de ce film, et Alain René, pour ne citer que cela. Et c'est en plus le film que beaucoup de monde considère le chef-d'œuvre d'Ettore. Voilà, donc je vous invite à venir redécouvrir ce film qui le mérite vraiment.
2: Pour profiter de ce chef-d'œuvre, rendez-vous demain à 20h30 dans le confort du Ciné Azur Le Vox à Villefranche de Rouergue.
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0: Chamsi et La Crise à l'instant sur CFM Radio. Vous aurez aussi Lou Reed, The Police, mais pour maintenant c'est Feutre. C'est l'album de la semaine. C'est le PCV de Rémi avec au bout du fil de son téléphone toute cette semaine, Feutre.
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5: Allô, Michael Corchia, bonjour.
6: Bonjour Rémi.
5: Feutre, c'est le nom du projet. Les Grands Ensembles, c'est le titre de l'album. C'est le deuxième album. Il y a un premier album qui était paru en 2021. Et Feutre, c'est quoi? C'est un groupe, c'est un duo avec Elsa Leroyer au chant et Michael Corchia à la musique, c'est ça?
6: Non, les trois. Alors, à vrai dire, il y avait une autre formation au début en 2021. Les effectifs ont tourné pour des raisons qui seraient trop longues à expliquer ici. Et j'ai tenté de trouver d'autres personnes il y a un peu plus de deux ans et demi peut-être. Et Elsa était une amie et m'a proposé de rejoindre le groupe. Donc j'ai été ravi parce que j'aurais pu écouter ce qu'elle faisait par ailleurs. Et bon, même si elle vient plutôt de la bossa nova et du jazz, elle a fait pas mal de chansons françaises aussi. Donc, influence un peu différente des miennes. Et on a rencontré Jérôme Excoffier, qui est un guitariste vraiment très très bon, quoi, extraordinaire. Et qui apporte pas mal, je pense, aux morceaux qui s'allient un peu mes morceaux. Qui leur donne un côté un peu plus rude.
5: Un peu de grain derrière, ouais. cette pop très 60-70, quoi, hein, qui est pas sans rappeler les pop, la pop ouais, gainsbourgienne, avec la petite voix de Brigitte Bardot à l'époque, ou des choses comme ça, même les sonorités, l'orgue, les guitares, tout ça nous ramène vraiment dans cette pop qui sortait en 45 tours à l'époque.
6: Ouais. C'était l'envie au moment de démarrer le groupe. J'avais un autre groupe qui s'appelait Watou Watou et qui avait duré plus de 20 ans. Et là, j'avais deux envies en tête à l'époque. C'était un groupe de pop synthétique et puis un groupe de pop très 60s, baroque, avec des violons, du piano, de la flûte, etc. Finalement, ça a un petit peu évolué, ce projet, mais au fil des rencontres. Mais voilà, j'avais vraiment cette envie de faire une pop très classique, puis finalement, je ne sais pas si ça y est tant que ça, parce que ce qu'on a envie de faire et ce qu'on est capable de faire ou ce qui tombe dans les doigts, et puis ce que les autres membres du groupe, évidemment, amènent. Mais ouais, c'était l'influence qu'on revendiquait à la base.
5: On écoute un extrait des Grands Ensembles de Feutre et on se dit à demain. Salut, Michael.
6: À demain. Bye.

0: Voilà pour Essentiel, extrait de l'album Les Grands Ensembles de Feutre. Michael Courchia est notre invité dans PCV cette semaine. On le retrouve demain.
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0: Welcome to Wild Side avec Lou Reed sur CFM Radio. Direction maintenant un cabinet de curiosité. On vous propose d'y enquêter, on propose aux enfants d'enquêter dans ce musée numérique dans les monts de la Cône. C'est tout de suite le coup de projecteur de Marlise Bouisset, CFM La Cône.
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2: Un cambrioleur au pôle culturel de la Cône dans le Tarn, c'est le point de départ d'une animation spéciale cabinet de curiosité proposée durant les vacances mercredi 28 octobre par la Microfolie et la médiathèque de l'enfant sauvage. Entre enquête, science, création, résine époxy, Camille Viol, médiatrice de la Microfolie, nous dévoile le programme de cet après-midi mystérieux.
3: L'animation Le Grand Cabinet des Curiosités est partie de, pour ceux qui sont déjà venus visiter le pôle culturel, vous avez vu dans ce béton des trous qui sont sur le mur, en fait ce sont les ronds de coffrage, et on s'était dit on pourrait pas les mettre en valeur ou les camoufler, on sait pas. Et puis est partie l'idée de faire comme un mur des curiosités. C'était l'occasion que chacun ramène un petit objet. On enfermera ensuite dans de la résine époxy et qui viendra donc proposer un mur des curiosités qui sera permanent. On va voir ensemble effectivement qu'est-ce que c'est un cabinet de curiosités. C'est aussi le but, c'est qu'il y a quand même une notion pédagogique. C'est une animation qui a été pensée pour les familles. On va proposer donc une enquête, hein, cabinet de curiosités qui a été vandalisé. Le but de savoir qu'est-ce qu'ils cherchaient. Une partie à la Microfolie, au musée numérique, et également une autre partie à la médiathèque, avec des expériences, un côté un peu plus laboratoire. Le but, c'était de sortir du musée numérique des objets qu'on pourrait retrouver dans un cabinet de curiosité, des choses un peu qui viennent d'ailleurs, un peu spécifiques, un peu monstrueux. On va prendre le temps justement avec les tablettes de regarder ces objets, d'en comprendre un petit peu le sens, tout en cherchant des indices pour faire notre enquête. Cette animation les pensées pour les familles avec des enfants à partir de 9-10 ans. Il faut quand même avoir une petite compréhension. Et parents compris, le but c'est de faire ça en famille. C'est pas destiné aux enfants, les parents sont là aussi pour aider.
2: Pour résoudre cette énigme en famille, rendez-vous le mercredi 28 octobre à 14h30 au pôle culturel de la Cône dans le Tarn. Attention, c'est à partir de 9 ans, il faut être accompagné sur réservation uniquement auprès de la Microfolie au cœur d'Occitanie.
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1: Il est bientôt 16h. Vous retrouverez Gilles Barret en musique en info locale jusqu'à la rediffusion du magazine de 18h. Et pour le retrouver, Queens of the Stone Age ou Dermot Kennedy maintenant. Honest. Bon après-midi sur CFM.

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1: Bah écoutez, la mobilisation lycéenne continue de marquer l'actualité en France et dans nos trois régions. Mais pendant ce temps-là, il y en a qui ont le sourire. Et là, je pense à nos campagnes, nos plantations. La pluie est enfin là. Écoutez, bienvenue sur CFM Radio. On passe ensemble les deux heures qui viennent. On se retrouve pour une nouvelle émission avec de l'actu, des rencontres, des idées de sortie et de la bonne musique. On va commencer dans un instant avec Marie-Flore, Texas et Sia. Et on se retrouve un petit peu plus tard pour le premier coup de projecteur de cette fin d'après-midi. Ce sera du côté de Cordes-sur-Ciel dans le Tarn.

0: Courage to Change, c'était ici sur CFM Radio. Dites-moi, si ce week-end vous passiez, comment dirais-je, de l'autre côté de l'œuvre, voyez-vous, directement dans l'atelier d'un artiste, eh bien ça se passe à Montauban. Le graveur et sérigraphe Monoco ouvre ses portes. Il participe en fait aux journées des ateliers d'artistes d'Occitanie. L'occasion pour vous, bien sûr, de découvrir son univers, mais aussi de mettre la main à la pâte, comme on dit. Les visiteurs pourront même s'initier à la linogravure et repartir avec leur propre création. Ce sera le prochain focus de la rédaction de CFM Montauban. Et restez avec nous, on se retrouve après Morten Artet et Rita Mitsuko sur CFM Radio.
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0: Une pensée bien sûr pour Catherine Ringer des Ritamine Secours avec ce titre C'est comme ça sur CFM Radio. Voici maintenant une rencontre avec Nonoko à découvrir ce week-end dans son atelier Montalbanais. C'est le focus de la rédaction de CFM Montauban.
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2: Les journées des ateliers des artistes d'Occitanie reviennent ce week-end. Organisées par la région, elles permettent de pousser les portes de ces lieux de création. Artistes plasticiens, peintres, sculpteurs ou encore graveurs partagent leur univers avec les visiteurs. À Montauban, l'artiste Nonoko participe à l'événement et propose notamment une initiation à l'impression.
3: Je les invite à imprimer eux-mêmes une petite linogravure. Alors ce sera une linogravure simple, format 15-21, quelque chose comme ça. Donc l'atelier sera un petit peu reconfiguré en impression. Les visiteurs seront invités à ancrer leur matrice, leur lino, et puis à utiliser la grande presse en mettant, en installant la lino ancrée, en mettant du papier, en rabattant le feutre, et puis en actionnant la presse, voilà. Alors on utilisera des encres à l'eau. Donc en fait, on passera un coup de séchoir par-dessus, et ils pourront partir avec une petite chose qu'ils auront fait eux-mêmes dans l'atelier, quoi. On pourra aussi découvrir des gravures. J'ouvrirai des cartons à dessin. Bon, j'ai des cartons aussi de démonstration que je mettrai là sur les tables de travail. Et puis aussi passer un moment convivial aussi. C'est important si on veut discuter de tout, de rien. Boire un café, boire un thé.
2: Le graveur et sérigraphe Nonoko participe aux journées des ateliers d'artistes d'Occitanie. Elles se déroulent ces samedis et dimanche 10 et 11 octobre de 10h à midi et de 14h à 18h. Son atelier se situe près du centre hospitalier de Montauban au 58 rue Théodore Delcasse.
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On My Mind sur CFM Radio. Écoutez, je vous propose de poursuivre à découvrir le monde des artisans de notre région avec le prochain focus de CFM Core dans quelques minutes. Le temps de faire plaisir à nos oreilles avec Roxette et Taylor Swift sur CFM Radio.

0: Taylor Swift, bien sûr, vous l'avez reconnu avec ce titre Patient Zero sur CFM Radio. Mais écoutez, nous, on va patienter jusqu'à ce week-end pour pousser la porte d'un atelier d'artiste. Ça vous tente? Ça se passe à Carmaux, par exemple, dans le Tarn, comme partout en Occitanie. Hein. Des artistes qui ouvrent leurs portes au public, des peintres, des sculpteurs, des créateurs. Ils vous invitent à découvrir leur univers, à échanger avec eux et puis à voir de près comment naissent leurs œuvres dans l'intimité de leur atelier. Et bien, c'est le focus de Nina de CFM Cordes. Dans quelques minutes, on va patienter. Le temps d'écouter dans un instant Coldplay et Marine sur CFM Radio.
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0: Ça s'appelle Escroc, c'était Marine sur CFM Radio. Allez, on va parler à nouveau artiste, cette fois-ci avec Nina de CFM Cordes, et ça se passe du côté de Carmaux.
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2: Ce week-end, les 10 et 11 octobre, c'est l'ouverture des ateliers d'artistes dans toute l'Occitanie. Et dans le nord du Tarn, à Carmaux et Monestier, c'est la première fois que des artistes vont ouvrir leurs ateliers aux visiteurs. Pascale Hugonnet est artiste plasticienne à Carmaux, aux 2 rue Lafayette.
3: La région Occitanie organise ça depuis des années déjà, hein, une fois par an, de coordonner l'ouverture des ateliers d'artistes. Donc chacun, on s'inscrit auprès de la plateforme de la région et on propose des horaires d'ouverture. Donc pour ma part, c'est de 10h à 12h30 et de 14h à 18h le samedi et je fermerai à 17h le dimanche. J'ouvre l'atelier aux gens qui ont envie de s'intéresser à l'art et de venir le visiter. Et c'est intéressant parce que ça permet une rencontre au-delà de l'exposition. Quand les gens vont voir des expositions, ils voient des œuvres. Là, ils voient l'atelier, c'est autre chose. C'est-à-dire qu'ils voient les outils, ils voient peut-être des œuvres qui sont en cours, ils voient la recherche, ils voient peut-être la poubelle pleine de trucs qu'on a jetés parce que ça nous... finalement ça nous plaît pas, enfin voilà, donc c'est rentrer dans le travail des artistes plutôt que juste voir la production une fois qu'elle est terminée.
2: C'est voir un peu derrière le rideau quoi.
3: Exactement, c'est les coulisses du travail plastique.
2: Ils sont presque 500 ateliers d'artistes dans toute l'Occitanie à ouvrir leurs portes, et pour la première fois à Carmaux et à Monestier, il y a Nathalie Carrier, Sabine Geoffrey, Pascale Hugonnet et Olivier Rebuffat qui participent.
3: J'ai envie que les gens repartent avec peut-être des questionnements et puis peut-être un intérêt renforcé pour l'art. Moi, j'aimerais bien que sur le territoire du nord du Tarn, l'art contemporain soit un peu plus présent. Donc c'est une petite bouée à la mer comme ça envoyée pour essayer de créer une dynamique.
2: L'ouverture des ateliers d'artistes dans toute l'Occitanie, c'est ce week-end. Toutes les infos sont sur le site de la région.
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1: Bonsoir François.
3: Bonsoir à tous. Plus de 6600 interpellations, 760 policiers et gendarmes blessés. Les chiffres de la mobilisation lycéenne dévoilés par le ministre de l'Intérieur Laurent Nunez qui confirme que 18 saisines sont en cours auprès de l'inspection générale de la police nationale. De son côté, le premier secrétaire du Parti Socialiste Olivier Faure appelle le gouvernement à abandonner les LBD, les lanceurs de balles de défense. En marge de cette contestation lycéenne, un adolescent a été blessé ce matin à Strasbourg. Le jeune homme de 16 ans s'est grièvement blessé à une main en manipulant un mortier. Il a été hospitalisé. Cette colère lycéenne, le Premier ministre Sébastien Lecornu en parlera en début de soirée lors d'une allocution télévisée. Outre la situation dans les lycées, il évoquera également le prix des carburants, la crise agricole, ainsi que la situation financière du pays. Il est accusé d'avoir attaqué au couteau plusieurs personnes, dont des enfants, dans un parc d'Annecy il y a 3 ans. Un homme va être renvoyé devant la cour d'assises de la Haute-Savoie. Il comparaîtra notamment pour tentative d'assassinat sur 13 victimes. La cour d'appel de Chambéry considère que son discernement n'était pas altéré au moment des faits. Nous n'oublions ni les noms, ni les visages des victimes. Les mots d'Emmanuel Macron, alors que l'on commémore aujourd'hui les 3 ans des attaques du 7 octobre en Israël. Attaques qui ont coûté la vie à plus de 1200 personnes. Emmanuel Macron rappelle que l'engagement de la France est de combattre l'antisémitisme et le terrorisme partout. Et toujours. Les conséquences de la sécheresse, plus de 90 000 personnes étaient encore privées d'eau du robinet dans l'Hexagone fin septembre, résultat des faibles pluies et des canicules de ces derniers mois. La France vient de connaître son été le plus chaud jamais enregistré. Et puis en basket, Monaco se dirige vers une liquidation judiciaire. Le tribunal d'instance monégasque a constaté ce matin que le champion de France en titre se trouvait en état de cessation de paiement. La Roca Team reste exclue des championnats nationaux en attendant l'issue de son référé devant le tribunal administratif. Voilà pour l'info, excellente fin d'après-midi.
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LP, Don't Stop sur CFM Radio. Gilles, de retour avec vous. Mais écoutez, on va poursuivre, au contraire, en musique évidemment, mais également en info. Tiens, par exemple, samedi à Cahors, vous allez pouvoir jouer au foot les yeux bandés, ou bien même visiter Cahors, également les yeux bandés, un événement consacré à la déficience visuelle. Je vous en parle après. Malo, laisse-toi tranquille sur CFM Radio.

0: 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Bienvenue à vous. Alors, je vous disais à l'instant, l'association Lot Regard organise samedi 10 octobre à Cahors une journée consacrée à la déficience visuelle. Alors, qu'est-ce qu'il y aura au programme? Il y aura pas mal de choses. Par exemple, il y aura des expériences sensorielles. Il y aura un cécifoot, vous jouerez au foot les yeux bandés avec un ballon qui fait du bruit et un guide pour vous orienter sur le terrain. Il y aura des animations diverses et variées. Il y aura même une découverte des goûts. Vous pourrez goûter à des choses les yeux bandés. Il faudra deviner ce que vous mangez. Il y aura aussi une découverte de Cahors autrement. Vous allez découvrir Cahors par le côté sensoriel, par le toucher, avec toujours un guide qui va vous promener à travers Cahors. Voilà une journée sympa qui se terminera par un dîner les yeux bandés à 19h à la salle des fêtes d'Arcambal. Mais écoutez, voilà une belle occasion de mieux comprendre le quotidien des personnes malvoyantes, tout en soutenant une association locale, Lot Regard. On se retrouve après Eric Clapton et Daisy sur CFM Radio. Belle fin d'après-midi.
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la voix douce et la justesse de Daisy, comme toi sur CFM Radio. Dites-moi, est-ce que vous aimez le piano? Non, pas vraiment. Le piano seul non plus. Est-ce que vous avez envie de découvrir? Ah, peut-être. Hein. Je vous propose donc, dans cette configuration, de retrouver Tristan Melia, musicien, compositeur, vendredi à 20h30 au domaine de Ségala à Port-du-Quercy dans le Lot, c'est près de Montcuq. Il présentera Tristan son nouvel album qui s'appelle The Bird in My Heart. Il est seul au piano, il est à 2 mètres de vous et il réagit en fonction du public. Il y aura des compositions perso, des standards et des impros. C'est vendredi soir à 20h30 au domaine de Ségala à Port-du-Quercy. Vous verrez, vous passerez une belle soirée. News dans un instant, suivi de Oria. Voilà, belle fin d'après-midi sur CFM Radio.

0: Étienne Dao, la peau dure sur CFM Radio. Allez, j'ai quelques secondes pour vous rappeler, piqûre de rappel, hein, de la projection du film Les Rêveurs d'Isabelle Carré à Villefranche-de-Rouergue ce soir, hein, 7 octobre, suivi d'un échange avec le public. En fait, le film raconte l'histoire d'une comédienne qui, en animant des ateliers d'écriture auprès d'adolescents, eh bien, replonge dans sa propre histoire et dans le théâtre qui l'a sauvée. Rendez-vous donc ce soir à 19h30 à Villefranche-de-Rouergue. C'est à partir de 15 ans et c'est gratuit dans le cadre des semaines d'information sur la santé mentale. C'est au bâtiment interactif Chemin des 13 Pierres à Villefranche-de-Rouergue. Dans quelques minutes, dans 20 minutes maintenant, pardon, ce sera Rémi Torella dans PCV. Il recevra l'artiste Michael Corchia pour parler de son nouvel album Les Grands Ensembles. En attendant, on se retrouve après Angèle et Red Hot Chili Peppers. Belle fin d'après-midi.
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jusqu'à la dernière note. Red Hot Chili Peppers avec ce titre Road Tripping sur CFM Radio. Dans 10 minutes maintenant, c'est Mickaël Corchia que vous retrouverez au micro de Rémi Torella dans l'émission PCV. Dans le cadre de l'album de la semaine, et bien cet album, ce sera les grands ensembles. Après Omar Apollio et maintenant, sans plus tarder, Stéphane. Nouveau départ sur CFM Radio. Alors...

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5: Allô, Mickaël, bonjour.
6: Salut, Rémi.
5: Alors, le groupe c'est Feutre, l'album c'est Les Grands Ensembles, c'est le deuxième album. Quelles sont les ambitions avec cet album? Est-ce que c'est un album comme ça, juste pour finalement avoir une photographie du travail que vous faites actuellement, ou bien c'est pour aller démarcher les festivals, les salles de concert et faire de la scène derrière ça?
6: On avait envie de graver les morceaux parce que ils sonnent bien. On voulait les faire écouter autour de nous. Enfin, autour de nous, même si possible, un peu plus loin. Pardon, que tu vois, je suis un petit peu fatigué. Et par ailleurs, oui, on a également envie de faire des concerts, des festivals. On en a fait un petit peu. On a eu un concert en Angleterre, à Manchester, l'été 2025, qui était un très beau souvenir. Et puis, on a fait peut-être 7-8 concerts depuis, parfois avec des personnes qui m'ont beaucoup influencé. On a fait un concert avec Pete Astor, le prophète Love, dont je suis fan depuis j'ai 20 ans, c'est-à-dire depuis 1000 ans. On a joué avec Luke Haines de The Otters et d'autres personnes encore. Et ouais, on aimerait bien défendre cet album sur scène.
5: Et alors, tu parles de beaucoup de collaborations, enfin peut-être pas de collaborations, mais en tout cas de rencontres comme ça. Comment elles se font, ces rencontres? Parce que c'est ton métier de musicien, par ailleurs, qui te permet de rencontrer ces gens-là?
6: Non, pas du tout. Je suis prof et chercheur, donc ça n'a rien à voir. Le seul qui vit de la musique, qui essaye de faire de la musique plus loin, c'était Jérôme dans le groupe, mais il a plutôt un aspect technique. Hein,
5: Comment se font ces rencontres, puisque c'est pas ton métier premier, la musique?
6: Non, j'ai de la chance d'avoir une grande maison, et on a organisé avec une asso qui s'appelle Life is a Minestrone plusieurs concerts dans mes murs, dans mon salon en fait. Et c'est comme ça qu'on a rencontré Luke, Haines, Pete Astor, et puis aussi les Enfields qui ont joué dans mon salon. C'est extraordinaire quand on y pense, quand on pense. L'importance de ce groupe, je dirais, rien qu'en termes de vente, d'écoute, etc. Et on a joué aussi avec Paul Félix, qui était dans la mine, mais bon, il habite Bordeaux, il n'est pas loin, donc c'était assez logique.
5: Allez, on écoute encore un extrait des Grands Ensembles de Feutre, et puis on se dit à demain. Salut, Mickaël. Salut.

0: Place des Abbesses, extrait donc de l'album Les Grands Ensembles de Feutre. Michael Corchia est notre invité dans PCV cette semaine.
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3: Bonsoir à tous. La question du maintien de l'ordre au cœur de l'audition de Laurent Nunez, le ministre de l'Intérieur, entendu cet après-midi par la commission des lois de l'Assemblée nationale sur le mouvement des lycéens. Il estime qu'il est excessif de parler de répression policière. Laurent Nunez a annoncé la suspension de l'utilisation de la grenade assourdissante à l'origine de la grave blessure d'un élève à Lens. Mais pour le secrétaire national du syndicat de police Unité, les consignes de l'exécutif sont contradictoires.
4: Ça nous surprend. Je vous cache pas non plus qu'on a découvert les mots du président de la République, qui disent qu'on doit faire preuve de plus d'empathie et de pédagogie envers les lycéens. J'ai l'impression que ça godille beaucoup quand même. Et nous, on n'est pas les culbuteaux, en fait. Entre un Premier ministre très martiaux et de l'autre côté un président de la République qui demande à ce qu'on soit des bisounours, nous, on est au milieu et en fait, on fait le boulot et le sale boulot, j'allais dire. On a plus de 700 policiers qui sont blessés et nous, policiers, on doit faire appliquer la loi. Et dès lors qu'il y a des troubles à l'ordre public, on applique la loi avec tout le discernement possible. Et comme on dit souvent, c'est le terrain qui décide. Et en fonction de qui et des individus qu'on a en face de nous, il y a une proportionnalité de la force.
3: Dans ce contexte, une pétition pour interdire les armes mutilantes dans les manifestations lycéennes dépasse les 50 000 signatures. Sébastien Lecornu prendra la parole en début de soirée depuis Matignon pour évoquer cette crise, mais aussi d'autres sujets qui préoccupent les Français, notamment les prix des carburants. En Isère, un étudiant mis en examen pour viol après un week-end d'intégration. Les faits se seraient déroulés le week-end dernier dans un camping. Le jeune homme de 20 ans est accusé d'avoir violé la victime de 18 ans qui avait consommé de l'alcool. Le prix Nobel de chimie décerné au Français Henri Kagan et au Japonais Kenzo Suai. Selon le comité Nobel, leurs découvertes ont joué un rôle déterminant pour les chimistes dans la fabrication de produits pharmaceutiques. Et puis le retour sur Terre se précise pour Sophie Adonneau. L'astronaute française a quitté la Station spatiale internationale en début d'après-midi, accompagnée de 3 autres astronautes. L'amérissage est prévu au large de la Californie demain. Voilà pour l'info, excellente soirée.
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2: Et bonjour à toutes et à tous, merci d'être avec nous dans ce MAG. On vous donnera un rendez-vous par mardi 13 octobre prochain pour des rencontres autour de l'eau et de la pédagogie. Le réseau Éducation Environnement 82 se lance pour une journée de rencontres à la base de loisirs de Saint-Nicolas-de-la-Grave. Vous pouvez vous inscrire.

0: Et pour la première partie de ce mag, on vous propose une sophro-balade et un atelier Land Art. C'est initié par l'association Kersilian. C'est au programme de ce samedi. Ce sera à Sayagol et c'est dans le cadre des semaines d'information sur la santé mentale. Ça a commencé le week-end dernier. Ça court donc pour 15 jours pour l'association Kersilian. On est avec Agnès Vigan et Françoise Gaspard. Bonjour toutes les deux.
1: Bonjour.
2: Bonjour.
0: Toutes les deux coordinatrices et coordinatrices des ateliers, parce que des ateliers, vous en proposez une flopée tout au long de l'année, des ateliers gratuits destinés à tous les publics pour une meilleure santé. Vous êtes donc en plein dans le cadre des semaines d'information sur la santé mentale. Avant de détailler le programme de ce samedi à Sayagol, donc pour ces 6 mescou, on peut commencer par présenter l'association Kersilian. Vous avez déjà quelques bougies sur votre gâteau.
1: Alors Kersilian a été créé il y a 5 ans maintenant. On a fêté c'est ce mois-ci les 5 ans, en octobre 2021. Ça a été créé à l'initiative essentiellement de psychologues du territoire. C'était juste après la crise du Covid, où beaucoup de libéraux sur le territoire se trouvaient très seuls. Et l'idée première, c'était de fédérer et de coordonner tous ces libéraux pour essayer de proposer une prise en charge collective ou individuelle aux personnes les plus précaires de notre territoire. Sachant que donc, notre territoire, c'est Kersirouin, Gorge de l'Aveyron.
0: À l'est du département. Donc, pour les publics et pour les professionnels, pour que vous puissiez échanger, partager sur les problématiques que vous avez, j'imagine, en commun.
1: Exactement, puisque les libéraux, étant seuls par nature, ne savent pas forcément que leurs homologues ont exactement les mêmes problématiques. Et le fait de travailler ensemble, de se fédérer, ça permet de faire émerger les besoins du territoire. Et donc, du coup, d'essayer de monter des programmes, des parcours pour trouver des solutions et apporter une réponse aux besoins des personnes du territoire.
0: Et 6 ans plus tard, et grâce notamment à une enveloppe de l'ARS, l'Agence Régionale de Santé, vous avez énormément d'ateliers, de parcours et d'actions proposés par énormément d'intervenants sur le territoire à proposer au grand public de manière gratuite pour tous les publics en difficulté, donc aux familles, aux personnes seules, via des massages, de l'art-thérapie, des choses un petit peu plus diverses et variées. Alors, quelles sont-elles ?
3: Alors aujourd'hui, justement, pour pallier le manque de professionnels de santé sur le territoire et ne pas laisser les personnes isolées avec leurs douleurs et leurs souffrances, Kersilian propose plusieurs parcours. Un parcours gestion du stress, un parcours senior, un parcours soutien à la parentalité et un parcours suivi de deuil. Et dans le cadre de ces 4 parcours, les personnes peuvent être prises en charge collectivement et gratuitement au sein d'ateliers thérapeutiques qui sont proposés par Kersilian à raison de une ou plusieurs fois par mois.
0: C'est quoi la différence entre un atelier et un parcours ?
3: Alors la différence entre un atelier et un parcours, c'est qu'un atelier est compris dans un parcours. Le parcours de soins, pour Kersilian, il a un début et une fin. La personne est prise en charge avec cette logique thérapeutique et les intervenantes suivent ces personnes sur un certain nombre de séances d'ateliers. Par exemple, en art-thérapie, la session d'art-thérapie peut varier entre 5 à 7 séances d'art-thérapie. Et l'atelier art-thérapie fait partie du parcours gestion du stress.
1: Et dans le cadre de la gestion du stress, on peut, de ce parcours, on peut tout à fait avoir bénéficié de l'art-thérapie, mais aussi d'aller faire de la sophro-balade ou des séances de sophrologie. Voilà. De même que dans le parcours senior, il y a plusieurs ateliers différents de proposés. C'est pour ça qu'on les a nommés parcours.
0: Donc des ateliers et des parcours, il y en a une tripotée en itinérance sur la communauté de communes. C'est ça aussi un peu le principe, c'est d'aller directement voir
1: voilà,
0: les gens.
1: Le principe, c'est d'essayer d'aller au plus près des personnes. Donc, et prioritairement sur des communes où il y a peu ou pas de soignants. C'est pour ça que les ateliers vont être proposés par exemple sur Ginals ou sur Casals. Ou encore sur Mouillac, des municipalités où il y a quand même peu de soins.
3: La Capelle-Livron, Caylus, Parisot, Saint-Igne, ce sont des villages qui sont effectivement, qu'on peut considérer isolés par rapport à l'accès aux soins, parfois. Les médecins ne sont plus là. Et donc, pour pas abandonner cette population, Kersilience a à cœur d'y être.
0: Et là, donc, dans le cadre de cette semaine d'information sur la santé mentale, vous avez eu aussi à cœur de proposer des petites choses. C'est ce samedi, donc à Sayagol. Alors, Sayagol, on est vraiment là au bout du bout de la comme QRGA, à la frontière avec le Lot. C'est ça. On est à côté de Saint-Projet.
1: C'est ça, ça dépend de Saint-Projet. Et c'est effectivement la dernière commune avant le Lot.
0: Qu'est-ce qui sera? C'est quoi le programme samedi?
1: Alors, juste avant, simplement, cette proposition s'inscrit donc dans le cadre des semaines d'information de la santé mentale qui sont construites tout au long de l'année par le collectif des acteurs de la santé mentale du Tarn-et-Garonne, donc on appelle le CASM 82, auquel Kersilience adhère. C'est un collectif de différentes structures qui œuvrent sur le champ de la santé mentale. Voilà.
0: Et donc, samedi, rendez-vous à 9h30.
3: Rendez-vous à 9h30 pour un café d'accueil qui est offert par le maire de Saint-Projet, qui est très heureux d'accueillir cette sophrobalade sur son village. Et après, nous partons en sophrobalade avec Sabine Calvez, sophrologue. Alors, ça consiste juste, en gros, c'est une petite marche ouverte normalement à tous, en ayant effectivement soin de prendre les personnes qui auraient des difficultés à mobilité réduite. On les accueille. C'est une marche de pleine conscience avec l'invitation de marcher en calquant sa respiration sur la marche. Et Sabine nous invite de temps en temps, par des pauses, à prendre conscience tout simplement du corps qui est en mouvement dans cette marche. Et ça se termine par un atelier de Land Art.
1: Voilà, qui sera proposé par une éducatrice spécialisée qui va venir spécialement sur le territoire pour proposer cette activité.
0: Lors de cette journée, donc de samedi, dont on peut retrouver, j'imagine, tout le programme sur votre site internet, kersilience.org. Peut-être une journée à laquelle, enfin une matinée à laquelle il faut s'inscrire. Elle se renvoie la balle. Est-ce qu'il y aura la présence d'autres intervenants, d'autres professionnels de la santé qu'on pourra peut-être rencontrer? Ce sera peut-être une occasion.
1: Il y aura des administrateurs de Kersilience, puisque Kersilience est une association qui est composée notamment d'intervenants et beaucoup de professionnels de santé. Donc certains d'entre eux seront présents. Donc si vous souhaitez vous inscrire, vous pouvez appeler Françoise, qui sera ravie de vous accueillir au téléphone. Mais si vous n'avez pas eu le temps de vous inscrire, surtout que ça ne vous freine pas, et vous serez les bienvenus à partir de 9h30.
0: Donc c'est l'occasion de venir profiter de cette sophrobalade et de cet atelier Land Art. C'est aussi l'occasion de vous rencontrer, membre administrateur de l'association Kersilience, et de voir peut-être qu'est-ce que vous proposez au quotidien, à quel parcours, action ou atelier est-ce qu'on pourrait avoir l'opportunité de s'inscrire, sachant qu'on le redit, c'est gratuit. Vous avez quoi, des listes d'attente? Comment ça marche? Est-ce qu'il faut être bénéficiaire des minima sociaux? Comment ça marche?
3: Alors, le site, il est à jour, je m'y applique, et pour l'instant, il y a des ateliers qui sont encore ouverts, effectivement, aux inscriptions, qui ne sont pas complets, parce qu'effectivement, le nombre est limité, pour que toute sa valeur thérapeutique puisse être mise en place par les intervenantes. Et donc, sur le site, il y a des ateliers, effectivement, qui sont encore ouverts à l'inscription, par exemple, en sophrologie. Il reste de la place à Mouillac, à la Capelle Livron, en activité physique aussi, un nouvel atelier de cette année. Il reste de la place à la Capelle Livron l'après-midi. C'est vrai que c'est un horaire qui est un peu particulier, mais qui permet aussi à des personnes qui ne peuvent pas le matin de venir. Sinon, en gestion du stress, le groupe de parole pour prévenir l'épuisement professionnel. Les inscriptions sont à la séance, donc tout est sur le site. Il ne faut pas hésiter à aller consulter notre site et il y a tous les contacts pour s'inscrire.
0: Parce que en vous entendant, on comprend qu'en fait c'est des séances régulières. On peut pas venir ponctuellement à juste une séance de yoga thérapeutique ou une séance de d'atelier land art. On doit s'inscrire sur de la durée, sur du long terme.
3: Alors tout dépend. Il y a des ateliers effectivement qui sont des groupes fermés où là la personne s'inscrit pour la session entière qui comprend 5, 6, 7 séances. Et par exemple en expression créative, Mathilde Chausset, notre ergothérapeute, accueille les personnes à la séance. Donc c'est le jeudi après-midi à Keilus par exemple, de 14h à 16h30. On peut faire juste une séance et toutes les dates sont sur le site ou par téléphone pour me contacter.
1: Est-ce qu'on fait le pari qu'ils vont continuer?
0: Est-ce qu'on peut rappeler les parcours que vous avez mentionnés?
1: Alors, le parcours senior, qui comporte à la fois des ateliers plutôt liés à la gestion des émotions, d'autres liés à la prévention du vieillissement par l'activité physique notamment. Le parcours gestion du stress et des émotions, où on va retrouver de l'art-thérapie, la sophrologie. L'atelier soutien à la parentalité, le parcours soutien à la parentalité, qui est celui pour lequel il y a le plus d'actions en ce moment, on va dire, jusqu'à la fin de l'année, puisqu'il y a un groupe d'échange parental pour les parents d'ados qui se posent beaucoup de questions, très souvent, qui va être mis en place là bientôt. On va proposer un soutien en cas de harcèlement scolaire, pour avoir les bons réflexes, les bonnes attitudes pour soutenir son enfant. La particularité de Care Silence, c'est son parcours deuil qui est assez étoffé, où on va proposer un groupe de paroles endeuillées, un groupe de paroles endeuillées par suicide et un groupe de paroles pour les enfants endeuillés ou les ados endeuillés. Et lequel j'ai oublié,
0: parentalité, deuil,
1: gestion du stress senior. J'en ai pas oublié, non. Alors.
0: Ah, ils y sont tous. On peut retrouver tout le détail sur le site de l'association Care Silence. On peut aussi s'inscrire à la matinée de Sayagol de ce samedi avec donc la sophro-balade et l'atelier enfant que vous nous proposez donc l'association Care Silence dans le cadre de cette sixième semaine d'information sur la santé mentale. Pour cette association Care Silence, Agnès Vigan et Françoise Gaspard, merci beaucoup. À samedi.
3: Merci.
1: Bonne journée.

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1: Et dans la deuxième partie de ce mag, on vous emmène avec nous à Saint-Nicolas-de-la-Grave pour mardi prochain, le mardi 13 octobre, à la base de loisirs pour des rencontres eau et pédagogie. Plein d'ateliers nous seront proposés tout l'après-midi, des mises en situation, des immersions sur plein de thématiques différentes et donc tout autour de l'eau. Et va nous détailler le programme de cette journée. Gaëlle Mathura pour le CPIE Quercy-Garonne. Bonjour.
2: Bonjour Lisa.
1: Est-ce qu'on peut parler, avant de proposer tout le programme de mardi 13 prochain, est-ce qu'on peut parler de ce réseau éducation-environnement et de ces rencontres autour de l'eau donc qui sont proposées?
2: Avec grand plaisir. Donc en fait, pour vous retracer un petit peu, depuis plusieurs années, dans tous les départements d'Occitanie, il y a des réseaux d'éducation à l'environnement qui s'organisent. Donc c'est des associations, c'est des auto-entrepreneurs qui travaillent à sensibiliser à l'environnement, qui se réunissent sous des formats de réseau, à la fois pour se former entre eux, mais aussi pour s'entraider et aussi pour monter des projets ensemble, parce que ensemble on est plus fort. Et en Tarn-et-Garonne, on a pris un petit peu de retard sur cette énergie de réseau. Donc ce retard, on est en train de le rattraper depuis l'an dernier. On a commencé à formaliser ce réseau environnement en 82, en Tarn-et-Garonne. On a une petite trentaine de structures qui se sont positionnées, qui sont intéressées. Donc on s'est déjà réunis fin 2025 sur une belle journée. Donc on s'est réunis à Quélus dans nos locaux. Et l'idée, c'était d'organiser un événement en 2026 pour continuer à faire travailler ce réseau, à créer du lien et à faire participer toutes les bonnes volontés. Donc c'est chose faite, puisqu'on en arrive à la rencontre de mardi prochain. Donc on a choisi le thème de l'eau parce que un de nos partenaires privilégiés, c'est l'Agence de l'eau. Et puis au vu de ce qu'on a passé cet été avec les problématiques du changement climatique, on s'est dit qu'on ne pouvait que parler de l'eau pour notre première rencontre. Donc voilà un peu le cadre de ce réseau. Toutes les structures qui interviennent dans ce cadre-là, eh ben en fait, elles le font de manière bénévole et volontaire. Donc sur les rencontres eau, on a un petit groupe projet qui s'est mobilisé, qui a dit oui, moi je veux participer, ça m'intéresse. Et donc on a... On a les Francas, on a la base de loisirs du Tarn-et-Garonne, donc avec le département. On a Team River, qui est une association avec Cédric Petitbon, qui font un travail excellent de nettoyage des rivières et de sensibilisation sur les déchets. On a Thomas Fauvel avec son activité de canoë qui participe à ça. On a l'EPAGE Aveyron-Aval, parce que sur l'eau, forcément, c'est un partenaire aussi indispensable. Nous, le CPIE, puisque nous aussi, nous faisons la sensibilisation à l'environnement, c'est notre cœur de métier. Et la Fédération de pêche et des milieux aquatiques. Donc, voilà le groupe projet pour ces rencontres 2026.
1: En introduction, j'ai dit que c'était des ateliers, des immersions, des mises en situation, donc ouverts à tout le monde. En fait, le but, c'est de, plutôt que de proposer directement ces ateliers au grand public, c'est de le proposer au grand public, de tester ces activités par les professionnels qui, en fait, vont se servir du public comme cobayes.
2: C'est exactement ça. Donc, évidemment, ces rencontres, elles sont, on va dire, en priorité, ouverte aux professionnels de l'éducation à l'environnement et à l'éducation populaire. Donc, les animateurs de centres de loisirs, les directeurs de centres de loisirs sont évidemment les bienvenus. C'est pour leur donner des billes quand ils veulent faire des activités avec leur public, que ce soit enfants ou ados. Mais c'est aussi ouvert à tout le monde, parce qu'en fait, on est preneur des réflexions des citoyens sur notre façon d'animer, sur les objectifs qu'on pose pour ces ateliers. Et voilà, donc comme tu as très bien dit, bah, on a besoin de participants, de cobayes, puis après pour participer à la réflexion sur dire comment on améliore ces activités, est-ce qu'on a touché le but qu'on voulait atteindre, est-ce qu'on était à côté. Voilà, c'est un super moment d'échange.
1: Passionné donc d'éducation environnement, de cette thématique donc autour de l'eau ou d'animation pour le grand public de manière générale. On peut venir donc l'après-midi pour ces ateliers à partir de 13h30, puisque le matin c'est surtout des introductions, la présentation des différents intervenants.
2: Voilà, c'est ça. Le matin, on représente ce que c'est que le réseau éducation environnement du Tarn-et-Garonne. Ensuite, on a une intervention de l'Agence de l'eau qui nous fait le plaisir d'être présent et qui vont nous parler de tous les dispositifs de sensibilisation qui sont mis en place sur le Tarn-et-Garonne. Pour la dernière partie de matinée, on a un autre intervenant, mais qui n'est pas calé. Donc, on est encore en train de le caler. Il y aura quelque chose, mais on ne peut pas encore vous dire quoi. Ça sera la surprise. Et puis, l'après-midi, on a ces fameux ateliers d'immersion. Donc, il y a animé un atelier radio pour lutter contre la pollution marine avec les Francas. On a un ramassage de déchets en canoë. Donc, voilà. Comment est-ce qu'on organise un tel atelier? On a une marche nordique et biodiversité à la découverte des oiseaux d'eau. Donc là, c'est allié sport et découverte de l'environnement. Le CPIE, nous, on vous propose d'animer un atelier sur une maquette sur le risque inondation. Vous allez voir, c'est super. On a un super paysage et on va tout inonder. Voilà, on va vous mettre dans un rôle de gestionnaire. L'EPAGE Aveyron Aval a besoin du public pour tester un jeu sur l'épuration de l'eau, un jeu qui s'appelle Bactérite. Donc, si on a suffisamment de monde, on pourra faire deux équipes. Et puis enfin, la Fédération de pêche, elle veut vous faire tester une animation sur la découverte des invertébrés aquatiques, mais pour un public de fin de collège lycée. Donc là, on monte en gamme sur les contenus pédagogiques et on a besoin de vous. Voilà. Donc c'est gratuit, il y a juste votre repas qui a un coût de 15 euros et l'inscription est indispensable pour des raisons d'organisation et pour faire le point aussi sur le nombre de repas. Et sur l'accueil café, parce qu'il y a aussi de la convivialité sur ces journées-là.
1: Évidemment. C'est donc le mardi 13 octobre prochain à la base de loisirs de Saint-Nicolas-de-la-Grave pour ce réseau éducation-environnement. C'est quoi la suite ?
2: Eh bien, la suite, en fait, ça va se décider avec les membres du réseau, puisqu'on va se réunir fin 2026. Il est prévu de se voir en décembre. Et là, ce sont les membres du réseau qui choisissent la direction qu'ils veulent. Donc, qu'est-ce qu'on va faire l'année prochaine ? Ça va pas être à moi de le dire. Moi, là-dedans, je suis facilitatrice de réseau. Donc, je crée du lien, je remplis des tableaux, j'appelle tout le monde, mais c'est pas moi qui décide, pas moi qui donne la direction. Donc, la suite, c'est de continuer à faire du réseau, mais peut-être pas vers l'eau, sur une autre thématique et sur d'autres formats.
1: En tout cas, inscrivez-vous dès à présent pour donc ce mardi et pour qu'il y ait plein de monde pour ce réseau éducation environnement, pour que tout le monde soit motivé et se sente aussi utile. C'est un peu ça aussi le principe de ces rencontres.
2: Tout à fait. Et se sentir concerné par tout ce travail de sensibilisation qu'il faut faire quotidiennement.
1: cpieuquercigaronne.fr pour vous inscrire dès à présent. Vous aurez Gaëlle Matura au bout du fil du téléphone ou par réponse par mail pour la coordinatrice de ce CPIE. Merci beaucoup et à mardi prochain donc à Saint-Nicolas-de-la-Grave.
2: Merci.
1: Et merci aussi à vous, à tous, de nous avoir suivis tout au long d'un mail qui sera comme d'habitude rediffusé à 18h et à 21h et que vous pourrez comme de coutume réentendre en podcast via notre site cfmradio.fr. Ce mag est toujours suivi par celui de Rémi depuis CFM Montauban. Ce sera juste après les infos.
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3: Bonsoir à tous. La question du maintien de l'ordre au cœur de l'audition de Laurent Nunez, le ministre de l'Intérieur, entendu cet après-midi par la commission des lois de l'Assemblée nationale sur le mouvement des lycéens. Il estime qu'il est excessif de parler de répression policière. Laurent Nunez a annoncé la suspension de l'utilisation de la grenade assourdissante à l'origine de la grave blessure d'un élève à Lens. Mais pour le secrétaire national du syndicat de police Unité, les consignes de l'exécutif sont contradictoires.
4: Ça nous surprend. Je vous cache pas non plus qu'on a découvert les mots du président de la République, qui disent qu'on doit faire preuve de plus d'empathie et de pédagogie envers les lycéens. J'ai l'impression que ça godille beaucoup quand même. Et nous, on n'est pas les culbuteaux, en fait, entre un Premier ministre très martiaux et de l'autre côté un président de la République qui demande à ce qu'on soit des bisounours. Nous, on est au milieu et en fait, on fait le boulot et le sale boulot, j'allais dire. On a plus de 700 policiers qui sont blessés et nous, policiers, on doit faire appliquer la loi. Et dès lors qu'il y a des troubles à l'ordre public, eh bien, on applique la loi avec tout le discernement possible. Et comme on dit souvent, souvent, c'est le terrain qui décide. Et en fonction de qui et des individus qu'on a en face de nous, il y a une proportionnalité de la force.
3: Dans ce contexte, une pétition pour interdire les armes mutilantes dans les manifestations lycéennes dépasse les 50 000 signatures. Sébastien Lecornu prendra la parole en début de soirée depuis Matignon pour évoquer cette crise, mais aussi d'autres sujets qui préoccupent les Français, notamment les prix des carburants. En Isère, un étudiant mis en examen pour viol après un week-end d'intégration. Les faits se seraient déroulés le week-end dernier dans un camping. Le jeune homme de 20 ans est accusé d'avoir violé la victime de 18 ans qui avait consommé de l'alcool. Le prix Nobel de chimie décerné aux Français Henri Kagan et au Japonais Kenzo Sohai. Selon le comité Nobel, leurs découvertes ont joué un rôle déterminant pour les chimistes dans la fabrication de produits pharmaceutiques. Et puis le retour sur Terre se précise pour Sophie Adonneau. L'astronaute française a quitté la station spatiale internationale en début d'après-midi, accompagnée de 3 autres astronautes. L'amérissage est prévu au large de la Californie demain. Voilà pour l'info, excellente soirée.
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5: Mesdames, Messieurs, bonjour. Rémi Thoreau est là avec vous pour la prochaine demi-heure. On va parler de musique brésilienne et de batucada aujourd'hui avec Thierry Santerra de l'association Chacun son rythme. Il est venu nous présenter des nouveaux cours débutants et intermédiaires de batucada, mais aussi de ce qui fait un peu tout l'univers de la musique brésilienne et notamment des ateliers de marionnettes géantes, par exemple. Bonjour Thierry Santerra.
6: Bonjour Rémi.
5: Comment ça va ?
6: Ça va très très bien, ça va très très bien.
5: Rémi. Merci d'être là pour revenir nous présenter à nouveau Chacun son rythme et puis Bora la Escola, mais aussi Bora la Brasil. Pour que les auditeurs y voient bien clair, est-ce qu'on peut qualifier ce qu'est l'association Chacun son rythme, Bora la Brasil et Bora la Escola pour commencer ?
6: Alors, l'association Chacun son rythme, elle a été créée il y a 10 ans dans la région de Montauban. Et donc, elle gère tout ce qui est pratique amateur, dont Bora la Escola fait partie aussi. Bora la Escola, ce sont les élèves des cours de batucada qui vont faire des sorties, des prestations associatives et régionalement, on va dire, dans les
5: qui vont pouvoir se produire par exemple dans un carnaval, que ce soit Albi, Toulouse ou c'est ça. Ok. Donc il y a des nouveaux cours, c'est ça l'actualité de Chacun son rythme.
6: Tout à fait. Donc les nouveaux cours, enfin, depuis l'année dernière, nous avons ouvert des cours dans le local de MTB Boeing School.
5: Ouais, MTB Boeing School qui est au parc Aussonne à Montauban. Hein.
6: Exactement. Donc cette année, le nouveau cours, c'est le jeudi soir de 20h à 21h30 pour les débutants. Donc j'invite tous les auditeurs qui ont envie de venir essayer les cours. Ils peuvent venir jusqu'aux vacances prochaines D'accord. vacances. C'est quand même assez ouvert, mais je pense qu'on va laisser ouvert jusqu'à Noël, quoi, pour ceux qui veulent vraiment, comme c'est un cours débutant, voilà. Et le mercredi soir, donc, c'est les intermédiaires avancés qui composent la batucada, bon voilà, Escola.
5: Bon, on commence à bien connaître maintenant hein, la batucada dans la région parce qu'il y en a de nombre, il y en a de plus en plus on les entend. On en a encore entendu samedi dernier justement à Parc Aussonne puisqu'il y avait aussi une batucada qui se baladait là pendant la fête de Parc Aussonne. Mais on pourrait revenir à ça. Qu'est-ce que c'est originellement une batucada, Thierry Santerra ?
6: Alors, une batucada, en fait, ça vient de batouk. Donc, c'est des percussions africaines à l'origine. Donc, c'est aussi des percussions qui accompagnent des fêtes. Et donc, ça s'est développé par la réunion des Africains, des Européens au Brésil. Et on appelait ça batucada. Mais au Brésil, on n'appelle pas ça vraiment batucada. Ce sont des baterias, ce sont des blocos. Il y a beaucoup de noms. Disons, ici, c'est plus batucada. Voilà. Donc,
5: ça veut dire quoi? C'est une forme d'orchestre, la batucada, avec un certain nombre de pupitres, on va dire, avec un certain nombre d'instruments dans l'orchestre lui-même de la batucada?
6: Oui, alors, on appelle ça des sections, donc. Il y a des tambours graves qui s'appellent les sourdos, qui font les marcations, par exemple. Il y a aussi des tambours un petit peu plus médiums qui font les coupes. Alors, il y a beaucoup de noms, hein, je ne vais pas tous vous les citer, ça ferait un peu trop. Et qui sont là, qui apportent le côté dansant. Il y a aussi des caisses claires. Donc pareil, assez dansant. Suivant les styles, il y a des répiniques, des petits tambours cylindriques assez aigus.
5: Sur lesquels on tape avec une baguette.
6: Avec des baguettes en
5: ivoire. C'est ceux qui font tac tac tac tac tac tac tac tac tac tac. C'est ceux-là hein, qu'on entend.
6: Il y a ça et il y a aussi les tambourines. Alors les tambourines, c'est les tout petits qu'on tape aussi avec des baguettes, mettons qu'on utilise beaucoup dans le samba de Rio. Voilà. Il y a plein de phrases, hein. c'est énorme. C'est un répertoire énorme. Chaque région du Brésil a sa forme de percussion. Moi, j'appelle ça des percussions de carnaval. Parce qu'ils utilisent ça. Bon, c'est la fête, hein. Donc, ouais. C'est avant tout la fête. Donc, l'esprit de cette musique, c'est la joie, c'est le soleil, c'est prendre du plaisir, rigoler, mais tout en étant sérieux, évidemment, dans l'apprentissage. De la musique. Voilà. Donc, à Rio, c'est beaucoup le samba hein, qui est connu dans le samba, dans le monde comme on voit à la télévision. Donc là, il y a beaucoup de codes dans le samba. Il y a une base qui se ressemble, qui est vraiment dans la tradition. Et après, chaque école va faire sa sauce, comme on dit, quoi. Et donc, ils vont défiler tous les ans pour le carnaval avec des costumes. Il y a un thème établi en général, donc où ils le choisissent, je me rappelle plus exactement, mais il y a un thème et ils vont défiler avec les danseurs, danseuses, les chars. Enfin, bon, c'est énorme, quoi. C'est
5: voilà. Et donc, c'est de là que viennent ces fameuses batucadas. Et Bora La Escola vient de là, hein, quelque part. Vous ouvrez des cours débutants et intermédiaires. On peut venir s'y essayer, on va dire jusqu'au mois de décembre. On peut venir tester.
6: Oui.
5: Hein, voilà. Et vos entraînements, vos répétitions se font au 609 Route du Nord. C'est au Parc Ossone, dans le même local que MTB Beep Boeing School. On continue d'en parler dans un instant.

0: Le mag de CFM Montauban avec Thierry Santerra de l'association Chacun son rythme qui propose de nouveaux cours de batucada. Mais vous proposez pas que de la batucada à Chacun son rythme.
1: Non, exactement. On propose aussi un atelier de construction de marionnettes géantes. Donc les marionnettes géantes qui sont ici de la tradition, il y en a en France, dans le Nord par exemple, vers Lille, ils font des géants. Il y a pas quelques compagnies en France qui font des géants et aussi au Brésil, dans la région de Recife, où les marionnettes participent au carnaval. Donc ça amène un côté très visuel et vraiment super sympa. Donc la construction, elle se fait à Genebrière. En général, les mercredis après-midi, les samedis, mais il faut appeler, les créneaux horaires peuvent
0: varier. Oui, on se donne un rendez-vous.
1: Suivant les agendas. Et donc voilà, donc on cherche des gens qui ont un esprit un peu artistique, soit art plastique, ou des gens qui sont plus constructeurs pour faire des structures. Il y a de la peinture à faire, il y a de la couture, il y a plein de choses, et on fait ça dans la joie, la bonne humeur. Et vous pouvez voir le résultat sur le site www.boralabrasil.com. Donc voilà, donc là on vous invite, vous pouvez venir appeler avant, vous appeler, et puis vous pouvez venir essayer.
0: Alors ça veut dire, si on n'est pas bon, si on se dit tiens, moi j'ai pas le rythme pour taper sur un sourdo ou sur un répénic ou on peut quand même participer à l'univers de la musique brésilienne en venant fabriquer des marionnettes géantes et peut-être en les manipulant après.
1: Exactement.
0: Les jours de carnaval.
1: Exactement.
0: Ou lors de manifestations, c'est ça?
1: Tout à fait. En fait, il y a certaines manifestations où on fait musique et avec les géants. Les géants, ils s'appellent, les marionnettes géantes s'appellent les géants Bourala. Bourala, ça veut dire on y va.
0: D'accord.
1: Et ça a été un peu le mot de départ de la construction, c'est on y va.
0: Ok, tout à fait. On y va, Bourala.
1: Hein? Et donc voilà, donc on recherche aussi des gens qui ont envie de venir manipuler ces marionnettes quand on les sort. Voilà.
0: Combien de personnes composent aujourd'hui un orchestre de batucada comme la Bourala Escola?
1: Alors Bourala Escola, pour l'instant, on est entre 15 et 20. Mm-hmm. Mais ça peut être beaucoup plus. Hein. Mettons au Brésil, à Rio, les groupes de samba, ils sont une centaine.
0: Ouais.
1: Bon, après, on n'est pas à Rio non plus. Mais voilà, donc déjà, ça dépend comment les gens sont formés. À 15-20, déjà, c'est une belle équipe, quoi.
0: Oui, ça commence à faire du bruit.
1: Disons, nous, on fait beaucoup de son, ouais. On fait du son, on travaille le son. On travaille aussi beaucoup l'ancrage rythmique. Aussi un petit peu de la technique de jeu, du placement rythmique pour savoir où est-ce qu'on en est, ce qu'on fait, que ça soit précis, que les gens soient pas perdus à faire des blim-bloom sans savoir. Donc voilà, après ça, c'est ma conception à moi, je fais comme il a envie. Mais voilà, on a aussi un espace pédagogique sur le site où quand les gens viennent apprendre, ils peuvent voir des vidéos, ils peuvent avoir des choses écrites. Voilà, il y en a un petit peu, chacun sa manière d'apprendre. Il y en a, c'est l'oreille, d'autres, ils ont besoin de voir quelque chose écrit, d'autres, c'est tout.
0: Et tout ça permet à chacun d'apprendre à son rythme la batucada, avec toujours un objectif, j'imagine, c'est au moins une sortie annuelle, c'est ça, à la fin de l'année, pour essayer de se produire un peu en public. On ne fait pas que des répétitions, rassurez-moi.
1: Non, on ne fait pas que des répétitions. L'année dernière, on en a fait une petite quinzaine. Les nouveaux élèves, ils viennent jouer quand je les sens et quand ils se sentent prêts, parce qu'on n'est pas là pour absolument les mettre comme ça.
0: Il faut que ça joue, quoi, bien sûr.
1: Voilà, et après, il y a des dates aussi où on va pouvoir plus essayer, mettons, on fait des trucs associatifs, des prestations associatives, on va pouvoir faire jouer des élèves pour les former les premières fois. C'est vrai que
0: on va pas aller de suite au carnaval d'Albi, quoi.
1: Non, c'est ça.
0: C'est normal. Chacun son rythme, c'est d'ailleurs le nom de votre association, Thierry Santerra. Un petit peu de musique et puis on revient dans un instant.

0: Le mag de CFM Montauban, suite et fin, en compagnie toujours de Thierry Santerra, de l'association Chacun son rythme. Alors, retenez bien que vous pouvez aller vous essayer à la Batucada Bora La Escola jusqu'au mois de décembre. Là, vous allez pousser la porte au moment où ils sont en répétition et vous pourrez vous essayer au sourdo ou à d'autres instruments de percussion. C'est quand les répétitions, Thierry Santerra?
1: Alors, les répétitions, on va dire que c'est des répétitions, mais c'est aussi des cours de formation en même temps. Donc, pour les intermédiaires avancés ou les gens qui ont déjà un bagage de musique, mais qui n'auraient pas fait de la batucada forcément, mais qui peuvent aller plus vite que quelqu'un qui débute, c'est donc le mercredi soir de 20h à 21h30, donc dans le local de MTB, Boeing School, si je ne suis pas trompé.
0: C'est ça.
1: Voilà. Et le cours, donc, et la répétition débutant, c'est donc le jeudi, dans les mêmes horaires, 20h, 21h30. Voilà. Donc, le matériel est fourni.
0: Ouais.
1: Il faut que vous ameniez juste des protections auditives. Après, nous, on en a sur place.
0: Ouais, parce que prendre une heure et demie de batucada dans une salle fermée, ça peut résonner difficilement pour les tympans.
1: Oui. Mmh. Alors, par contre, quand on travaille, on n'est pas obligé de jouer non plus comme si on était dans la rue. Mais il faut se protéger.
0: C'est quand même des percussions. Ouais. Ok, on n'a pas parlé de Bora la Brasil. Qu'est-ce que c'est?
1: Alors, Bora la Brasil, en fait, c'est une compagnie, une troupe professionnelle. Donc, Bora la Brasil, ça englobe un groupe de percussionnistes pro avec des danseuses pro et aussi les marionnettes géantes. Donc on propose la grande parade qui réunit ces trois. On propose aussi danseuses et musiciens. On propose aussi un groupe qui s'appelle Banda Chico Brasil, qui est en fait une batucada chantée. C'est-à-dire, donc moi, c'est moi qui joue. Je joue la guitare électrique et le chant. Les musiciens sont des pros, donc ils savent s'adapter au niveau sonore et des chansons et de l'endroit dans lequel on va jouer. Et on fait aussi un carnaval premium où il y a tout.
0: D'accord, là, achète le carnaval premium. Là, le cordeau arrive. C'est comme ça qu'on dit le cordeau. Non, le cortège de toutes les batucadas avec les.

0: Intermédiaire confirmé, enfin avancé, c'est bien le mercredi, ouais, de 20h à 21h30.
1: Les débutants ?
0: Les débutants, le jeudi, de 20h à 21h30, au même endroit.
1: Okay.
0: Pour ceux qui voudraient découvrir la Batucada,
1: ouais,
0: on a une actualité.
1: Ouais.
0: C'est un stage le 8 novembre, c'est un dimanche. On fait ça le dimanche parce que ben, les gens ils sont un peu plus disponibles. C'est à la salle des fêtes donc de Genebrière. Genebrière, c'est à 10 minutes environ de Montauban. Et les inscriptions peuvent se faire par Hello Asso. Ou alors, vous pouvez aussi nous envoyer un mail ou nous appeler au 07 83 28 44 37. 07 83 28 44 37.
1: Ok, si vous n'avez pas eu le temps de noter, vous nous passez un petit coup de fil ou vous allez sur la page du podcast de cet entretien sur cfmradio.fr et puis on mettra tous les liens qui vont bien, notamment vers le site internet également. Merci Thierry Santerra d'être venu nous en parler sur CFM Radio.
0: C'est moi qui vous remercie et c'est toujours un plaisir de venir.
1: À bientôt. Au revoir.
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1: Bonsoir à tous. 3 médailles pour les Français au championnat d'Europe de cyclisme. Énorme désillusion pour Clarisse Agbenyenyu aux mondiaux de judo. Et le club de basket de Monaco se rapproche de la liquidation. C'est l'actu sport du jour. En cyclisme, le Français Bruno Armirail a remporté l'argent dans l'épreuve de contre-la-montre individuelle aujourd'hui au championnat d'Europe en Slovénie. Et son compatriote Maxime Decomble, le bronze. Une épreuve remportée par Primoz Roglic sur ses terres. Et puis chez les femmes, la Française Julia Berthet s'est elle emparée du bronze à l'issue de l'épreuve remportée par Marlène Reusser. La Suissesse est sacrée pour la 5e fois, un record. L'immense déception pour Clarisse Agbenyenyu au championnat du monde de judo. La Française, qui visait un 7e titre mondial, s'est inclinée en quart de finale des moins de 63 kilos. Clarisse Agbenyenyu a ensuite été battue lors des repêchages. Elle n'a donc pas pu combattre pour le bronze. Le tennis, avec le coup d'envoi aujourd'hui du Master 1000 de Shanghai. Entrée en lice réussie côté français pour Arthur Géa, Adrien Manarino et Quentin Alice. Ils sont tous les trois qualifiés pour le deuxième tour. Une compétition très importante pour Arthur Fils, le numéro 1 français, pourrait retrouver le top 10 mondial qu'il vient de quitter après la victoire de Novak Djokovic au tournoi de Pékin. Le foot, les adieux de Lionel Messi à la sélection argentine pour son dernier match avec l'Albi Céleste. Le joueur de 39 ans a inscrit un but et fait deux passes décisives. Les Argentins qui ont battu le Bénin 3-0 à Buenos Aires. Le basket, début ce soir de la 4e journée d'Euroleague avec un duel entre les deux clubs français. Le Paris Basket reçoit l'Asvel. Le basket, toujours, Monaco se dirige vers une liquidation judiciaire. Le tribunal d'instance monégasque a constaté ce matin que le champion de France en titre se trouvait en état de cessation de paiement. La Roca Team reste exclue des championnats nationaux en attendant l'issue de son référé devant le tribunal administratif. En tennis de table, Alexis Lebrun s'est qualifié pour les 8e de finale du Grand Smash de Chine. En revanche, élimination de Charlotte Lutz en 16e de finale. Elle était la dernière française encore en lice dans cette compétition. Bonne soirée.
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1: Bonsoir, bonsoir à tous. Sébastien Lecornu va tenter de calmer la colère lycéenne. Le Premier ministre s'exprime depuis Matignon après un début de semaine marqué par une nouvelle mobilisation des lycéens et des étudiants. Le chef du gouvernement qui assurait sur X que la parole lycéenne est précieuse et qu'elle doit être entendue. En attendant, la mobilisation des lycéens ne devrait pas s'estomper de sitôt. Les syndicats lycéens et étudiants maintiennent leur appel à manifester demain. Après avoir été reçus par le ministère de l'enseignement supérieur, ils assurent que les réponses sont insatisfaisantes. Dans l'actualité aussi, combattre l'antisémitisme et le terrorisme, c'est l'engagement de la France. Déclaration d'Emmanuel Macron sur X. Le président a rendu hommage aux victimes de l'attaque du 7 octobre perpétrée par le Hamas. Le ministre des Affaires étrangères, Jean-Noël Barrot, s'est rendu sur les lieux, sur le site du festival Nova. Il a affirmé s'incliner devant le courage de toutes celles et ceux qui se sont levés contre la folie antisémite. Une minute de silence a été observée ce matin pour les plus de 300 morts. 17 000 femmes victimes de vols de contenu intime. Le parquet de Paris annonce l'arrestation de deux frères âgés de 21 et 25 ans dans le nord de la France. Ils sont soupçonnés d'être à l'origine d'une plateforme qui proposait à la vente des photos et des vidéos intimes volées lors de piratages de comptes de réseaux sociaux, notamment une opération judiciaire menée par la France et les États-Unis qui recense donc 17 000 femmes victimes, dont certaines mineures. L'Union européenne lance de nouvelles sanctions. Elles visent 1600 entités et individus liés à la guerre menée par la Russie contre l'Ukraine. En tout, 4500 sont déjà touchés par ces sanctions. Et puis on termine avec du judo. La Française Clarisse Agbegnénou a employé des mots durs envers elle-même après sa défaite aux Mondiaux de Bakou. Elle affirme avoir été nulle. C'est ce qu'on appelle complètement foiré, a lancé la championne privée de podium. Voilà pour l'actu. Très bon début de soirée à tous.
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Bienvenue dans la chronique du Hérisson sur CFM Radio, votre rendez-vous mensuel avec celles et ceux qui vivent et défendent la nature au quotidien. 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Ce mois d'octobre, grâce à un soutien de l'Agence de l'eau à Dour-Garonne, je vous propose de nous intéresser aux cours d'eau. Rivières, fleuves, ruisseaux font partie de notre quotidien. Ils façonnent nos paysages, abritent une incroyable biodiversité et jouent un rôle essentiel pour nos territoires. Mais aujourd'hui, ils sont confrontés à de nombreuses menaces, mettant en péril notre accès à la ressource en eau, indispensable à notre survie. Alors comment fonctionne une rivière? Quel service écosystémique rend-elle? Quelles menaces dégradent nos cours d'eau et que faire pour y remédier? C'est ce que nous allons voir aujourd'hui. Alors installez-vous confortablement, le hérisson est de sortie.

0: Bonjour à toutes et à tous, bienvenue dans la 12e chronique du Hérisson. Aujourd'hui, nous allons parler des cours d'eau de notre territoire et pour ça, j'ai invité Virginie Marais, technicienne rivière du bassin versant Aveyron-Aval. Bonjour Virginie.
1: Bonjour Kevin.
0: Alors, est-ce que pour commencer, tu pourrais tout simplement, je te laisse te présenter, parler de qu'est-ce qu'est une technicienne rivière, pour qui tu travailles, quelles sont tes missions?
1: Oui, je suis technicienne rivière pour le syndicat de bassin versant Aveyron-Aval. Notre métier consiste à prendre soin des rivières, mais pas que, des zones humides et des bassins versants aujourd'hui. Donc on travaille essentiellement la restauration des milieux aquatiques et on accompagne les collectivités et les particuliers dans ces missions de préservation.
0: Alors concrètement, ça pourrait être quoi par exemple comme mission ?
1: Alors très concrètement, on fait des restaurations de cours d'eau, de berges et de ripisylves. Alors j'expliquerai peut-être plus tard ce que c'est la ripisylve, mais donc on fait de la restauration hydromorphologique des rivières essentiellement et de la restauration aussi hydraulique des zones humides. On replante des arbres en berge, on replante aussi des arbres sur les versants, comme des haies, des fascines pour limiter le ruissellement par exemple.
0: D'accord, ok, très bien. Alors justement, effectivement, comme tu le disais, il y a quelques mots qui pourraient être un peu compliqués. On va commencer par un petit peu en parler. Donc alors, tu disais ripisylve. Qu'est-ce que c'est qu'une ripisylve ?
1: Alors, c'est très simple, c'est la forêt des rives, c'est-à-dire les arbres qui bordent les cours d'eau, qui est plus ou moins large, plus ou moins diverse, ça dépend un peu du milieu. Mais ce sont voilà, ces arbres qui ont coévolué avec la rivière.
0: Alors aussi, qu'est-ce qu'un bassin versant ? Tu en parlais tout à l'heure.
1: C'est vrai qu'on utilise beaucoup ce terme, mais en fait c'est le territoire de collecte des eaux pluviales, mais aussi des eaux de ruissellement, qui vont converger vers un même exutoire, vers un même cours d'eau, et donc le bassin, il est délimité en amont par une ligne de partage des eaux, et à l'exutoire, par l'embouchure ou par la confluence avec une autre rivière, par exemple. C'est vraiment l'impluvium, le bassin qui récolte les eaux.
0: D'accord, donc c'est, on imagine, est-ce qu'il n'y a qu'une seule rivière au niveau d'un bassin versant ou il y en a plusieurs ?
1: Alors, souvent il y en a plusieurs, il y a la rivière, on va dire, principale. Quand on délimite un bassin versant ou un sous-bassin versant, on a notre rivière principale et l'ensemble de ses affluents, en effet. Si je prends la rivière Aveyron, que je connais bien, je délimite l'ensemble de ses affluents, rive gauche, rive droite, et j'obtiens mon bassin, voilà.
0: D'accord, ok, je vois. Si on continue dans quelques petits mots qu'on pourrait peut-être aborder, une nappe phréatique peut-être ?
1: Oui, la nappe phréatique, alors souvent on parle d'aquifère aussi. La nappe, c'est vraiment la réserve d'eau souterraine qui est en fait contenue dans les pores, dans les fissures et les fractures du sol et du sous-sol. On parle d'une nappe, c'est vraiment le volume d'eau. Et l'aquifère, c'est la capacité d'un sol ou d'un sous-sol à contenir cette eau. Voilà, pour la différence entre nappe et aquifère.
0: Ok, alors... Première petite question qui peut sembler un peu bête, mais une rivière, quelle est sa source ? Comment est-ce qu'elle naît ?
1: Ah, c'est intéressant, c'est parfois mystérieux. En fait, une rivière, elle n'a jamais qu'une source en réalité. Elle en a souvent plusieurs, justement, c'est toutes ces petites têtes de bassin versant qui vont la nourrir. Donc, il y a des sources alluviales, des sources karstiques. Il y a aussi toutes les zones humides qui relarguent de l'eau. Et puis, les nappes phréatiques dont on vient de parler, qui aussi fournissent de l'eau à la rivière. Donc, c'est souvent un mélange des eaux de surface, des eaux de pluie et des eaux souterraines qui viennent nourrir la rivière.
0: Alors, on remarque quand même assez régulièrement, n'importe qui peut le faire, je pense même au niveau du Tarn, là, quelque part, le niveau d'une rivière, il a tendance un peu à varier au cours d'une année. Il est plus ou moins haut à certaines époques, plus ou moins bas à d'autres. Pourquoi est-ce que ce niveau varie autant ?
1: Oui, alors la variation des débits, c'est un phénomène naturel qui est saisonnier. Donc on a des périodes de hautes eaux, des périodes de basses eaux. On a tous en tête des phénomènes souvent un peu extrêmes comme les crues ou les sécheresses. Mais en effet, cette variation est tout à fait naturelle. Elle est aussi la variation dépendante de l'état des sols, des précipitations, qui peuvent aussi varier à l'échelle mensuelle, à l'échelle hebdomadaire, et puis du niveau de nappe, de la présence aussi de zones humides, des prélèvements qu'il peut y avoir, qui font varier aussi évidemment les niveaux. Mais voilà, il y a cette saisonnalité-là qui est très marquée, et de plus en plus avec les changements climatiques, et une variabilité plus mensuelle ou journalière.
0: Est-ce que, dans un cas un peu... Allez, on va dire un cas classique sur l'année, c'est à peu près à quelle période que le niveau de la rivière est naturellement le plus haut et le plus bas ?
1: Alors ça dépend aussi du climat sous lequel on se situe. Chez nous, on a deux périodes très marquées de pluie et plutôt d'étiage, comme on le dit. Alors les pluies plutôt hivernales, même si on peut avoir des phénomènes un peu printaniers aussi dans la région. Et donc ça, c'est les périodes de hautes eaux. Et puis ensuite, fin de printemps, été, jusqu'à parfois assez tard dans l'année, on a la période d'étiage. Ça peut aller jusqu'à octobre, novembre, si on n'a pas de pluie, comme c'est le cas actuellement dans la région.
0: Alors effectivement, on a eu une lourde sécheresse, plusieurs canicules cet été. Est-ce que toi, de ton côté, tu as un petit peu un état des lieux des cours d'eau qu'on a dans le Tarn-et-Garonne? Comment ça se porte?
1: Oui, en plus on fait un suivi avec donc les syndicats de bassin versant, les collectivités qui ont la GEMAPI et le département qui a une cellule aussi d'assistance des techniciens rivières et qui mettent en place des suivis. Donc on a un suivi assez précis de l'état de nos cours d'eau actuellement. On fait donc ce suivi des étiages et en effet on constate qu'il y a un impact lourd sur nos rivières en Tarn-et-Garonne, des rivières qui ne s'asséchaient pas aussi longtemps dans l'année qui sont actuellement encore à sec. Un étiage plus sévère dans le temps et dans l'espace. Et donc, on essaye de suivre ça précisément pour justement constater un peu les effets du changement climatique et adapter aussi nos actions sur ces milieux.
0: Tu parlais de GEMAPI, qu'est-ce que c'est ?
1: Oui, la gestion des milieux aquatiques et prévention des inondations, c'est une compétence qui est obligatoire pour les intercommunalités en France et donc qui est souvent déléguée ou transférée à des syndicats de bassin tels que le mien pour justement travailler à l'échelle hydrographique cohérente, essayer de mettre en place cette solidarité à amont-aval et de mutualiser les moyens pour les collectivités.
0: Ok. Si on reste sur la rivière et l'eau, alors... Pareil, tout le monde remarque quand même que les rivières, des fois, vont plus ou moins vite. Qu'est-ce qui va régir le débit d'une rivière ?
1: C'est un peu comme la question que tu me posais tout à l'heure, la variabilité des débits. Alors, il y a vraiment des facteurs un peu saisonniers, climatiques, géographiques. Et il y a les facteurs plus anthropiques, je dirais. On a une dépression sur les milieux, par exemple, qui nous permettent un peu d'identifier là où on a une perte de débit par rapport à un débit qui serait naturel, on va dire. Donc, on l'a dit, il peut y avoir des prélèvements, par exemple. Il y a aussi tout ce qui est les sols, comment on entretient nos sols, comment on préserve un peu ce cycle de l'eau à l'échelle d'un bassin versant. On identifie des altérations sur les versants en termes de zones tampons. Donc on a un plus fort ruissellement sur des versants qui vont être imperméabilisés ou qui vont être dégradés d'un point de vue du sol.
0: Ça veut dire que le débit sera plus rapide, c'est ça ?
1: Alors souvent le débit est plus rapide, c'est des à-coups hydrauliques qu'on observe. Ça veut dire que le bassin, en fait, le cycle de l'eau à l'échelle du bassin va plus vite. Et donc l'eau aussi s'évacue plus vite. Donc on a des à-coups, ça veut pas dire qu'on a plus d'eau à l'année, ça veut dire qu'on a une eau qui part plus vite vers l'exutoire, vers la confluence ou vers l'embouchure. Et donc, là, notre objectif, c'est ralentir ces eaux de ruissellement. Et une fois que ces eaux sont arrivées, je dirais, au cours d'eau, qui est l'exutoire naturel du bassin, on essaie de le ralentir aussi au sein du lit du cours d'eau. Ces cours d'eau qui ont été beaucoup altérés d'un point de vue hydromorphologique, on essaie de faire ce qu'on appelle la restauration du lit, du matelas alluvial, la rehausse un peu de ces lits pour ralentir les débits et conserver de l'eau, surtout en période d'étiage.
0: Et tu nous expliqueras un petit peu plus précisément, concrètement, toi, un petit peu plus tard ce que c'est. Autre petite question un peu simplette peut-être, mais dans le Tarn-et-Garonne, il y a combien de cours d'eau ?
1: Alors je ne les ai pas comptés, mais on a quand même 6400 km linéaires de cours d'eau.
0: D'accord.
1: Sur notre département.
0: Par rapport à d'autres départements, est-ce que à l'échelle de la France, est-ce qu'on est plutôt bien pourvu en cours d'eau ou au contraire, pas tant que ça ?
1: Alors, on est relativement bien pourvu. J'ai pas fait de comparatif à l'échelle de la France, mais disons qu'on est sur un bassin très alluvial. On a trois grands axes quand même, la Garonne, le Tarn et l'Aveyron. Donc, on est assez riche quand même de grandes rivières et de ce réseau, de ce chevelu qui les accompagne. Donc, on est quand même assez bien pourvu. Mais si on prend, si on fait un focus sur certaines parties du Tarn et de Garonne, par exemple, la partie est, Cossonarde un petit peu, on est sur des milieux karstiques. Et là, tout à coup, c'est facile à observer, c'est marrant à regarder sur une carte, on voit qu'il y a moins de linéaires de cours d'eau qui apparaissent sur la carte IGN. Simplement que c'est des rivières qui donc disparaissent dans le sous-sol, dans le souterrain, et qui peuvent ressurgir plus loin. Et donc on a moins de rivières sur cette partie-là du Tarn-et-Garonne. Mais globalement, oui, on est assez bien fourni par la présence de ces grands axes.
0: Ok, super. Est-ce que du coup, toi, en tant que technicienne rivière, comment tu définirais la qualité et la bonne santé d'une rivière ?
1: C'est une très bonne question. En effet, on a plusieurs indicateurs visuels ou après mesurés. Nous, en tant que technicien rivière, on va beaucoup regarder la qualité du lit. Du lit mineur, des berges, de la présence de ripisylves, du matelas alluvial par exemple, et ça nous indique déjà indirectement la qualité du milieu. On observe aussi le bassin versant, comment il est, quels usages et comment il est pratiqué, et on observe les zones humides, les zones tampons justement dont je parlais, et on quantifie ça avec des indicateurs un peu qualitatifs, et ça nous donne une note de la qualité de notre bassin versant et de notre rivière indirectement.
0: Donc ça va être quoi comme indicateur par exemple ?
1: Eh ben, indicateur qualité du lit, qualité des habitats aquatiques, présence de diversité d'écoulement au sein du lit mineur, présence de bancs, de sédiments, présence de sous-berges, voilà, c'est autant d'indicateurs qui permettent d'identifier que le milieu, en fait, il fonctionne bien, d'un point de vue hydro-sédimentaire, hydro-morphologique. Ensuite, on a d'autres quand même suivis plus quantitatifs en termes de suivi biologique ou de suivi physico-chimique. C'est pas forcément nous qui réalisons ces suivis, mais des partenaires techniques comme le conseil départemental. Et là, qui nous indique un peu finalement l'état global de la rivière. Voilà.
0: Ok. Du coup, quelles sont les principales causes de dégradation des cours d'eau et dans le département aujourd'hui?
1: Alors, elles sont assez nombreuses. Je vais essayer quand même de les synthétiser. Ça ne veut pas dire qu'on est un territoire particulièrement dégradé, mais on est quand même sur des masses d'eau qui sont particulièrement altérées. Je n'ai pas les chiffres en tête, mais il y a peut-être il y a 20% de masses d'eau en bon état et en gros 80% de masses d'eau quand même dégradées à très dégradées.
0: Donc c'est quand même pas super bon signe, on va dire.
1: Non, mais on n'est pas forcément moins bien lotis que les autres en France ou ailleurs à l'échelle européenne, comme on a l'état des masses d'eau à l'échelle européenne grâce à cette directive cadre européenne. On est obligé d'évaluer nos masses d'eau, donc on a quand même un regard là-dessus. Bref. Et donc les pressions, alors il n'y a pas de... Je vais pas les hiérarchiser, je les cite les unes après les autres. Il y a les pollutions. Souvent, on sait que la pollution, qu'elle soit diffuse ou ponctuelle, a un impact forcément sur la physico-chimie, sur la biologie des rivières.
0: Ça va être les déchets qu'on trouve dans l'eau, les produits, ça peut être quoi si on décline un petit peu?
1: En Tarn-et-Garonne et sur le grand bassin Adour-Garonne, souvent c'est les nutriments qui sont en trop grande proportion, l'azote, le phosphore, qui émanent de plusieurs origines, agricoles et aussi domestiques, à travers assainissements, les eaux usées. Ça, c'est les deux grandes sources. Sur le Tarn-et-Garonne, j'ai pas trop connaissance des pollutions industrielles. Moi, sur mon bassin Aveyron-Abal, il y en a assez peu. Voilà, c'est plutôt d'origine agricole ou domestique. On a aussi tout ce qui va être pesticides et en effet produits de dégradation de ces produits, qui sont quand même présents. Je les cite pas forcément, mais on observe aussi la persistance de certains produits qui sont interdits depuis un certain temps, mais qui sont encore présents dans les milieux. Et ça, c'est la persistance de ces produits. Il y a aussi tout ce qui est hydrocarbures, qui provient un peu des eaux résiduaires de la ville, de tout ce qui va ruisseler et atterrir dans les ruisseaux. Il y a d'autres choses comme les médicaments, les plastiques et les PFAS dont on entend parler, mais dont je n'ai pas forcément la connaissance très fine sur le bassin. Et donc c'est polluant. Après, il y a d'autres choses. Il y a les prélèvements qui impactent quand même la rivière, surtout en période d'étiage. On prélève de l'eau.
0: C'est la période d'étiage, c'est la période où l'eau elle a le plus bas niveau. Donc c'est là où c'est encore pire de prélever.
1: Voilà, où la pression est encore plus forte puisque l'eau est peu présente. Et donc ces prélèvements, après, qui sont essentiellement pour l'agriculture et pour l'alimentation en eau potable. En gros, un tiers, deux tiers pour l'agriculture, un tiers pour l'eau potable. Je schématise sur les chroniques des 20-30 dernières années. Et donc, à pas minimiser la pression sur les milieux, justement, en termes d'hydromorphologie, de dégradation des zones tampons sur les versants, voilà, et de dégradation des sols. qui donc ne peuvent plus contenir autant d'eau, ruissellent plus d'eau et donc aussi impactent la qualité du milieu.
0: Donc là, ça va être tout ce qui va être potentiellement les ripisylves, les zones humides, ce genre de choses qui sont dégradées, détruites, remplacées, artificialisées, ce genre de choses.
1: C'est ça, l'imperméabilisation des sols, les pratiques intensives sur les sols, les pertes, les dégradations qui peuvent être multiples des zones humides, la disparition de zones humides qui est importante, la disparition de tous les ligneux, les zones végétales, les ripisylves, les haies, voilà, tout à fait. Et le changement climatique, évidemment, qui fait pression également sur nos milieux. Et c'est pour ça que la restauration des milieux, là où on peut avoir des opportunités de restauration, c'est très important. Parce qu'on n'a pas toujours la main sur atténuer le changement climatique, mais on peut s'adapter en restaurant les milieux.
0: Surtout qu'il me semble que restaurer les milieux, ça va permettre de compenser et faire effet tampon par rapport au débordement de la rivière, comme des énormes crues, au contraire des énormes sécheresses.
1: Oui, à double titre, ouais. Restaurer les milieux, c'est à la fois faire face aux sécheresses qui sont de plus en plus fréquentes et au trop plein d'eau pour prévenir les risques d'inondation, tout à fait.
0: Est-ce que tu aurais un exemple de cours d'eau qui serait considéré comme en bon état aujourd'hui dans le département?
1: Oui, il y en a quand même quelques-uns, c'est vrai, il faut quand même
0: 20%.
1: Optimiste et voir le verre à moitié plein. Il y en a en tête de bassin, des têtes de bassin sont qui ont été un petit peu moins altérées que les zones de plaine ou les grands axes. Je peux en citer quelques-unes. Il y a par exemple sur mon secteur la Baille qui est considérée en bon état, qui l'est de fait. Ça ne veut pas dire qu'il n'y a pas de pression, qu'il ne faut pas être vigilant sur l'évolution des pratiques sur ce bassin. Donc la Baille qui se situe à l'extrême est du Tarn-et-Garonne et à l'extrême nord, la petite Séoune. Voilà, c'est deux rivières qui sont plutôt en bon état et il y en aurait d'autres, globalement, la plaine alluviale est plutôt altérée.
0: Ouais. Alors, pour revenir sur un petit peu plus sur ton travail, dans quel contexte est-ce que les collectivités vont faire appel aux techniciens rivières?
1: Bonne question. En effet, déjà, il y a un cadre, je le rappelle rapidement, c'est un peu jargonneux, mais en effet, cette GEMAPI, la compétence GEMAPI, elle a été transférée aux collectivités, donc les collectivités s'organisent entre elles. Elles peuvent transférer la compétence, mais elles mettent en place donc déjà des études, des diagnostics et des programmes d'action. Donc nous, on intervient dans le cadre de programmes d'action qui sont validés par les élus intercommunaux ou syndicaux. Et ensuite, on demande ce qu'on appelle une DIG, déclaration d'intérêt général, pour justifier que nos actions sont bien légitimes au regard de l'intérêt général et qu'on dépense aussi l'argent public sur les parcelles privées. Ça, c'est un petit détail, mais mine de rien, c'est le cadre de notre intervention. Donc parce que l'essentiel de nos rivières sont quand même sur des propriétés privées. Et ça, c'est à la fois bien et pas bien, parce qu'il faut aussi avoir l'accord des propriétaires et légitimer notre action sur ces parcelles privées. Donc on a l'ADIG, nos programmes d'action, et dans ce programme on a une diversité d'opérations qu'on propose aux particuliers ou que les mairies ou que les collectivités peuvent aussi nous demander de réaliser. Donc c'est soit nous qui allons chercher un petit peu les particuliers ou les élus, soit inversement, eux qui peuvent nous demander d'intervenir, par exemple, suite à une crue, il y a eu des dégâts sur la rivière, on peut participer à sa restauration, à l'enlèvement de certains embâcles, à la restauration de ripisylves quand elles ont été dégradées. Et on a aussi beaucoup d'actions à l'opportunité, et c'est nous qui allons concerter les propriétaires.
0: Et en général, c'est plutôt eux qui font appel à vous ou vous qui allez les chercher?
1: Ça dépend. C'est plutôt nous sur certains enjeux, c'est plus nous. En termes, par exemple, de qualité d'eau, souvent, ce qui est moins visible, on ne voit pas forcément la dégradation de la qualité de l'eau. Donc, on vient un peu les chercher sur la restauration de haies, sur la restauration de zones humides pour tamponner un peu l'eau et abattre un peu toutes ces pollutions dont on parlait. Sur d'autres questions, comme les effondrements de berges, les problèmes, en effet, de débordement de rivières, c'est plutôt les riverains qui nous appellent. Alors, souvent, il faut faire beaucoup de concertation parce que les actions qu'on porte sont pas intuitives et le nettoyage systématique des cours d'eau, le curage, etc. c'est plus des actions qu'on porte, mais au contraire on va restaurer les fonctionnalités de ces milieux et ça nécessite quand même un petit peu de pédagogie.
0: Oui, forcément, parce qu'eux, ils vont se dire, ça déborde, il faut enlever le trou.
1: Il faut enlever les
0: sédiments qui sont au fond,
1: il faut enlever les sédiments, etc.
0: Alors qu'au contraire, ça participe à ralentir le débit d'eau, et donc plus l'eau elle s'écoule lentement, plus elle a le temps de s'infiltrer dans le sol.
1: De s'infiltrer, ça limite les crues et ça favorise la qualité, tout à fait.
0: Alors du coup, quand vous arrivez sur le terrain d'une rivière où vous dites « Ah tiens, on a le droit d'intervenir », j'imagine que vous faites un diagnostic. Donc c'est un peu ce dont on parlait au début avec évaluation des zones humides, ce genre de choses, l'évaluation de la qualité de l'eau, que c'est pas vous qui le faites, mais c'est quelqu'un d'autre.
1: Oui, ça peut, voilà, il y a tous nos partenaires, Fédération de pêche, Fédération de chasse, un petit peu. Voilà,
0: et donc suite à ça, quel type d'action est-ce que concrètement vous pourriez mettre en place pour agir sur la santé d'une rivière ? Si tu as plusieurs exemples à donner pour vraiment que ce soit vraiment concret.
1: Soyons concrets, tout à fait. Alors par exemple, une des actions phares, c'est le reméandrage du cours d'eau et la remise en talvègue. Ça, c'est ce qu'on fait.
0: Talvègue,
1: c'est le fond de la vallée, c'est le point bas de la vallée. Simplement, c'est là où la rivière est censée être, parce que la rivière, elle suit toujours les points bas. L'eau, elle va toujours suivre ses points bas. Elle est un peu paresseuse, elle ne va pas remonter la rivière, les versants, elle descend les versants. Donc, souvent, les cours d'eau, il y a déjà fort longtemps, parfois même avant Napoléon, parce qu'on a des cadastres napoléoniens pour le vérifier, elle a été rectifiée, elle a été chenalisée, elle a été déplacée aussi de son fond de vallée. Plus récemment aussi, avec notamment le remembrement et puis l'urbanisation. Et donc, nous, notre objectif, c'est de reméandrer le cours d'eau et de le remettre dans son fond de vallée, parce que c'est comme ça qu'on arrive à restaurer les fonctionnalités de ce milieu. Donc le reméandrage, c'est redonner de la sinuosité au cours d'eau, et on comprend bien que quand le cours d'eau fait des virages, il va ralentir, il va pouvoir aller chercher du sédiment, il va pouvoir déposer du sédiment, et donc c'est comme ça qu'il est en bon état. Et ça, c'est vraiment une action phare. Il y a plusieurs méthodes après pour faire réaliser ça. Et puis on restaure aussi les matelas alluviaux par de la recharge sédimentaire, on rehausse ces lits pour que la nappe d'accompagnement du cours d'eau se rehausse d'autant et nous fournissent de l'eau à la rivière et nous fournissent aussi des ressources. Donc reméandrage, rehausse.
0: Juste par rapport à la rehausse du matelas alluvial, comme tu disais, ça veut dire que la rivière, elle est d'une façon ou d'une autre, elle est descendue en... Elle a creusé, elle est en dessous de son matelas,
1: de
0: c'est
1: son
0: ça
1: son niveau, on va dire...
0: son niveau naturel,
1: naturel.
0: Ouais.
1: En effet, le phénomène d'incision, c'est une grosse altération des milieux, des cours d'eau. C'est le fait d'avoir soit curé longtemps, soit extrait du sédiment, recalibré aussi les sections d'écoulement, recalibré ses lits mineurs, et aussi chenalisé. La chenalisation... qui peut se faire par la rectification, le recoupage de méandres, la bétonisation du fond du lit, fait que la rivière, elle va tout droit et elle ne peut plus décharger son énergie sur les côtés, en fait. Voilà, il n'y a plus de débordement d'eau. Généralement, on a déconnecté le lit mineur de sa plaine d'inondation, de son lit majeur. Et donc, les rivières, elles enfoncent leur lit. Elles dissipent leur énergie à la verticale. Et ça, c'est un gros problème parce qu'elles continuent. C'est un phénomène qui s'auto-alimente dans le temps et elles continuent de s'inciser. Et on remarque ces niveaux d'incision au niveau des ponts, par exemple. On peut les mesurer au centimètre. Et toutes les rivières qui ont été rectifiées, chenalisées, ont ces soucis-là. Et c'est un gros problème pour la ressource, pour la qualité, parce qu'on perd autant en nappe d'eau. Parce que le cours d'eau, lui, il draine sa nappe. Plus il est incisé, plus il draine sa nappe. Donc voilà, rehausser le fond du lit, c'est vraiment un enjeu de qualité de ressources.
0: Okay. Et donc, par exemple, comment est-ce qu'on peut faire pour rehausser un lit ?
1: Très simplement, on va chercher des matériaux, des sédiments, des matériaux inertes, évidemment, adaptés au milieu, qu'on redonne au lit. Donc, on remet avec des pelles, des pelleteuses. C'est assez génie civil, notre métier. Ça peut paraître un peu brutal. Bon, il y a des méthodes aussi plus low-tech, en effet, mais on peut rehausser de cette manière avec du sédiment. Et on le fait de plus en plus avec des méthodes plutôt avec du ligneux, avec du bois, avec du végétal, parce qu'en effet, c'est à moindre coût. Ça peut se faire aussi à la main, pas forcément à la machine. On en reparlera peut-être de ces actions-là. Donc voilà, le bois, le sédiment.
0: Par exemple, comment, si on prend, alors là on a parlé d'action pour restaurer la rivière, qu'est-ce qu'on pourrait faire pour restaurer des zones humides, par exemple les milieux qu'il y a autour et qui contribuent à aussi gérer ce stock d'eau, on va dire.
1: Oui, on a d'autres possibilités. Déjà, ne serait-ce que de rehausser le lit, ça permet au cours d'eau de déborder, de venir hydrater ces zones, et souvent on redécouvre des milieux humides là où ils ont disparu. C'est reconnecter la rivière à son espace de liberté. Ça, parce que les zones humides qu'on a chez nous, c'est pas des tourbières, c'est des zones de fond de vallée souvent. C'est des zones humides qui accompagnent le cours d'eau. Et donc quand on reconnecte ce limineur déjà à son lit majeur, soit on retrouve des zones humides. Après, en effet, on peut aussi traiter le drainage, souvent le drainage ou le remblai des zones humides. Donc on peut retirer de la terre là où elle a été installée pour justement assécher la zone. On peut obstruer des drains ou boucher des drains pour réhydrater la zone. Et parfois, on travaille aussi avec les systèmes d'eau pluviale pour essayer de renvoyer des écoulements vers ces zones-là, renvoyer des eaux, par exemple, de fossés ou de voiries vers ces milieux pour gagner en hydratation. La médecine castor, c'est intéressant. En effet, ça a un peu le vent en poupe, mais en fait, c'est surtout une restauration basée sur les processus. C'est-à-dire qu'on va aider la rivière à s'auto-réparer. À moindre frais, je dirais. C'est un peu ce qu'on appelle les méthodes low-tech. Alors, ça a le mérite d'exister, ça fonctionne bien sur des milieux qui sont quand même assez peu incisés, des petits cours d'eau, à voir si on peut l'adapter, cette méthode, sur d'autres rivières. Mais en effet, comme on utilise la matière végétale pour créer des barrages type castor, pour rehausser les lits, justement, on a la matière sur place. Par exemple, le bois en berge qu'on peut utiliser à moindre frais. Alors, le principe est assez simple, c'est que le castor, lui, il sait faire des barrages, mais qui ne sont pas hermétiques. Hein. C'est vraiment des barrages qui filtrent l'eau, qui laissent passer l'écoulement, simplement qui le ralentit. Et c'est ça l'intérêt du barrage. Et c'est pas à confondre avec des barrages type béton, seuil. C'est une méthode qui a fait ses preuves. Et qui est un peu expérimenté là, actuellement en Tarn-et-Garonne.
0: Il y a quelques chantiers prochainement, par exemple ?
1: Alors oui, j'ai entendu. Alors parce que je suis un petit peu avec. Il y a d'autres participants. Ce qui est bien dans cette méthode, elle est aussi applicable, je dirais. Enfin, on peut la prendre en main en tant que particulier. Chose que c'est plus difficile avec une pelleteuse ou des gros engins. Mais il y a beaucoup aussi d'habitants qui se sont saisis de cette technique, qui ont monté des associations et qui organisent des projets un peu expérimentaux, participatifs. Et donc actuellement, il va y avoir prochainement en octobre 3 week-ends à Durfort-la-Caplette. J'ai pas le nom du ruisseau, mais je te le donnerai plus tard, où il y aura une action médecine castor réalisée.
0: Est-ce que c'est disponible pour les personnes qui seraient curieuses et qui voudraient venir voir ou participer ?
1: Tout à fait, c'est libre, c'est sur inscription, c'est gratuit, je pourrais te laisser le lien, on peut s'inscrire en tant que particulier, citoyen, élu, agriculteur, ouais.
0: D'accord, donc bon, pour les auditeurs, si jamais vous êtes intéressés, lorsque je mettrai le podcast de cette émission sur le site de CFM, je vous mettrai le lien assez rapidement, du coup, vu que c'est pour le mois d'octobre.
1: C'est ça.
0: Pour continuer, comment est-ce qu'on peut savoir du coup si une restauration a bien été réussie, si ça a bien fonctionné, et aussi par la même occasion, à partir de combien de temps en fait on peut considérer que oui, ça a marché?
1: C'est une bonne question, parce que notre objectif, c'est quand même que ça fonctionne et qu'on en ait la preuve, en effet. Alors, c'est des indicateurs qu'on met en place, ou des suivis, des observations. Ça peut aller de l'observation visuelle, très simple, un peu photographique, à des méthodes plus scientifiques, mais plus techniques. Dans le temps, ça peut se voir très très vite. Une restauration, d'un point de vue du fonctionnement hydraulique, souvent ça se voit même la semaine qui a suivi les travaux. On met des piézomètres en place dans le sol à proximité de la restauration, et on voit des niveaux de nappe qui remontent, et on fait comme ça un suivi sur 1, 2, 3, 4 ans selon, et on voit qu'en effet on a gagné en nappe, en hauteur de nappe, et on peut aussi faire des chroniques de débit et voir que les débits ont aussi se sont aussi améliorés. C'est un peu plus technique, mais en tout cas d'un point de vue hydraulique on peut le voir très facilement, et le milieu réagit presque instantanément à nos restaurations. Ensuite on a des suivis hydromorphologiques qu'on met en place notamment avec le conseil départemental sur plusieurs années pour voir l'évolution vraiment du lit du cours d'eau. Si le lit, il s'est bien rehaussé, si le lit, il est en capacité de d'éroder ses berges un petit peu, d'en redéposer, d'alterner ses faciès d'écoulement. Et ça se mesure avec des indicateurs vraiment à l'œil, quoi. Et c'est assez simple. Et après, on a une petite moulinette pour se dire, ça va dans le bon sens ou au contraire, ça régresse. Et enfin, il y a aussi des mesures biologiques. Là, c'est mis en place par notamment la Fédération de pêche, par exemple, ou par l'Agence de l'eau dans le cadre du suivi des masses d'eau à l'échelle européenne. Et donc, on a des suivis piscicoles, de macro-invertébrés. C'est vraiment des indicateurs biologiques qui nous permettent de dire si la rivière, elle est en bon état, si elle s'est améliorée. On compare les notes. Et donc, c'est très facile de voir que ça s'est souvent amélioré plus que l'inverse. Parce que nos actions, évidemment, le but, c'est que ça s'améliore et qu'on puisse justifier de faire ces actions de manière beaucoup plus, voilà,
0: Un peu plus facilement, pour
1: justifier que c'est.
0: Mais du coup, petite question, est-ce que c'est déjà arrivé qu'une restauration n'ait pas fonctionné?
1: Alors honnêtement, je n'ai pas connaissance qu'une restauration n'ait pas fonctionné. Il peut y avoir des reprises. On se laisse le droit, et au contraire, de revenir sur le site pour reprendre des aménagements qui n'auraient pas bien fonctionné. Mais très généralement, c'est des petits soucis hydrauliques dans des zones où il y a des passages de ponts, où il y a des passages de buses, ou peut-être il faut reprendre un peu le niveau du lit. Mais en général, ça fonctionne très bien, et c'est juste une question de quantité de recharge. Il faut remettre un peu plus de sédiments, voilà. Mais j'ai pas connaissance d'une restauration qui n'ait pas fonctionné. Et on maîtrise bien aujourd'hui ces méthodes.
0: Bah tant mieux du coup. Alors, petite question un peu plus personnelle. Toi, quel est le type d'intervention que tu préfères effectuer quand tu dois aller sur le terrain, restaurer une rivière y contribuer?
1: Moi, ce que j'aime beaucoup, en tant que technicienne rivière, je rêve un petit peu de redonner vraiment son espace de liberté à la rivière, parce que quand j'ai fait mes études et que j'ai compris que les rivières sur une carte IGN étaient des lignes droites, voilà, uniformes, et que en fait c'était pas du tout ça une rivière. Une rivière, c'est souvent il y a une multiplicité de chenaux, il y a une multiplicité aussi de faciès d'écoulement. Moi, mon dada un peu de geek, de technicienne, c'est vraiment de redonner l'espace de liberté à la rivière, et c'est ce qu'on disait, c'est faire du reméandrage, c'est remettre la rivière dans son fond de vallée et lui donner en fait sa capacité à bouger dans cet espace,
0: à s'exprimer
1: comme elle veut. Moi, je lui fais en fait une proposition. Et elle me répond. Et c'est quand je vois qu'elle me répond favorablement, que ce que je lui ai proposé lui convient, je suis très contente, parce que, en effet, c'est vraiment une question d'espace, en fait, et de foncier. Donc c'est vrai que mon action fétiche, c'est le reméandrage. Et voilà.
0: Alors, du coup, si les citoyens, on arrive un petit peu à la fin de l'interview, là, si jamais les citoyens veulent agir en faveur de la préservation des rivières, qu'est-ce qu'ils pourraient faire?
1: Mais ils peuvent faire plein de choses, en effet, ils peuvent faire plein de choses. Déjà, ne serait-ce que d'aller voir une rivière, parce que souvent, on sait qu'il y a vaguement une rivière derrière le lotissement. Déjà, aller observer, c'est déjà la moitié du chemin. Pour moi, ça a été aussi un cheminement d'observer le milieu et juste d'avoir plaisir à voir des milieux qui sont en bon état, ou voilà, qui nous inspirent quelque chose. Ensuite, ils peuvent faire appel à leurs élus. Ça, c'est très important. Les élus ont la main quand même sur la restauration des milieux, puisqu'ils ont aussi cette compétence GEMAPI, et sur aussi l'aménagement du territoire à travers les documents d'urbanisme. Et donc, aller questionner, poser des questions et demander peut-être ce qui est fait sur le bassin. Aller à la mairie ou appeler la collectivité, sa collectivité, son intercommunalité, c'est déjà quelque chose d'intéressant. Si on a soi-même une rivière chez soi ou qu'on a envie de s'impliquer, on peut participer à ces chantiers dont je te parlais tout à l'heure. Il y a beaucoup d'associations aujourd'hui qui proposent des chantiers participatifs, et à titre individuel, accepter qu'on fasse des travaux chez les particuliers, c'est aussi nous faire confiance et nous autoriser, parce qu'on travaille sur autorisation. Participer à ces chantiers, c'est très enrichissant, et ensuite ne serait-ce que de se renseigner à la mairie de son village.
0: Est-ce que tu aurais du coup un dernier mot pour les auditeurs?
1: Alors oui, je pense que je peux au moins transmettre quelques infos, ne serait-ce que sur les actualités, mais j'aimerais leur dire que peut-être qu'on a perdu ce lien aux rivières vivantes. On se rend pas compte qu'une rivière, c'est vraiment un milieu qui est fascinant, qui évolue, et il faut accepter, je dirais, c'est ça mon dernier mot, accepter que peut-être l'image qu'on a d'une rivière assez figée, assez propre, qu'on remette en question cette vision qu'on a souvent, qu'on a depuis des siècles, parce que finalement, ça remonte à assez loin. Cette altération-là hydromorphologique des cours d'eau. Mais aujourd'hui, vu le contexte, je pense qu'il est important de questionner cette vision-là et de laisser la place un peu à l'inconnu et à ce monde un peu complexe et émouvant.
0: Ben très bien, ça conclut parfaitement l'interview. Merci beaucoup. Nous étions donc avec Virginie Marais, technicienne rivière du bassin versant Aveyron Aval. Merci beaucoup Virginie.
1: Merci à toi Kevin.
0: Nous sommes dans la chronique du hérisson, émission nature proposée par France Nature Environnement Tarn-et-Garonne. Je vous propose une pause musicale avec le titre The River d'Aurora et on revient juste après pour le programme des événements environnementaux du mois d'octobre.

0: Avec France Nature Environnement Tarn-et-Garonne, la nature a son agenda. Et on commence avec le 10 octobre. Le CPIE vous propose, dans le cadre du jour et de la nuit, une soirée autour du thème des chauves-souris et de la pollution lumineuse à Sistel. Ce sera de 20h à 22h. C'est gratuit, mais c'est sur inscription. Le 16 octobre, l'association Les Échanges Essentiels accueillera Isabelle Croix pour une conférence sur le brame du cerf. Ce sera à Nègrepelisse à 18h30. Le 17 octobre, FNE 82 organise une grande manifestation sur le tracé de la LGV. Ce sera la Cour Saint-Pierre. Ça commencera à 10h avec un village associatif et à 14h, ce sera le départ de la marche. Ce sera d'ailleurs la toute première marche sur le tracé de ce projet. Nous vous attendons donc nombreux. Le 21 octobre, le CPIE propose un chantier participatif pour restaurer une mare à Caylus. Ce sera entre 10h et 17h, mais attention, la réservation est obligatoire. Toujours le même jour, le 21 octobre, FNE 82 propose une animation pour les ados et les adultes sur les perturbateurs endocriniens et où ils se cachent dans nos objets et nos comportements du quotidien. Ce sera au Biocop Montauban à 15h. C'est gratuit, n'hésitez pas à vous inscrire au Biocop. Le 22 octobre, les assemblées cinétoyennes, FNE et la Coordination Nationale Photo-Révoltée proposent un ciné-débat autour du documentaire sur le photovoltaïque agricole et forestier, L'ombre des miroirs. Ce sera à 20h30 au cinéma Concorde de Moissac. Le 23 octobre, le CPIE proposera un atelier découverte du sol vivant, découvrir la biodiversité du sol et adapter nos pratiques de jardinage pour qu'elles soient plus respectueuses de la nature. Ce sera à Caylus de 14h à 16h et c'est sur inscription. Et enfin, le 24 octobre, l'association Graines des Transitions propose un Ripper Café à la salle des fêtes de Picocos entre 14h et 18h. Info, alerte et bonne nouvelle, voici les actus de FNE 82. Pour cette actu de FNE, je vous propose de parler de la charte de l'eau qui a été récemment modifiée. Et je suis en présence donc de Pierre Coyot, directeur de Tarn-et-Garonne Aménagement, qui va nous en parler. Bonjour Pierre.
1: Bonjour.
0: Alors tout d'abord, est-ce que vous pourriez vous présenter, ainsi que la structure dans laquelle vous travaillez, vos missions ?
1: Alors je suis Pierre Coyot, directeur du syndicat mixte Tarn-et-Garonne Aménagement. Historiquement, c'est un syndicat qui date de 2016, qui s'occupait des sujets du numérique, déploiement de la fibre, etc., qui s'en occupe toujours, et qui depuis fin 2022 s'est saisi d'une nouvelle compétence sur la ressource en eau pour mettre en œuvre la charte départementale de la ressource en eau, document qui avait été signé en 2021 à l'initiative du département, de la Chambre d'agriculture et de 12 signataires représentant du monde agricole, des différents usagers, des associations environnementales, pour essayer de trouver des compromis et de mettre en œuvre des projets de substitution sur le département. La substitution, ça consiste à proposer à des irrigants d'échanger leurs prélèvements réalisés pendant les périodes d'été, l'étiage des rivières, pendant les périodes de basse eau, en faveur d'un stockage plutôt hivernal, lorsque l'eau est plus abondante. Et donc c'est un principe de bon sens que ces acteurs ont décidé d'essayer de déployer sur le département à travers cette charte, ce dispositif qui est, on va dire, un consensus de départ qui n'a pas de valeur réglementaire. C'est pas une institution, hein, mais c'est quand même assez notable parce que c'est relativement rare d'avoir ces acteurs autour de table qui se mettent d'accord sur ce type de sujet.
0: Oui, par exemple, France Nature Environnement, notre association, en fait partie de ces... de ses co-signataires. Qui en est le financeur de des projets qui pourraient éventuellement aboutir grâce à cette charte ?
1: Tarn-et-Garonne Aménagement a été sollicité en tant que maîtrise d'ouvrage public et c'est à ce titre qu'on s'est constitué dans le portage de la charte. S'il faut une maîtrise d'ouvrage public, c'est parce que les financements aujourd'hui du dispositif sont publics. Ils sont assurés essentiellement par l'agence de l'eau, que ce soit sur l'animation, sur les études, sur les travaux, à hauteur de 70%. Et ils sont ensuite assurés par les collectivités, le département d'abord, qui assure une part complémentaire de financement sur l'animation et les études, et les intercommunalités qui assurent aussi une petite part sur les travaux, de même que les irrigants à qui on laisse les irrigants bénéficiaires du dispositif, ceux chez qui la substitution s'opère, pour le compte de qui elle s'opère, qui ont un reste à charge de 20% des travaux. C'est ainsi qu'on a constitué le financement du dispositif. Donc si c'est un dispositif public, ou en tout cas sur financement public, il est soumis à une réglementation bien sûr assez stricte en la matière.
0: Alors c'est une charte qui regroupe plusieurs acteurs qui peuvent avoir parfois des avis différents, mais le choix qui est quand même assez central, c'est vraiment le consensus. Est-ce que ça fonctionne? Est-ce que du coup tout le monde arrive à se mettre d'accord sur divers projets, ou est-ce que parfois ça peut empêcher certains projets de voir le jour?
1: Pour être complètement honnête, quand on a pris en main le dispositif en 2023, j'étais persuadé que la partie la plus compliquée de cette histoire, la partie la plus charnue, ça serait d'arriver à entretenir ce consensus et à faire en sorte que les acteurs dialoguent entre eux. Finalement, je me suis trompé, d'autant plus qu'ils ne m'avaient pas attendu pour dialoguer, puisque la charte date d'avant, et que on est en Tarn-et-Garonne en présence d'un écosystème d'acteurs qui, certes, chacun a ses intérêts, défend ses intérêts et voit un peu midi à sa porte dès lors qu'il s'agit de ses intérêts, mais c'est dialoguer, c'est avancer l'un vers l'autre, les uns vers les autres, c'est entreprendre des compromis. Et donc on a à ce titre un dispositif qui est assez rare, assez précieux, parce que il perdure. Et c'est d'ailleurs à ce titre-là que on a cherché à les rencontrer dans le courant de l'été dernier pour leur faire réaffirmer leur engagement dans un contexte où ce dispositif avait du mal à porter ses fruits.
0: Alors, donc cette charte qui, à l'origine, a été créée en 2021, elle a été révisée récemment. Quelles ont été les nouvelles avancées par rapport à la version de 2021 ?
1: La charte de 2021 était un bon document, mais qui avait quelques faiblesses dans la mesure où il prévoyait beaucoup de critères d'éligibilité au dispositif. Il y avait énormément de garde-fous dans le projet de 2021 qu'on a tenté de mettre en place, avec des choses qui étaient pas forcément faciles d'un point de vue opérationnel. On a d'abord eu des problématiques sur la domanialité des parcelles, par exemple, sur lesquelles on a réussi à trouver des compromis de contournement dès 2023 d'ailleurs, avec des projets d'obligation réelle environnementale, des contrats d'obligation réelle environnementale, pour éviter des systèmes de baux qui sont plus compliqués à mettre en œuvre et qui sont parfois un petit peu dissuasifs pour les bénéficiaires. Mais les principales difficultés qu'on a rencontrées étaient des critères qui étaient restrictifs par rapport à l'éligibilité des irrigants. Il fallait qu'ils soient situés en cours d'eau non réalimenté, il fallait que les retenues ou les stocks de substitution ne soient pas de plus de 40 000 m3. On avait une obligation également de ne surtout pas toucher aux zones humides sans distinction de celles-ci, ce qui nous a parfois posé problème sur ces trois dernières années, notamment s'agissant de projets d'agrandissement de retenue. Quand on touche à des berges qui sont des zones humides, on a des difficultés pour agrandir des ouvrages, ce qui est parfois un contresens dès lors que vaut mieux en agrandir qu'en créer de nouveaux. On avait un certain nombre de critères qui nous posaient problème en matière opérationnelle, et donc on a pris le parti d'en parler aux acteurs de la charte, et ces derniers se sont proposés de remplacer ces critères, de les sortir de la charte plus exactement, et de remplacer ces garde-fous par un garde-fou unique, qui est de dire désormais il n'y a plus de critères, on va tout évaluer au cas par cas, et le garde-fou c'est que on ne fait rien tant qu'on n'est pas tous d'accord. Compte tenu de la variété des sensibilités qu'on a autour de table, c'est un vrai garde-fou au sens où, pour le coup, personne n'est en mesure de tirer la couverture plus que d'autres. Et accessoirement, l'histoire montre qu'on est en présence d'acteurs qui savent dialoguer. Donc, c'est plutôt une bonne chose pour permettre de faire émerger sur le territoire des projets qui ont tous des qualités et des inconvénients, mais qui peuvent faire l'objet de compromis pour l'intérêt général. Ce que j'ai pas précisé, c'est que ce dispositif est un dispositif d'intérêt général, ce qui justifie aussi la maîtrise d'ouvrage public et les financements publics. L'objectif, il est pas seulement de constituer des stocks pour des irrigants, même si ça les sécurise, hein, un irrigant qui prélève dans une rivière, il fait face à des restrictions l'été, il peut pas forcément avoir tous les volumes dont il aurait besoin. Et c'est vrai que quand on met en place de la substitution, pour le coup, il est tranquille. Il va avoir un stock, il va se le gérer, il est pas soumis à des restrictions ou arrêtés préfectoraux ou autres. Et donc, il va pouvoir gérer son eau tranquillement. Mais ce faisant, il va aussi ne pas prélever durant cette même période et donc laisser des volumes dans le milieu pour les besoins du milieu, pour les besoins des autres usagers, pour l'eau potable, pour les loisirs, etc. Et donc c'est un dispositif gagnant-gagnant dans un contexte où la substitution, telle que je l'ai décrite, est un objectif et l'un des axes du mix énergétique qui est visé pour 2050 pour essayer de trouver des volumes supplémentaires à préserver dans le milieu. Voilà, donc on est vraiment sur quelque chose de transversal qui intéresse tout le monde et sur lequel on a a priori un dispositif de bon sens.
0: Si on résume, pour ce que ça risque de changer, c'est qu'avant c'était assez compliqué de faire des projets parce qu'il y avait des

0: avec des exigences à ce titre, ni des exigences de nos financeurs qui eux aussi, pour mettre en œuvre leur financement, ont des critères et des obligations parfois réglementaires assez lourdes. Donc on n'a pas, ce faisant, un blanc-seing pour faire ce qu'on veut. Les acteurs de la charte vont pouvoir donner du poids, donner du consensus et faire valoir surtout leur consensus dans le cadre de projets de substitution. Le travail pour nous, une fois ce consensus obtenu, ça sera effectivement d'arriver à viabiliser le projet sur le plan réglementaire et sur le plan financier de telle façon à ce qu'il puisse prendre corps. Mais on a, avec ce dispositif de la charte et avec ce potentiel de compromis et de consensus, c'est vrai, un atout dans la mesure où des projets qui font consensus sont des projets qui, a priori, sur le plan réglementaire et même sur le plan financier, auront plus de poids que des projets qui n'en feraient pas de même.
1: Alors donc cette charte, elle est unique, c'est un peu un cas précurseur en France sur ce sujet-là. Qu'est-ce qu'on pourrait espérer pour l'avenir de cette charte, l'avenir des les éventuels projets qui pourraient arriver?
0: Alors oui, cette charte, elle est assez assez unique. En fait, c'est le dialogue entre les acteurs qui s'est installé, qui est vraiment précieux. Aujourd'hui, c'est vrai qu'il s'est établi sur la base de la substitution. Et ce principe de substitution, essayer de trouver des compromis pour faire de la substitution. Mais cette instance de dialogue, elle appartient pas à Tarn-et-Garonne Aménagement, elle appartient à ses membres. Tarn-et-Garonne Aménagement est compétent pour faire de la substitution et pas compétent pour faire beaucoup d'autres choses en matière de ressources en eau. En revanche, cette instance, elle appartient à ses membres, elle appartient à ceux qui la constituent, ses signataires. Et à ce titre, elle peut tout à fait se mobiliser sur d'autres sujets dès lors qu'elle peut s'auto-saisir et estimer qu'elle a un avis à émettre sur un sujet ou un autre. De la même façon, sur la ressource en eau, quand bien même la maîtrise d'ouvrage que Tarn-et-Garonne Aménagement porte se restreint à la substitution, rien n'empêche les acteurs de la charte, y compris dans l'examen de dossiers de substitution, d'imaginer collectivement des solutions qui ne relèveraient pas strictement voire pas du tout, de la substitution. On pense à l'hydrologie régénérative, on pense à d'autres types d'interventions pour lesquelles le syndicat que je représente ne serait pas forcément compétent, mais pour lequel on se ferait fort d'identifier et d'associer les maîtrises d'ouvrage publiques qui correspondraient aux intentions. Donc c'est en fait une instance un peu unique, effectivement, à mon sens précieuse et à mon sens un peu précurseur de ce que peut être le dialogue local dans le cadre de projets d'aménagement de ce type.
1: Il pourrait donc y avoir éventuellement de nouveaux acteurs qui rejoindraient la charte en fonction des nouvelles pratiques qui pourraient être mises en œuvre.
0: Je crois qu'il ne faut rien s'interdire. En tout cas, nous, on ira toujours dans le sens de l'intérêt général, du service public, des usagers, aux côtés des acteurs de la charte, dès lors que la commande est consensuelle.
1: Pierre Coyot, est-ce que vous auriez une dernière remarque ou un dernier mot à dire sur ce sujet?
0: Voilà, on est effectivement, nous, au niveau du syndicat, assez fiers de porter ce dispositif, conscient aussi de la responsabilité qu'on a à essayer de le faire vivre et le faire exister à travers des projets réalistes, pertinents et qui auront un impact sur les objectifs qui sont établis par la charte. Et on se met au service de ce dispositif avec grand plaisir.
1: Eh bien, nous étions avec Pierre Coyot, directeur de Tarn-et-Garonne Aménagement. Merci beaucoup, Pierre. C'est la fin de cette chronique. Je vous remercie de l'avoir suivie. J'en profite également pour remercier à nouveau Virginie Marais, technicienne rivière Gemapi Aveyron Aval, et Pierre Coyot, directeur de Tarn-et-Garonne Aménagement, pour leur participation. Je vous donne rendez-vous le mois prochain pour une nouvelle émission. À bientôt.
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5: Et bonjour à toutes et à tous, merci d'être avec nous. Dans ce MAG, on vous donnera un rendez-vous par mardi 13 octobre prochain pour des rencontres autour de l'eau et de la pédagogie. Le réseau Éducation Environnement 82 se lance pour une journée de rencontres à la base de loisirs de Saint-Nicolas de

0: Vanessa et pour la première partie de ce mag, on vous propose une sophro-balade et un atelier Land Art. C'est initié par l'association Kersilian. C'est au programme de ce samedi. Ce sera à Sayagol et c'est dans le cadre des semaines d'information sur la santé mentale. Ça a commencé le week-end dernier. Ça court donc pour 15 jours pour l'association Kersilian. On est avec Agnès Vigan et Françoise Gaspard. Bonjour toutes les deux.
1: Bonjour.
2: Bonjour.
0: Toutes les deux coordinatrices et coordinatrices des ateliers, parce que les ateliers, vous en proposez une flopée tout au long de l'année, des ateliers gratuits destinés à tous les publics pour une meilleure santé. Vous êtes donc en plein dans le cadre des semaines d'information sur la santé mentale. Avant de détailler le programme de ce samedi à Sayagol, donc pour ces 6 MESCO, on peut commencer par présenter l'association Kersilian. Vous avez déjà quelques bougies sur votre gâteau.
1: Alors Kersilian a été créé il y a 5 ans maintenant. On a fêté les 5 ans, en octobre 2021. Ça a été créé à l'initiative essentiellement de psychologues du territoire. C'était juste après la crise du Covid, où beaucoup de libéraux sur le territoire se trouvaient très seuls. Et l'idée première, c'était de fédérer et de coordonner tous ces libéraux pour essayer de proposer une prise en charge collective ou individuelle aux personnes les plus précaires de notre territoire. Sachant que donc notre territoire, c'est Kersirouin, Gorge de l'Aveyron.
0: À l'est du département. Donc, pour les publics et pour les professionnels, pour que vous puissiez échanger, partager sur les problématiques que vous avez, j'imagine, en commun.
1: Exactement, puisque les libéraux, étant seuls par nature, ne savent pas forcément que leurs homologues ont exactement les mêmes problématiques. Et le fait de travailler ensemble, de se fédérer, ça permet de faire émerger les besoins du territoire. Et donc, du coup, d'essayer de monter des programmes, des parcours pour trouver des solutions et apporter une réponse aux besoins des personnes du territoire.
0: Et 6 ans plus tard, et grâce notamment à une enveloppe de l'ARS, l'Agence Régionale de Santé, vous avez énormément d'ateliers, de parcours et d'actions proposés par énormément d'intervenants sur le territoire à proposer au grand public de manière gratuite pour tous les publics en difficulté, donc aux familles, aux personnes seules, via des massages, de l'art-thérapie, des choses un petit peu plus diverses et variées. Alors, quelles sont-elles ?
3: Alors aujourd'hui, justement, pour pallier le manque de professionnels de santé sur le territoire et ne pas laisser les personnes isolées avec leurs douleurs et leurs souffrances, Kersilian propose plusieurs parcours. Un parcours gestion du stress, un parcours senior, un parcours soutien à la parentalité et un parcours suivi de deuil. Et dans le cas de ces 4 parcours, les personnes peuvent être prises en charge collectivement et gratuitement au sein d'ateliers thérapeutiques qui sont proposés par Kersilian à raison de une ou plusieurs fois par mois.
0: C'est quoi la différence entre un atelier et un parcours ?
3: Alors la différence entre un atelier et un parcours, c'est qu'un atelier est compris dans un parcours. Le parcours de soins, pour Kersilian, il a un début et une fin. La personne est prise en charge avec cette logique thérapeutique et les intervenantes suivent ces personnes sur un certain nombre de séances d'ateliers. Par exemple, en art-thérapie, la session d'art-thérapie peut varier entre 5 à 7 séances d'art-thérapie. Et l'atelier art-thérapie fait partie du parcours gestion du stress.
1: Et dans le cadre de la gestion du stress, on peut de ce parcours, on peut tout à fait avoir bénéficié de l'art-thérapie, mais aussi d'aller faire de la sophro-balade ou des séances de sophrologie. Voilà, de même que dans le parcours senior, il y a plusieurs ateliers différents proposés. C'est pour ça qu'on les a nommés parcours.
0: Donc des ateliers et des parcours, il y en a une tripotée en itinérance sur la communauté de communes. C'est ça aussi un peu le principe, c'est d'aller directement voir
1: voilà,
0: les gens.
1: Le principe, c'est d'essayer d'aller au plus près des personnes. Donc, et prioritairement sur des communes où il y a peu ou pas de soignants. C'est pour ça que les ateliers vont être proposés, par exemple, sur Ginals ou sur Casal, ou encore sur Mouillac, des municipalités où il y a quand même peu de soins.
3: La Capelle Livron, Caylus, Parisot, Saint-Igne, ce sont des villages qui sont effectivement, qu'on peut considérer isolés par rapport à l'accès aux soins, parfois. Les médecins ne sont plus là. Et donc, pour ne pas abandonner cette population, Kersilience a à cœur d'y être.
0: Et là, donc, dans le cadre de cette semaine d'information sur la santé mentale, vous avez eu aussi à cœur de proposer des petites choses. C'est ce samedi, donc, à Sayagol. Alors, Sayagol, on est vraiment là au bout du bout de la voilà. Comme QRGA, à la frontière avec le Lot. C'est ça. On est à côté de Saint-Projet.
1: C'est ça, ça dépend de Saint-Projet. Et c'est effectivement la dernière commune avant le Lot.
0: Qu'est-ce qui sera ? C'est quoi le programme samedi ?
1: Alors, juste avant, simplement, cette proposition s'inscrit donc dans le cadre des semaines d'information de la santé mentale qui sont construites tout au long de l'année par le collectif des acteurs de la santé mentale du Tarn-et-Garonne, donc on appelle le CASM 82, auquel Kersilience adhère. C'est un collectif de différentes structures qui œuvrent sur le champ de la santé mentale. Voilà.
0: Et donc, samedi, rendez-vous à 9h30.
3: Rendez-vous à 9h30 pour un café d'accueil qui est offert par le maire de Saint-Projet, qui est très heureux d'accueillir cette sophrobalade sur son village. Et après, nous partons en sophrobalade avec Sabine Calves, sophrologue. Alors, ça consiste juste, en gros, c'est une petite marche ouverte normalement à tous, en ayant effectivement soin de prendre les personnes qui auraient des difficultés à mobilité réduite. On les accueille. C'est une marche de pleine conscience avec l'invitation de marcher en calquant sa respiration sur la marche. Et Sabine nous invite de temps en temps, par des pauses, à prendre conscience tout simplement du corps qui est en mouvement dans cette marche. Et ça se termine par un atelier de Land Art.
1: Voilà, qui sera proposé par une éducatrice spécialisée qui va venir spécialement sur le territoire pour proposer cette activité.
0: Lors de cette journée, donc de samedi, dont on peut retrouver, j'imagine, tout le programme sur votre site internet, kersilience.org, peut-être une journée à laquelle, enfin une matinée à laquelle il faut s'inscrire. Elle se renvoie la balle. Est-ce qu'il y aura la présence d'autres intervenants, d'autres professionnels de la santé qu'on pourra peut-être rencontrer ? Ce sera peut-être une occasion.
1: Il y aura des administrateurs de Kersilience, puisque Kersilience est une association qui est composée notamment d'intervenants et beaucoup de professionnels de santé. Donc certains d'entre eux seront présents. Donc si vous souhaitez vous inscrire, vous pouvez appeler Françoise, qui sera ravie de vous accueillir au téléphone. Mais si vous n'avez pas eu le temps de vous inscrire, surtout que ça ne vous freine pas, et vous serez les bienvenus à partir de 9h30.
0: Donc c'est l'occasion de venir profiter de cette sophrobalade et de cet atelier Land Art. C'est aussi l'occasion de vous rencontrer, membre administrateur de l'association Kersilience, et de voir peut-être qu'est-ce que vous proposez au quotidien, à quel parcours, action ou atelier est-ce qu'on pourrait avoir l'opportunité de s'inscrire, sachant qu'on le redit, c'est gratuit. Vous avez quoi, des listes d'attente? Comment ça marche? Est-ce qu'il faut être bénéficiaire des minima sociaux? Comment ça marche?
3: Alors, le site, il est à jour, je m'y applique, et pour l'instant, il y a des ateliers qui sont encore ouverts, effectivement, aux inscriptions, qui ne sont pas complets, parce qu'effectivement, le nombre est limité, pour que toute sa valeur thérapeutique puisse être mise en place par les intervenantes. Et donc, sur le site, il y a des ateliers, effectivement, qui sont encore ouverts à l'inscription, par exemple, en sophrologie. Il reste de la place à Mouillac, à la Capelle Livron, en activité physique aussi, un nouvel atelier de cette année. Il reste de la place à la Capelle Livron l'après-midi. C'est vrai que c'est un horaire qui est un peu particulier, mais qui permet aussi à des personnes qui ne peuvent pas le matin de venir. Sinon, en gestion du stress, le groupe de parole pour prévenir l'épuisement professionnel Les inscriptions sont à la séance, donc tout est sur le site. Il ne faut pas hésiter à aller consulter notre site et il y a tous les contacts pour s'inscrire.
0: Parce que en vous entendant, on comprend qu'en fait, c'est des séances régulières. On ne peut pas venir ponctuellement à juste une séance de yoga thérapeutique ou une séance de d'atelier Land Art. On doit s'inscrire sur de la durée, sur du long terme.
3: Alors, tout dépend. Il y a des ateliers, effectivement, qui sont des groupes fermés, où là, la personne s'inscrit pour la session entière qui comprend 5, 6, 7 séances. Et par exemple, en expression créative, Mathilde Chausset, notre ergothérapeute, accueille les personnes à la séance. Donc, c'est le jeudi après-midi à Keilus, par exemple, de 14h à 16h30. On peut faire juste une séance et toutes les dates sont sur le site ou par téléphone pour me contacter.
1: Est-ce qu'on fait le pari qu'ils vont continuer ?
0: Est-ce qu'on peut rappeler les parcours que vous avez mentionnés ?
1: Alors, le parcours senior, qui comporte à la fois des ateliers plutôt liés à la gestion des émotions, d'autres liés à la prévention du vieillissement par l'activité physique notamment. Le parcours gestion du stress et des émotions, où on va retrouver de l'art thérapie, la sophrologie. L'atelier soutien à la parentalité, le parcours soutien à la parentalité, qui est celui pour lequel il y a le plus d'actions en ce moment, on va dire, jusqu'à la fin de l'année, puisqu'il y a un groupe d'échange parental pour les parents d'ados qui se posent beaucoup de questions, très souvent, qui va être mis en place là bientôt. On va proposer un soutien en cas de harcèlement scolaire, pour avoir les bons réflexes, les bonnes attitudes pour soutenir son enfant. La particularité de Care Silence, c'est son parcours deuil qui est assez étoffé, où on va proposer un groupe de paroles endeuillées, un groupe de paroles endeuillées par suicide et un groupe de paroles pour les enfants endeuillés ou les ados endeuillés. Et lequel j'ai oublié,
0: parentalité, deuil,
1: gestion du stress senior. J'en ai pas oublié, non. Alors.
0: Ah, mais ils y sont tous. On peut retrouver tout le détail sur le site de l'association Care Silence. On peut aussi s'inscrire à la matinée de Sayagol de ce samedi avec donc la sophro-balade et l'atelier enfant que vous nous proposez donc l'association Care Silence dans le cadre de cette sixième semaine d'information sur la santé mentale. Pour cette association Care Silence, Agnès Vigan et Françoise Gaspard, merci beaucoup. À samedi.
3: Merci.
1: Bonne journée.

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1: Et dans la deuxième partie de ce mag, on vous emmène avec nous à Saint-Nicolas-de-la-Grave pour mardi prochain, le mardi 13 octobre, à la base de loisirs pour des rencontres eau et pédagogie. Plein d'ateliers nous seront proposés tout l'après-midi, des mises en situation, des immersions sur plein de thématiques différentes et donc tout autour de l'eau. Et va nous détailler le programme de cette journée. Gaëlle Mathura pour le CPIE Quercy-Garonne. Bonjour.
2: Bonjour Lisa.
1: Est-ce qu'on peut parler, avant de proposer tout le programme de mardi 13 prochain, est-ce qu'on peut parler de ce réseau éducation-environnement et de ces rencontres autour de l'eau donc, qui sont proposées ?
2: Avec grand plaisir. Donc en fait, pour vous retracer un petit peu, depuis plusieurs années, dans tous les départements d'Occitanie, il y a des réseaux d'éducation à l'environnement qui s'organisent. Donc c'est des associations, c'est des auto-entrepreneurs qui travaillent à sensibiliser à l'environnement, qui se réunissent sous des formats de réseau, à la fois pour se former entre eux, mais aussi pour s'entraider et aussi pour monter des projets ensemble, parce que ensemble, on est plus fort. Et en Tarn et Garonne, on a pris un petit peu de retard sur cette énergie de réseau. Donc ce retard, on est en train de le rattraper depuis l'an dernier. On a commencé à formaliser ce réseau environnement en 82, en Tarn et Garonne. On a une petite trentaine de structures qui se sont positionnées, qui sont intéressées. Donc on s'est déjà réunis fin 2025 sur une belle journée. Donc on s'est réunis à Keylus dans nos locaux. Et l'idée, c'était d'organiser un événement en 2026 pour continuer à faire travailler ce réseau, à créer du lien et à faire participer toutes les bonnes volontés. Donc c'est chose faite, puisqu'on en arrive à la rencontre de mardi prochain. Donc on a choisi le thème de l'eau parce que un de nos partenaires privilégiés, c'est l'Agence de l'eau. Et puis au vu de ce qu'on a passé cet été avec les problématiques du changement climatique, on s'est dit qu'on ne pouvait que parler de l'eau pour notre première rencontre. Donc voilà un peu le cadre de ce réseau. Toutes les structures qui interviennent dans ce cadre-là, eh ben en fait, elles le font de manière bénévole et volontaire. Donc sur les rencontres eau, on a un petit groupe projet qui s'est mobilisé, qui a dit « Oui, moi je veux participer, ça m'intéresse. » Et donc, on a les Franca, on a la base de loisirs du Tarn-et-Garonne, donc avec le département. On a Team River, qui est une association avec Cédric Petitbon, qui font un travail excellent de nettoyage des rivières et de sensibilisation sur les déchets. On a Thomas Fauvel avec son activité de canoë qui participe à ça. On a l'EPAGE Aveyron Aval, parce que sur l'eau, forcément, c'est un partenaire aussi indispensable. Nous, le CPIE, puisque nous aussi, nous faisons la sensibilisation à l'environnement, c'est notre cœur de métier. Et la Fédération de pêche et des milieux aquatiques. Donc voilà le groupe projet pour ces rencontres 2026.
1: En introduction, j'ai dit que c'était des ateliers, des immersions, des mises en situation, donc ouverts à tout le monde. En fait, le but, c'est de, plutôt que de proposer directement ces ateliers au grand public, c'est de le proposer au grand public, de tester ces activités par les professionnels qui, en fait, vont se servir du public comme cobaye.
2: C'est exactement ça. Donc, évidemment, ces rencontres, elles sont, on va dire, en priorité ouverte aux professionnels de l'éducation à l'environnement et à l'éducation populaire. Donc, les animateurs de centres de loisirs, les directeurs de centres de loisirs sont évidemment les bienvenus. C'est pour leur donner des billes quand ils veulent faire des activités avec leur public, que ce soit enfants ou ados. Mais c'est aussi ouvert à tout le monde, parce qu'en fait, on est preneur des réflexions des citoyens sur notre façon d'animer, sur les objectifs qu'on pose pour ces ateliers. Et voilà, donc comme tu as très bien dit, on a besoin de participants, de cobayes, puis après pour participer à la réflexion sur dire comment on améliore ces activités, est-ce qu'on a touché le but qu'on voulait atteindre, est-ce qu'on était à côté. Voilà, c'est un super moment d'échange.
1: Passionné d'éducation environnement, de cette thématique donc autour de l'eau ou d'animation pour le grand public de manière générale. On peut venir donc l'après-midi pour ces ateliers à partir de 13h30, puisque le matin c'est surtout des introductions, la présentation des différents intervenants.
2: Voilà, c'est ça. Le matin, on représente ce que c'est que le réseau éducation environnement du Tarn-et-Garonne. Ensuite, on a une intervention de l'Agence de l'eau qui nous fait le plaisir d'être présent et qui vont nous parler de tous les dispositifs de sensibilisation qui sont mis en place sur le Tarn-et-Garonne. Pour la dernière partie de matinée, on a un autre intervenant, mais qui n'est pas calé. Donc, on est encore en train de le caler. Il y aura quelque chose, mais on ne peut pas encore vous dire quoi. Ça sera la surprise. Et puis, l'après-midi, on a ces fameux ateliers d'immersion. Donc, il y a animé un atelier radio pour lutter contre la pollution marine avec les Francas. On a un ramassage de déchets en canoë. Donc, voilà. Comment est-ce qu'on organise un tel atelier? On a une marche nordique et biodiversité à la découverte des oiseaux d'eau. Donc là, c'est allié sport et découverte de l'environnement. Le CPIE, nous, on vous propose d'animer un atelier sur une maquette sur le risque inondation. Vous allez voir, c'est super, on a un super paysage et on va tout inonder. Voilà, on va vous mettre dans un rôle de gestionnaire. L'EPAGE Aveyron Aval a besoin du public pour tester un jeu sur l'épuration de l'eau, un jeu qui s'appelle Bactérite. Donc, si on a suffisamment de monde, on pourra faire deux équipes. Et puis enfin, la Fédération de pêche, elle veut vous faire tester une animation sur la découverte des invertébrés aquatiques, mais pour un public de fin de collège lycée. Donc là, on monte en gamme sur les contenus pédagogiques et on a besoin de vous. Voilà. Donc c'est gratuit, il y a juste votre repas qui a un coût de 15 euros et l'inscription est indispensable pour des raisons d'organisation et pour faire le point aussi sur le nombre de repas. Et sur l'accueil café, parce qu'il y a aussi de la convivialité sur ces journées-là.
1: Évidemment. C'est donc le mardi 13 octobre prochain à la base de loisirs de Saint-Nicolas-de-la-Grave pour ce réseau éducation-environnement. C'est quoi la suite ?
2: Eh bien, la suite, en fait, ça va se décider avec les membres du réseau, puisqu'on va se réunir fin 2026, il est prévu de se voir en décembre. Et là, ce sont les membres du réseau qui choisissent la direction qu'ils veulent. Donc, qu'est-ce qu'on va faire l'année prochaine? Ça ne va pas être à moi de le dire. Moi, là-dedans, je suis facilitatrice de réseau. Donc, je crée du lien, je remplis des tableaux, j'appelle tout le monde, mais ce n'est pas moi qui décide, pas moi qui donne la direction. Donc, la suite, c'est de continuer à faire du réseau, mais peut-être pas vers l'eau, sur une autre thématique et sur d'autres formats.
1: En tout cas, inscrivez-vous dès à présent pour donc ce mardi et pour qu'il y ait plein de monde pour ce réseau éducation-environnement, pour que tout le monde soit motivé et se sente aussi utile. C'est un peu ça aussi le principe de ces rencontres.
2: Tout à fait. Et se sentir concerné par tout ce travail de sensibilisation qu'il faut faire quotidiennement.
1: cpieuquercigaronne.fr pour vous inscrire dès à présent. Vous aurez Gaëlle Matura au bout du fil du téléphone ou par réponse par mail pour la coordinatrice de ce CPIE. Merci beaucoup et à mardi prochain donc à Saint-Nicolas-de-la-Grave.
2: Merci.
1: Et merci aussi à vous, à tous, de nous avoir suivis tout au long d'un mail qui sera comme d'habitude rediffusé à 18h et à 21h et que vous pourrez comme de coutume réentendre en podcast via notre site cfmradio.fr. Ce mag est toujours suivi par celui de Rémi depuis CFM Montauban. Ce sera juste après les infos.
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1: Mesdames, Messieurs, bonjour. Rémi Thoreau est là avec vous pour la prochaine demi-heure. On va parler de musique brésilienne et de batucada aujourd'hui avec Thierry Santerra de l'association Chacun son rythme. Il est venu nous présenter des nouveaux cours débutants et intermédiaires de batucada, mais aussi de ce qui fait un peu tout l'univers de la musique brésilienne et notamment des ateliers de marionnettes géantes, par exemple. Bonjour Thierry Santerra.
2: Bonjour Rémi.
1: Comment ça va ?
2: Ça va très très bien, ça va très très bien.
1: Oui. Merci d'être là pour revenir nous présenter à nouveau Chacun son rythme et puis Bora la Escola, mais aussi Bora la Brasil. Alors, pour que les auditeurs y voient bien clair, est-ce qu'on peut qualifier ce qu'est l'association Chacun son rythme, Bora la Brasil et Bora la Escola pour commencer ?
2: Alors, l'association Chacun son rythme, elle a été créée il y a 10 ans dans la région de Montauban. Et donc, elle gère tout ce qui est pratique amateur, dont Bora la Escola fait partie aussi. Bora la Escola, ce sont les élèves des cours de batucada qui vont faire des sorties, des prestations associatives et régionalement, on va dire, dans les
1: qui vont pouvoir se produire par exemple dans un carnaval, que ce soit Albi, Toulouse ou c'est ça. Ok. Donc il y a des nouveaux cours, c'est ça l'actualité de Chacun son rythme.
2: Tout à fait. Donc, les nouveaux cours. Enfin, depuis l'année dernière, nous avons ouvert des cours dans le local de MTB Boeing School.
1: Ouais, MTB Boeing School, qui est voilà. Parc Aussonne à Montauban.
2: Hein. Exactement. Donc, cette année, le nouveau cours, c'est le jeudi soir de 20h à 21h30 pour les débutants. Donc, j'invite tous les auditeurs qui ont envie de venir essayer les cours. Ils peuvent venir jusqu'aux vacances prochaines D'accord. vacances. C'est quand même assez ouvert, mais je pense qu'on va laisser ouvert jusqu'à Noël, quoi, pour ceux qui veulent vraiment. Comme c'est un cours débutant, voilà. Et le mercredi soir, donc, c'est les intermédiaires avancés qui composent la batucada, bon voilà, et ce quoi là.
1: Bon, on commence à bien connaître maintenant hein, la batucada dans la région parce qu'il y en a de plus en plus on les entend. On en a encore entendu samedi dernier justement à Parc Aussonne puisqu'il y avait aussi une batucada qui se baladait là pendant la fête de Parc Aussonne. Mais on pourrait revenir à ça. Qu'est-ce que c'est originellement une batucada, Thierry Santerra ?
2: Alors, une batucada, en fait, ça vient de batouk. Donc, c'est des percussions africaines à l'origine. Donc, c'est aussi des percussions qui accompagnent des fêtes. Et donc, ça s'est développé par la réunion des Africains, des Européens au Brésil. Et on appelait ça batucada. Mais au Brésil, on n'appelle pas ça vraiment batucada. Ce sont des baterias, ce sont des blocos. Il y a beaucoup de noms. Disons, ici, c'est plus batucada. Voilà.
1: Donc, ça veut dire quoi ? C'est une forme d'orchestre, la batucada, avec un certain nombre de pupitres, on va dire, avec un certain nombre d'instruments dans l'orchestre lui-même de la batucada ?
2: Oui, alors on appelle ça des sections, donc il y a des tambours graves qui s'appellent les sourdos qui font les marcations par exemple, il y a aussi des tambours un petit peu plus médiums qui font les coupes alors il y a beaucoup de noms, hein, je ne vais pas tous vous les citer, ça ferait un peu trop et qui sont là, qui apportent le côté dansant. Il y a aussi des caisses claires, donc pareil, assez dansant. Suivant les styles, il y a des répiniques, des petits tambours cylindriques assez aigus.
1: Sur lesquels on tape avec une baguette.
2: Avec des baguettes en
1: ayant. C'est ceux qui font tac, tac, tac, tac, tac, tac, tac, tac, tac, tac. C'est ceux-là hein, qu'on entend.
2: Il y a ça et il y a aussi les tambourines. Alors, les tambourines, c'est les tout petits.
1: D'accord.
2: Qu'on tape aussi avec des baguettes, mettons, qu'on utilise beaucoup dans le samba de Rio. Il y a plein de phrases, hein. c'est énorme. C'est un répertoire énorme. Chaque région du Brésil a sa formes de percussions, moi j'appelle ça des percussions de carnaval, parce qu'ils utilisent ça, bah, c'est la fête, hein, donc ouais. C'est avant tout la fête. Donc l'esprit de cette musique, c'est la joie, c'est le soleil, c'est prendre du plaisir, rigoler, mais tout en étant sérieux, évidemment, dans l'apprentissage de la musique. Voilà. Donc, Ario, c'est beaucoup le samba, hein, qui est connu dans le samba, dans le monde comme on voit à la télévision. Donc là, il y a beaucoup de codes dans le samba. Il y a une base qui se ressemble, qui est vraiment dans la tradition. Et après, chaque école va faire sa sauce, comme on dit, quoi. Et donc, ils vont défiler tous les ans pour le carnaval avec des costumes. Il y a un thème établi en général, donc où ils le choisissent, je me rappelle plus exactement, mais il y a un thème et ils vont défiler avec les danseurs, danseuses, les chars. Enfin bon, c'est énorme, quoi. C'est
1: voilà. Et donc c'est de là que viennent ces fameuses batucadas et Bora la Escola vient de là quelque part. Vous ouvrez des cours débutants et intermédiaires. On peut venir s'y essayer, on va dire jusqu'au mois de décembre, on peut venir tester. Oui. Hein, voilà. Et vos entraînements, vos répétitions se font au 609 Route du Nord, c'est au Parc Aussonne, dans le même local que MTB Big Boeing School. On continue d'en parler dans un instant.

0: Le mag de CFM Montauban avec Thierry Santerra de l'association Chacun son rythme qui propose de nouveaux cours de batucada. Mais vous proposez pas que de la batucada à Chacun son rythme.
1: Non, exactement. On propose aussi un atelier de construction de marionnettes géantes. Donc, les marionnettes géantes qui sont ici de la tradition, il y en a en France, dans le Nord, par exemple, vers Lille, ils font des géants. Il y a pas quelques compagnies en France qui font des géants et aussi au Brésil, dans la région de Recife, où les marionnettes participent au carnaval. Donc, ça amène un côté très visuel et vraiment super sympa. Donc, la construction, elle se fait à Genebrière. En général, les mercredis après-midi, les samedis. Mais il faut appeler, les créneaux horaires peuvent
0: varier. Oui, on se donne rendez-vous.
1: Suivant les agendas. Et donc voilà, donc on cherche des gens qui ont un esprit un peu artistique, soit art plastique, ou des gens qui sont plus constructeurs pour faire des structures. Il y a de la peinture à faire, il y a de la couture, il y a plein de choses, et on fait ça dans la joie, la bonne humeur. Et vous pouvez voir le résultat sur le site www.boralabrasil.com. Donc voilà, donc là on vous invite, vous pouvez venir, appeler avant, vous appelez, et puis vous pouvez venir essayer.
0: Alors ça veut dire, si on n'est pas bon, si on se dit tiens, moi j'ai pas le rythme pour taper sur un sourdeau ou sur un répénique ou on peut quand même participer à l'univers de la musique brésilienne en venant fabriquer des marionnettes géantes et peut-être en les manipulant après.
1: Exactement.
0: Les jours de carnaval.
1: Exactement.
0: Ou lors de manifestations, c'est ça?
1: Tout à fait. En fait, il y a certaines manifestations où on fait musique et avec les géants. Les géants, ils s'appellent, les marionnettes géantes s'appellent les géants Borala. Borala, ça veut dire on y va.
0: D'accord.
1: Et ça a été un peu le mot de départ de la construction, c'est on y va.
0: Ok, tout à fait. On y va, Borala.
1: Et donc voilà, donc on recherche aussi des gens qui ont envie de venir manipuler ces marionnettes quand on les sort. Voilà.
0: Combien de personnes composent aujourd'hui un orchestre de batucada comme la Borala Escola?
1: Alors Borala Escola, pour l'instant, on est entre 15 et 20. Mm-hmm. Mais ça peut être beaucoup plus. Hein. Mettons au Brésil, à Rio, les groupes de samba, ils sont une centaine.
0: Ouais.
1: Bon, après, on n'est pas à Rio non plus. Mais voilà, donc déjà, ça dépend comment les gens sont formés. À 15-20, déjà, c'est une belle équipe, quoi.
0: Ah oui, ça commence à faire du bruit.
1: On fait beaucoup de son, ouais. On fait du son, on travaille le son. On travaille aussi beaucoup l'ancrage rythmique. Aussi un petit peu de la technique de jeu, du placement rythmique pour savoir où est-ce qu'on en est, ce qu'on fait, que ça soit précis, que les gens soient pas perdus à faire des blim-bloom sans savoir. Donc voilà, après ça, c'est ma conception à moi, chacun fait comme il a envie. Mais voilà, on a aussi un espace pédagogique sur le site où quand les gens viennent apprendre, ils peuvent voir des vidéos, ils peuvent avoir des choses écrites. Voilà, il y en a un petit peu, chacun sa manière d'apprendre. Il y en a, c'est l'oreille, d'autres, ils ont besoin de voir quelque chose écrit, d'autres, c'est tout.
0: Et tout ça permet à chacun d'apprendre à son rythme la batucada, avec toujours un objectif, j'imagine, c'est au moins une sortie annuelle, c'est ça, pour à la fin de l'année, pour essayer de se produire un peu en public. On fait pas que des répétitions, rassurez-moi.
1: Non, on fait pas que des répétitions. L'année dernière, on en a fait une petite quinzaine. Les nouveaux élèves, ils viennent jouer quand je les sens et quand ils se sentent prêts, parce qu'on n'est pas là pour absolument les mettre comme ça.
0: Il faut que ça joue, quoi, bien sûr.
1: Voilà, et après, il y a des dates aussi où on va pouvoir plus essayer, on fait des trucs associatifs, des prestations associatives, on va pouvoir faire jouer des élèves pour les former les premières fois. C'est vrai que
0: on va pas aller de suite au carnaval d'Albi, quoi.
1: Non, c'est ça.
0: C'est normal. Chacun son rythme, c'est d'ailleurs le nom de votre association, Thierry Santerra. Un petit peu de musique et puis on revient dans un instant.

0: Le mag de CFM Montauban, suite et fin, en compagnie toujours de Thierry Santerra, de l'association Chacun son rythme. Alors, retenez bien que vous pouvez aller vous essayer à la Batucada Bora La Escola jusqu'au mois de décembre. Là, vous allez pousser la porte au moment où ils sont en répétition et vous pourrez vous essayer au sourdo ou à d'autres instruments de percussion. C'est quand les répétitions, Thierry Santerra?
1: Alors, les répétitions, on va dire que c'est des répétitions, mais c'est aussi des cours de formation en même temps. Donc, pour les intermédiaires avancés ou les gens qui ont déjà un bagage de musique, mais qui n'auraient pas fait de la batucada forcément, mais qui peuvent aller plus vite que quelqu'un qui débute, c'est donc le mercredi soir de 20h à 21h30, donc dans le local de MTB B Boeing School, si je ne suis pas trompé.
0: C'est ça.
1: Voilà. Et le cours, donc, et la répétition débutant, c'est donc le jeudi, dans les mêmes horaires, 20h, 21h30. Voilà. Donc, le matériel est fourni.
0: Ouais.
1: Il faut que vous ameniez juste des protections auditives. Après, nous, on en a sur place.
0: Ouais, parce que prendre une heure et demie de batucada dans une salle fermée, ça peut résonner difficilement pour les tympans.
1: Oui, alors par contre, quand on travaille, on n'est pas obligé de jouer non plus comme si on était dans la rue. Mais il faut se protéger.
0: C'est quand même des percussions. Ouais. Ok, on n'a pas parlé de Bora la Brasil. Qu'est-ce que c'est?
1: Alors, Bora la Brasil, en fait, c'est une compagnie, une troupe professionnelle. Donc, Bora la Brasil, ça englobe un groupe de percussionnistes pro avec des danseuses pro et aussi les marionnettes géantes. Donc on propose la grande parade qui réunit ces trois. On propose aussi danseuses et musiciens. On propose aussi un groupe qui s'appelle Banda Chico Brasil, qui est en fait une batucada chantée. C'est-à-dire, donc moi c'est moi qui joue, je joue la guitare électrique et le chant. Les musiciens sont des pros, donc ils savent s'adapter au niveau sonore et des chansons et de l'endroit dans lequel on va jouer. Et on fait aussi un carnaval premium où il y a tout.
0: D'accord, la totale. Achète le carnaval premium. Là, le cordeau arrive. C'est comme ça qu'on dit le cordeau. Non, le cortège de toutes les batucadas avec les danseuses, les têtes géantes et tout ça. Là.
1: On en a fait plusieurs cet été déjà. On a lancé ça, c'était chouette. Les gens, ils sont hyper fans, quoi. Je veux dire, ça, à chaque fois, ça fait un carton, quoi. Donc voilà, mais on est là pour continuer.
0: Bora la Brasil, l'univers de la musique brésilienne, avec donc l'école Bora la Escola. Vous accueillez des nouveaux stagiaires et des stagiaires plus confirmés dans votre local de répétition au Parc Aussonne les mercredis, hein, c'est ça?
1: Alors, pour les intermédiaires confirmés, enfin avancés, c'est bien le mercredi, ouais, de 20h à 21h30.
0: Les débutants?
1: Les débutants, le jeudi, de 20h à 21h30, au même endroit.
0: Okay.
1: Pour ceux qui voudraient découvrir la batucada, on a une actualité.
0: Ouais.
1: C'est un stage le 8 novembre, c'est un dimanche. On fait ça le dimanche parce que les gens ils sont un peu plus disponibles. C'est à la salle des fêtes donc de Genebrière. Genebrière, c'est à 10 minutes environ de Montauban. Et les inscriptions peuvent se faire par LOASO. Ou alors, vous pouvez aussi nous envoyer un mail ou nous appeler au 07 83 28 44 37. 07 83 28 44 37.
0: Ok, si vous n'avez pas eu le temps de noter, vous nous passez un petit coup de fil ou vous allez sur la page du podcast de cet entretien sur cfmradio.fr et puis on mettra tous les liens qui vont bien, notamment vers le site internet également. Merci Thierry Santerra d'être venu nous en parler sur CFM Radio.
1: C'est moi qui vous remercie et c'est toujours un plaisir de venir.
0: À bientôt. Au revoir.
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